Place à la lecture de vos avis de décès. À nos parents, alliés et amis du décès de notre père, frère, oncle, grand-père, parent et bien-aimé, à Monsieur Joseph Alikili Mouliava, rappelé à Dieu le vendredi 31 juillet 2026 à l'âge de 69 ans. Nous vous invitons toutes les personnes qui souhaitent lui rendre un dernier hommage à se joindre à nous selon le déroulement suivant. Le lundi 3 août 2026, la veillée de midi à 20h au centre funéraire de Nouméa. Le mardi 4 août 2026, la reprise de la veillée de 7h à 8h au centre funéraire de Nouméa. La cérémonie religieuse à 8h15 en la chapelle du centre funéraire de Nouméa, la levée du corps suivie de la crémation à 9h au centre cinéraire de Nouméa. Je répète cet avis de décès, on nous prie de vous faire part du décès de Monsieur Joseph Alakilikili Mouliava, rappelé à Dieu le vendredi 31 juillet 2026 à l'âge de 69 ans, le lundi 3 août, la veillée de midi à 20h au centre funéraire de Nouméa et le mardi 4 août 2026, la reprise de la veillée de 7h à 8h au centre funéraire de Nouméa, la cérémonie religieuse à 8h15 dans la chapelle du centre funéraire de Nouméa et la levée du corps suivie de la crémation à 9h au centre cinéraire de Nouméa. On nous prie de vous faire part du décès de Madame Redon Jeannette, survenue le 1er août 2026. Une veillée se déroulera à la morgue municipale de Nouméa le lundi 3 août de 10h à 20h et mardi 4 août de 7h à 11h. Une cérémonie religieuse aura lieu à la chapelle du centre funéraire le mardi 4 août à 11h15, suivi de la crémation à midi. Ni fleurs, ni couronne. Je répète cet avis de décès. On nous prie de vous faire part du décès de Madame Redon Jeannette, survenue le 1er août 2026. La veillée se déroulera à la morgue municipale de Nouméa ce lundi 3 août de 10h à 20h et mardi 4 août de 7h à 11h. Une cérémonie religieuse aura lieu à la chapelle du centre funéraire le mardi 4 août à 11h15, suivie de la crémation à midi, et ni fleurs et ni couronnes. On nous prie de vous faire part du décès de Monsieur Lucien Mascata, survenu le dimanche 2 août 2026. La veillée se fera à la morgue de Nouméa le mercredi 5 août de 10h à 13h et la crémation se fera dans la stricte intimité. Je répète cet avis de décès. On nous prie de vous faire part du décès de Monsieur Lucien Mascata, survenu le dimanche 2 août 2026. La veillée se fera à la morgue de Nouméa le mercredi 5 août de 10h à 13h. La crémation se fera dans la stricte intimité. Aux familles Moalou, Pidjo, Waoulo, Teamboeon, Talé, Guélémé, Mouéaou, Buanaoué, Béalo, Doi, Yarik, Ouimo, Walairi, Bouedaou, Poitili, Bélep, Daïe, Teanyouan, Dawilo, sur Nouméa, Bélep et la Grande Terre, au clan Kouindé, à Nounou, Kari, Atiti, Agouro, aux familles Nibékan, Mouadjou à Saint-Louis et à Nounou Bami Kamouji à Karipichou, à Teamboeon Stéphane à Balade. La famille vous fait part du décès de Monsieur Moalou Joachim, survenu le 29 juillet 2026. Les travaux coutumiers se feront chez Moalou Juni au 10 rue Alexandre Hollande à Magenta,
face à l'As de trèfle, le contact, le 83 17 53. La veillée aura lieu à la morgue municipale de Nouméa, mercredi 5 août de 9h à 20h, et son transfert se déroulera jeudi 6 août vers Bélep, où il sera inhumé. Je répète cet avis de décès. On nous prie de vous faire part du décès de Monsieur Moalou Joachim, survenu le 29 juillet 2026. La veillée aura lieu à la morgue municipale de Nouméa, mercredi 5 août de 9h à 20h. Son transfert se déroulera jeudi 6 août vers Bélep, où il sera inhumé. C'est avec une grande et profonde tristesse que nous faisons part du décès de notre sœur, mère, grand-mère et arrière-grand-mère, Milie Marie-Hélène Noudoua, survenue le vendredi 31 juillet dans sa 69e année. Nous excusons auprès des familles proches qui n'ont pas pu être citées. La veillée et les coutumes se feront à la morgue municipale du 5e kilomètre le samedi 8 août 2026 de 8h à 20h et le corps sera transféré à l'IFO par le Bétito à 6h le dimanche 9 août 2026. Je répète cet avis de décès. On nous prie de vous faire part du décès de Madame Milie Marie-Hélène Noudoua, survenue le vendredi 31 juillet dans sa 69e année. La veillée et les coutumes se feront à la morgue municipale du 5e kilomètre le samedi 8 août 2026 de 8h à 20h et le corps sera transféré à l'IFO par le Bétito à 6h le dimanche 9 août 2026. Et cet avis de décès est signé Monsieur Iwan Mili. C'était la lecture de vos avis de décès. Place maintenant à la lecture de vos communiqués divers.

La commune de Pointe-Bout, suite à l'appel d'offres lancé le 4 mai 2026, conformément aux dispositions de l'article 28-2 de la délibération numéro 424 du 20 mars 2019, le maire de Pointe-Bout porte à la connaissance des entrepreneurs que le marché ci-après a été attribué à l'entreprise prise Bollier, marché numéro 98.1.25.2026-T11 relatif à la réhabilitation de la RM2 entre l'embranchement Pauta Tamaon jusqu'à Pic Gaillard au lot 01 vers VRD pour un montant de 86 714 258 francs. Et ce communiqué est signé le maire de la commune de Pointe-Bout. La commune de Ouégoua informe l'ensemble des commerçants, artisans, producteurs, locaux, exposants et usagers du marché qu'une assemblée constituante se tiendra en vue de la création du comité des marchés de Ouégoua. Cette rencontre a pour objectif de présenter et d'échanger sur les missions et les fonctionnements du comité et enfin de procéder à la constitution du bureau. La participation de toutes les personnes concernées est vivement souhaitée afin de contribuer à la mise en place d'une instance représentative favorisant le dialogue, l'organisation et le développement des marchés de la commune de Ouégoua. Mercredi 5 août, 2026 à 13h30 à la salle du conseil municipal de la mairie de Bandé. Et pour tout renseignement complémentaire, vous pouvez contacter le pôle animation de la mairie de Ouégoua. Et ce communiqué est signé le maire de la commune de Ouégoua, Pebou Amen Barnabé. C'est donc la lecture de vos avis de décès ainsi que vos communiqués divers. Le prochain rendez-vous, c'est à 17h avec notre amie Hélène pour la lecture de vos avis de décès et vos communiqués divers.

Rendez-vous à 11h30 pour la lecture des titres du journal et le journal de midi.

11h30 minutes sur les ondes de la RDK. Un bon appétit à ceux qui passent à table, à tous ceux qui s'apprêtent de passer à table. Place à présent au Canal Info avec la lecture des titres du journal de la mi-journée. La Nouvelle-Calédonie apporte son soutien à l'Hexagone dans la lutte contre les feux de forêt. Le Haut Commissariat de la République modernise la publication des actes administratifs de l'État en Nouvelle-Calédonie. Le football des jeunes, après le succès des tournois U11 et U13, l'Olympique de Nouméa confirme son engagement en faveur de la formation et de l'épanouissement des jeunes talents calédoniens. Enfin, climat, l'Australie peine à convaincre les dirigeants mondiaux de participer à la réunion de haut niveau sur le climat qu'elle co-organisera avec Tuvalu au début du mois d'octobre en prélude à la COP prévue en Turquie. Et c'était la lecture de vos titres du journal de la mi-journée que vous retrouverez avec notre ami Jesse Gop.

11h59 et des poussières. Dans quelques instants, le journal de midi présenté par Jessie Gop.

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2: Mesdames, Messieurs, bonjour. Au sommaire de notre édition, la Nouvelle-Calédonie apporte son soutien à l'Hexagone dans la lutte contre les feux de forêt. Il y a eu 5 mois de blocage de l'aérodrome. Les professionnels et la société civile lancent un SOS face à une situation sanitaire, scolaire, économique et sociale devenue critique et décrète OVA île morte ce lundi 3 août. Le Haut Commissariat de la République modernise la publication des actes administratifs de l'État en Nouvelle-Calédonie. Du football, après le succès des tournois U11 et U13, l'Olympique de Nouméa confirme son engagement en faveur de la formation et de l'épanouissement des jeunes talents calédoniens. Enfin, climat dans la région, l'Australie peine à convaincre les dirigeants mondiaux de participer à la réunion de haut niveau sur le climat qu'elle organisera avec Tuvalu au début du mois d'octobre, en prélude à la COP prévue en Turquie. Bonjour Kanaki mon pays, bienvenue dans ce journal. Bon appétit si vous êtes à table. 31 sapeurs-pompiers calédoniens ont quitté le territoire la nuit dernière pour rejoindre la métropole. Ils sont mobilisés en renfort face à une saison de feux de forêt particulièrement intense, marquée par des conditions météorologiques défavorables. Cette mission fait suite à un appel lancé par la Direction générale de la sécurité civile et de la gestion des crises auprès des territoires ultramarins. La Nouvelle-Calédonie a répondu favorablement à cette demande de solidarité nationale. Le détachement est composé de 31 personnels, dont 6 femmes. Il réunit 12 sapeurs-pompiers de la Direction de la sécurité civile et de la gestion des risques et 19 pompiers communaux issus des centres de Nouméa, d'Imbéa, du Mont-d'Or, de Bouraï, Koné et de La Foi. Pendant une durée maximale de 3 semaines, ces équipes pourront renforcer les centres de secours, participer aux opérations de lutte contre les incendies de forêt ou être engagées sur des missions spécifiques selon les besoins opérationnels. Elles seront placées sous le commandement du centre opérationnel de zone sud qui couvre notamment les régions Provence, Alpes, Côte d'Azur et Occitanie. Les autorités calédoniennes précisent que cette mobilisation a été organisée de manière à garantir le maintien des capacités d'intervention sur le territoire. Les frais de transport, d'hébergement et de mission sont pris en charge par l'État, tandis que les employeurs assurent le maintien de la rémunération des personnels engagés. Le Haut-Commissariat et le gouvernement de la Nouvelle-Calédonie saluent l'engagement volontaire de ces femmes et de ces hommes. Une mobilisation présentée comme un geste de solidarité envers l'Hexagone, en écho au soutien apporté à la Nouvelle-Calédonie lors des événements de 2024 et des précédentes campagnes de lutte contre les feux de forêt. Et nous allons aux îles Loyauté, direction OVA, île morte à Yaï ce lundi 3 août, face au blocage de l'aérodrome qui dure depuis presque 5 mois, qui plonge l'île dans une situation que les professionnels qualifient désormais de critique. Dans un courrier adressé au président de la province des îles, à la présidente du Congrès et au haut commissaire, les professionnels de santé, les équipes éducatives, les acteurs économiques et des représentants de la société civile décrivent un enlisement aux conséquences multiples. On écoute les précisions de Paul Aben du Monde économique d'OVA.
3: Aujourd'hui, il monte. Il faut savoir que nous sommes arrivés au 153e jour de blocage. Et le fonctionnement de l'île est fortement impacté. Dispensaire en mode très dégradé, les établissements scolaires qui ne peuvent pas fournir un enseignement de qualité et une économie à l'arrêt. Ajoutez à cela les liens familiaux avec les autres îles où la Grande Terre sont distendus, comme les devoirs coutumiers rendus très difficiles. donc les professionnels de santé, des établissements scolaires, du monde économique et la société civile d'ouvert, ils sont en souffrance. En souffrance car abandonnés. Et l'absence de réponse et l'insuffisance de nos liaisons aériennes et maritimes actuelles, eh bien, nous les vivons, hein, sont vécues comme une injustice, voire même une maltraitance pour nos forcés vives, usagers et populations d'ouvert. Et aujourd'hui, donc, les forcés vives, ils lancent un SOS auprès des institutions et du futur gouvernement pour une sortie de crise. Nous avons remonté l'impact du blocage les impacts sur nos structures. On a parlé tout à l'heure d'établissements scolaires, on a parlé de la santé, on a parlé du commerce, il y a aussi le BTP, il y a l'hôtellerie. Voilà, nous, tout cela, nous les avons remontés à l'ère coutumière lors d'une rencontre avec d'une grande réunion organisée avec les différentes chefferies. Et ensuite, nous avons également organisé une marche vers l'aérodrome de Ouloup pour rencontrer et discuter avec ce sont des actions que nous avons déjà menées pour arriver aujourd'hui au VA Île Morte.
1: Si vous lancez un SOS, c'est grave, quoi.
3: Bien sûr, c'est grave puisque l'économie est à l'arrêt, la santé elle est mise à mal, hein, elle est mise à mal parce que au niveau d'OVA, au niveau de la santé, on peut plus assurer une qualité des soins dans des conditions décentes, sous-effectifs, manque de matériel au sein des structures, et pareil pour l'école. L'école, plus de personnel spécialisé, aucun déplacement sur la grande terre ne peut être planifié pour des formations professionnelles de personnel, pour des voyages ou des sorties pédagogiques. Les familles doivent quitter l'île, ils utilisent des transports informels et les élèves peuvent parfois s'absenter durant plusieurs semaines. Les suivis et prises en charge des élèves par des spécialistes sont très aléatoires, rendez-vous manqués, reportés, etc. Et les conséquences pour la scolarité des élèves sont très inquiétantes. Pas de diagnostic pour les aménagements pédagogiques, pas d'ouverture vers l'extérieur. Donc oui, la situation est comme vous dites là, elle est grave, oui. Elle est grave pour le commerce. Le commerce, il est impacté aussi. Puisque au vu du nombre de personnel des hôtels, par exemple, l'hôtel Paradis, le personnel de Air Calédonie qui ne travaille plus ou qui sont en chômage partiel, il y a forcément le pouvoir d'achat, elle baisse. Donc là aussi, au niveau des commerces, il y a un impact, comme pour le BTP, il n'y a plus de lien avec la grande terre. Mm-hmm. Donc ça devient compliqué. Mm-hmm. Oui, moi j'ai dit que la situation est grave et que c'est pour cela que les forces vives lancent un SOS mm-hmm. auprès des institutions et du gouvernement mm-hmm. actuel pour une sortie de crise. C'est pour ça que je disais tout à l'heure que si les discussions doivent se poursuivre pour le schéma du transport ilien, en attendant, nous avons besoin d'une solution, d'une réponse. Mm-hmm. Et la réponse, comme je disais tout à l'heure aujourd'hui, c'est certainement les vols en tout à rouleau.
1: Il y a eu donc un changement du gouvernement, donc le gouvernement précédent qui a également donc cet entêtement de dire bon, on part à tantôt tard. Aujourd'hui, donc vous faites confiance à Monsieur Tokoumouli. Donc vous venez d'évoquer ce rendez-vous avec la province des îles jeudi, si vous avez un message à faire passer, notamment au nouveau président de la province des îles, Michael Forest, mais également ce nouveau président du gouvernement, ça serait quoi?
3: Le message des forces vives, c'est bien débloquer le plus rapidement possible la situation même si les discussions vont se poursuivre sur le plan politique, comme j'ai dit tout à l'heure, sur le schéma de transport aérien ilien, donc les forces vives et même la population, nous exigeons le plus rapidement possible un rétablissement de notre liberté de circulation par des actions concrètes et immédiates, que, comme je le disais tout à l'heure, des actions concrètes et immédiates, c'est justement libérer l'aérodrome, notre aérodrome, et assurer le plus rapidement possible un lien sur le trafic aérien avec Air Calédonie, de la Grande Terre à Ouvéa ou de Ouvéa à la Grande Terre, pour soulager la population.
1: Vous faites confiance à ces deux nouveaux responsables?
3: Ce sont nos responsables, les responsables de la province des îles et du pays. Donc oui, nous comptons sur leur ce qu'ils vont apporter, chacun de son côté. Et puis surtout beaucoup de discernement. Beaucoup de discernement afin d'arriver à une réponse qui soulagerait un peu plus nos populations face à ce blocage qui a trop duré. Voilà, tout est fermé. Les écoles sont fermées, et le service de santé également, la mairie.
2: Sur le plan sanitaire, ils alertent sur des pertes de chance, des diagnostics retardés et des prises en charge différées, avec des impacts à court, moyen et long terme. On écoute le témoignage de Rosène, infirmière au dispensaire de Rouloup.
4: Oui, on parle beaucoup de santé mentale. Effectivement, actuellement, la santé mentale du personnel soignant, médical, paramédical d'Ouvéa est au plus mal parce que on se retrouve à travailler avec des conditions complètement dégradé, donc le sentiment que l'on partage tous, c'est de ne pas pouvoir effectivement bien prendre en charge les patients comme ils le devraient. Ça génère un stress, c'est difficilement acceptable quand on a on partage tous ce même objectif qui est d'accompagner la population dans le bien-être, et là on voit bien que c'est compliqué, on n'a pas les moyens, on n'a pas le suivi, nos patients n'ont pas le suivi qu'ils devraient avoir. Nous, au niveau matériel, on a régulièrement des problèmes aussi de dysfonctionnement qu'on peut pas solutionner parce qu'on peut pas rapidement envoyer le matériel en réparation sur Nouméa ou bien faire venir des techniciens, par exemple pour notre radio qui ne fonctionne pas actuellement. Ensuite, comme tout le monde, on a aussi parfois besoin de souffler et de prendre des congés, mais actuellement on prend des congés sans être remplacé, donc ça rajoute une charge de travail pour nos collègues, donc c'est aussi difficilement acceptable de prendre du repos parce qu'on en a besoin et de se dire que puisque les remplaçants ne peuvent pas venir, et nos collègues triment encore plus. Donc oui, il y a un gros sentiment de mal-être sur un plan professionnel et puis personnel, parce que nous aussi on a des besoins parfois d'aller réaliser des suivis médicaux sur Nouméa et qu'on peut actuellement pas le faire, en tout cas pas rapidement. Donc c'est compliqué, c'est difficile psychologiquement, physiquement, et puis c'est surtout que on sait très bien que ces conditions dégradées aussi ne permettent pas à des remplaçants ou même à du nouveau personnel de venir. On sait que dans les prochains mois, dans les prochaines années, ça va être encore plus compliqué de recruter, notamment sur le plan médical et paramédical, parce que aujourd'hui, je suis pas certaine que des gens soient prêts à venir s'isoler et s'enfermer comme ça sur une île. Aussi jolie soit-elle, mais voilà.
1: D'accord. Donc, des conditions pour le personnel soignant qui ne sont pas bonnes, justement, pour soigner les malades. Si vous n'êtes pas bien dans votre peau, quoi.
4: Exactement. On dit cet adage-là, il faut prendre soin de soi afin de mieux prendre soin des autres. Et là, effectivement, puisqu'on est en souffrance, c'est vrai que c'est difficile d'être en pleine capacité de ses moyens pour s'occuper des patients, de notre population. Prendre soin de soi, ben, c'est aussi pouvoir circuler librement. Ça fait partie de nos libertés qui actuellement, à cette liberté-là, elle est bafouée, quoi. Donc, oui, c'est comme pour le personnel enseignant. Je pense que le cœur n'y est pas.
1: Et comment vous faites pour les analyses?
4: Eh ben, donc on a eu en fait une bouffée d'oxygène grâce à l'ouverture récente de liaisons aériennes via la compagnie Air Oceania. Donc, quand ces vols peuvent se faire, eh ben on a à ce moment-là un moyen d'envoyer des biologies sur Nouméa. Mais il faut savoir qu'il y a quelques jours de ça, Air Oceania était à l'arrêt puisque un problème technique. Donc on était complètement voués à l'absence totale de liaison vers Nouméa. Donc on a ponctuellement aussi pu envoyer des bilans grâce à des hélicoptères de la gendarmerie. D'accord. Mais voilà, c'est très ponctuel et nous on a des besoins presque quotidiens d'envoyer des bilans sanguins, des examens sur Nouméa. Donc et pareil pour les patients, on nous avait dit que sur les vols Air Oceania, il y aurait systématiquement deux places de réservées pour des envois sanitaires de patients qui auraient des rendez-vous d'une urgence relative. Et en fin de compte, là, on s'aperçoit que les vols Air Oceania sont pleins jusqu'à la fin du mois.
1: D'accord. Donc, comme le monde économique d'UVA, comme les chefs d'établissement scolaire, vous lancez aussi à SOS?
4: Exactement, on lance un SOS, un cri d'alarme, ça suffit, 153 jours de blocage, c'est déjà trop de ravages, et on demande, on s'associe à toutes ces forces vives pour demander un déblocage imminent et immédiat de l'aérodrome d'Ouloup. On sait qu'il y a des discussions politiques qui vont se faire, qui prendront sans doute des mois, voire des années, mais en attendant, on demande une libération de la population. Vers Tontouta, peut-être provisoirement, mais en tous les cas, il nous faut retrouver notre liberté de circuler.
2: Dans leur courrier, les signataires affirment que la population d'Ouvéa est en souffrance et se sent abandonnée. Ils lancent un appel urgent aux institutions et au nouveau gouvernement pour garantir les libertés de tous et obtenir une sortie de crise indispensable. Sachez également que parmi les priorités du nouveau président du gouvernement, le dossier Erkal, Milakulo Tukumuli, assure avoir pris rendez-vous et se rendra dès jeudi prochain à la province des îles Alifou à la rencontre du président Michael Forest, les maires également et les différents collectifs. Et depuis le 1er août, un recueil des actes administratifs appelé RAA est mise en place afin de faciliter l'accès du public aux décisions de l'État. Ce recueil rassemble notamment les actes réglementaires, les délégations de signature ainsi que certaines décisions et circulaires des services et établissements publics de l'État. L'objectif est de rendre ces documents plus simples à consulter et plus facilement exploitables par les usagers. Désormais, les actes sont publiés dans un recueil unique au format PDF, permettant la recherche et la sélection des textes. Les documents seront ainsi plus facilement accessibles via les moteurs de recherche, tout en garantissant la protection des données personnelles et l'intégrité des publications. Le recueil des actes administratifs sera mis à jour chaque fin de semaine ou chaque fois que la publication d'un nouvel acte sera nécessaire. Il est consultable gratuitement sur le site internet du Haut Commissariat. Les personnes ne disposant pas d'un accès à internet pourront également le consulter dans les locaux du Haut Commissariat et de ses subdivisions grâce au point d'accueil numérique. À noter que certains actes, notamment ceux publiés au niveau national, continueront de paraître au journal officiel de la Nouvelle-Calédonie. Cette évolution s'inscrit dans une volonté de rendre le droit plus accessible, plus transparent et plus efficace pour l'ensemble des usagers. Et vive réaction de la province sud après un communiqué de l'Union des groupements de parents d'élèves, l'UGPE. La collectivité rejette catégoriquement les critiques formulées contre le dispositif expérimental « Bien dans mon école », mise en œuvre avec le soutien de l'État pour lutter contre le décrochage scolaire dans 9 écoles prioritaires de Nouméa, d'Mbeya, Païta et du Mont-d'Or. Dans un communiqué, la province sud affirme que ce programme vise exclusivement à mieux accompagner les élèves en difficulté, sans modifier les programmes scolaires ni le projet éducatif de la Nouvelle-Calédonie. Elle rappelle que 26 professionnels supplémentaires, parmi lesquels des enseignants spécialisés, éducateurs, psychologues, orthophonistes, infirmiers et travailleurs sociaux, seront déployés dès cette année dans les établissements concernés et ils seront 33 en 2027. Le dispositif représente un investissement de près de 200 millions de nos francs, financé conjointement par l'État et la province sud. La collectivité condamne également les critiques visant les enseignants et les personnels éducatifs, estimant qu'ils assurent leur mission dans un contexte particulièrement difficile. Enfin, la province sud dénonce les propos tenus par l'UGPE concernant l'origine des élèves et du projet, les qualifiant d'inacceptables et contraires aux valeurs de l'école. Elle réaffirme sa volonté de poursuivre avec l'État les actions engagées pour prévenir le décrochage scolaire et favoriser la réussite de tous les élèves. On parle sport à présent. Plus de 200 jeunes footballeurs venus des quatre coins du pays se sont retrouvés hier et avant-hier sur les terrains de Sainte-Marie à l'occasion des tournois U11 et U13 organisés par l'Olympique de Nouméa. Bien plus qu'une simple compétition, ce rendez-vous annuel est devenu un véritable moment de partage, d'apprentissage et de convivialité où le plaisir du jeu se conjugue avec les valeurs de respect, de solidarité et de dépassement de soi. Avec près de 270 licenciés, l'Olympique de Nouméa poursuit son engagement en faveur de la formation des jeunes et affiche des ambitions qui dépassent désormais les frontières calédoniennes, notamment avec la participation prochaine de l'équipe U15 au prestigieux MacArthur Tournament dans la région Asie-Pacifique. On en parle avec Mathieu Degnaud, responsable de l'école de football de l'Olympique de Nouméa.
5: Alors, tous les objectifs ont été atteints. Le premier objectif, effectivement, au niveau du club, puisque c'est une grosse mise en œuvre qui est faite par la section football, c'est surtout de permettre aux jeunes de se rencontrer sur une journée de tournoi. Et donc, nous avons organisé samedi un grand tournoi U11 avec plus de 10 équipes de tout le territoire qui sont venues. Et hier, donc dimanche, c'était les U13 qui sont venus. Ça nous a permis d'avoir effectivement un grand nombre de jeunes accompagnés de leurs parents. Et je crois que tous les jeunes étaient très très contents de l'organisation, du déroulé du tournoi et puis d'avoir pu se rencontrer sur une journée complète. Alors c'est vrai que c'est un véritable challenge, ce qui permet la réussite, nous, au niveau du club. Ce sont les bénévoles, l'engagement des bénévoles, le temps d'organisation, le temps de préparation passé, puisque c'est vrai que ça demande énormément en amont d'aller chercher des sponsors, d'aller chercher des lots pour les jeunes, d'aller chercher de préparer toute l'organisation, de préparer la nourriture, de faire appel aux parents, de préparer une tombola. Ça demande énormément. Il y a eu beaucoup de réunions d'organisation qui ont été effectuées et avec les parents et surtout avec tous les encadrants, tous les éducateurs et bénévoles du club qui sont pleinement investis et c'est ça qui fait aussi la réussite de ce projet.
2: Avec près de 250 licenciés, comment le club olympique accompagne-t-il les jeunes et notamment de l'école de football jusqu'aux catégories de compétition?
5: Alors c'est vrai qu'on a la chance à l'Olympique d'avoir vraiment augmenté cette année. En début d'année, on était à 220 licenciés et on est presque à 300 cette année. Il y a une réelle augmentation, donc là aussi c'est un vrai défi. Le club essaye de les accompagner au mieux à chaque fois. Alors par des investissements qui sont réguliers et importants, investissements que ça soit sur une tenue d'entraînement, que ce soit sur des investissements de matériel, de ballons, de buts, de nouveaux containers pour pouvoir stocker tout ça. Et puis aussi des projets grâce sur les catégories un peu plus grandes, projets compétition, sur lesquels le club essaye vraiment d'aider au développement en proposant des projets un petit peu à l'international. On a eu la chance depuis plusieurs années d'emmener des jeunes au Japon, d'aller en Australie, cette année d'emmener des jeunes normalement en Nouvelle-Zélande. Donc tout ça, c'est la réussite du club et des bénévoles qui s'investissent et qui permettent tout ça. Ça vient aussi du fait qu'on essaye de développer en mettant en place, ça c'est par le président, des stages pendant les vacances qui fonctionnent très très bien parce que c'est des belles semaines de découverte et où les jeunes peuvent vraiment progresser. Des mercredis pédagogiques où on essaye aussi d'offrir aux parents des possibilités. Voilà, c'est tous ces projets-là qui sont mis en œuvre, qui permettent d'accompagner et qui permettent le développement du club.
6: Justement, par rapport à ces différents projets, cette saison, vos U15 participeront au MacArthur Tournament. Alors, que représente cette expérience internationale pour le club et cette ouverture vers la région Asie-Pacifique est-elle appelée à se développer dans les années à venir?
5: Alors, c'est vrai que c'est une vraie chance de pouvoir aller sur Taupo et sur ce tournoi qui se développe depuis vraiment de nombreuses années en Nouvelle-Zélande. Nous, c'est une chance que nous avons eue, sur lequel nous avons été invités et nous aimerions vraiment développer. Cette année, c'est le 15, c'est la première année. On espère que tout se passera bien et qu'on puisse se projeter peut-être sur d'autres catégories pour les années suivantes puisque c'est un grand tournoi qui réunit les jeunes de 9 ans à 15 ans. Et on aimerait pérenniser ce tournoi-là pour vraiment avoir un projet club et que toutes les catégories puissent partir potentiellement. Alors, certaines catégories à l'international, avant d'autres catégories sur le territoire. Mais c'est vrai que c'est un vrai challenge et qu'on aimerait vraiment, vraiment continuer à développer ces sorties du territoire, surtout dans la zone OFC.
6: Peut-être pour terminer, M. Degnaud, quel message souhaitez-vous adresser aux jeunes qui rêvent de pratiquer le football, ainsi qu'aux parents qui souhaitent inscrire leurs enfants dans un club, ou le vôtre d'ailleurs?
5: Alors le message, c'est on ne sera pas champion du monde, mais prenez du plaisir, venez avec envie, venez avec toute votre bonne humeur et toujours le bon comportement, parce que c'est important sur et en dehors du terrain, aussi bien pour les jeunes que pour les parents. Parce que c'est ça qui fait la réussite, c'est que, bien sûr, au club de l'Olympique, mais c'est un plaisir de rencontrer aussi toutes les autres équipes, tous les autres parents, dans des tournois, dans les championnats, dans les différents plateaux tout au long de l'année. Et puis, il faut vraiment que les jeunes ils aient envie de prendre du plaisir, de faire du sport, c'est important. Et voilà, c'est ce message-là qu'on peut leur dire, c'est faites du sport, prenez du plaisir, respectez les adversaires et tout se passera bien, ça va aller.
2: Après la réussite des tournois U11 et U13, l'Olympique de Nouméa donne désormais rendez-vous aux passionnés de football les 3 et 4 octobre prochains avec des compétitions des U17 puis des U15 pour un nouveau week-end placé sous le signe de la formation et du plaisir du jeu. La province Sud poursuit la modernisation de son système de santé avec la dématérialisation des feuilles de soins. Jusqu'à présent, près de 90% des feuilles de soins étaient encore traitées sur papier. En 2025, plus de 215 000 dossiers ont été saisis et vérifiés manuellement par les services provinciaux. Pour alléger ces démarches, la province Sud expérimente désormais la feuille de soins électronique auprès des bénéficiaires de l'aide médicale. 12 médecins libéraux volontaires participent à cette phase de test. Plus de 110 feuilles de soins ont déjà été télétransmises et les premières factures entièrement dématérialisées ont été reçues par les services de la province. Pour les patients, aucun changement dans le déroulement de la consultation. La télétransmission est effectuée directement par le professionnel de santé. Selon la province Sud, ce dispositif permettra de simplifier les démarches administratives, de réduire les délais de remboursement, de limiter les erreurs de traitement et de renforcer la sécurité.

0: territoire. Actualité dans la région pour suivre. Climat, l'Australie peine à convaincre les dirigeants mondiaux de participer à la réunion de haut niveau sur le climat qu'elle co-organisera avec Tuvalu au début du mois d'octobre en prélude à la COP prévue en Turquie. Canberra souhaitait réunir exclusivement des chefs d'État et de gouvernement sur l'archipel de Tuvalu afin de mettre en lumière la vulnérabilité des États insulaires du Pacifique face au changement climatique. Mais à ce stade, aucun dirigeant international n'a officiellement confirmé sa présence. Selon le haut-commissaire de Tuvalu en Australie, plusieurs responsables étrangers estiment que cette absence d'engagement pourrait constituer un revers diplomatique pour l'Australie. Certains jugent également que l'exigence de limiter la participation aux seuls dirigeants était trop ambitieuse, plusieurs pays préférant déléguer leurs ministres ou d'autres représentants. Face à ces difficultés, Canberra envisagerait désormais d'élargir les invitations aux ministres et responsables politiques afin d'assurer le succès de cette réunion préparatoire à la COP. L'un des principaux objectifs de ce rendez-vous sera également de mobiliser davantage de financement pour la facilité de résilience du Pacifique, un fonds destiné à soutenir l'adaptation des États insulaires aux effets du changement climatique. À ce jour, les contributions restent largement inférieures aux objectifs fixés. Et enfin, les Jeux du Commonwealth de Glasgow se sont achevés sur une belle note pour les nations du Pacifique, avec deux nouvelles médailles remportées lors de la première journée de compétition. En judo, le Tangien Paula Monta a décroché la médaille de bronze dans la catégorie des plus de 100 kilos. Après un parcours marqué par un passage en repêchage, il s'est imposé face au Canadien John Messé sur le score de 12-11, une performance saluée par l'Association Tangienne de judo, qui souligne la détermination de l'athlète ainsi que le travail de son entraîneur. Il s'agit de la première médaille des Tonga aux Jeux du Commonwealth depuis 2010. Autre satisfaction pour le Pacifique, Chi Wilson de l'île de Norfolk, qui a remporté le bronze en bolt en dominant la Malaisienne Emma Saroji 2-0. À 27 ans, elle offre à son territoire sa seule médaille de ces Jeux. Au total, les délégations du Pacifique quittent Glasgow avec 10 médailles, dont 2 en or. L'haltérophilie s'est révélée la discipline la plus prolifique avec 6 podiums, notamment les titres de la Samoane Shane Stowers et du Fidjien Taniela Rainibongi. Des médailles ont également été remportées par la Papouasie-Nouvelle-Guinée, Nauru, les Samoa, les Fidji et Tuvalu en haltérophilie et en boxe. Au classement final, l'Australie domine largement la compétition avec 70 médailles d'or et 171 médailles au total devant l'Angleterre et le Canada. La Nouvelle-Zélande termine sixième avec 10 titres et 36 médailles. La cérémonie de clôture prévue ce lundi mettra un terme à cette édition des Jeux du Commonwealth de Glasgow.
1: Le rappel des titres.
0: Fin de cette édition, voici le rappel des titres. Il y a eu 5 mois de blocage de l'aérodrome. Les professionnels et la société civile lancent un SOS face à une situation sanitaire, scolaire, économique et sociale devenue critique et décrètent ouvert île morte ce lundi 3 août. La Nouvelle-Calédonie apporte son soutien à l'Hexagone dans la lutte contre les feux de forêt. Le Haut-Commissariat de la République modernise la publication des actes administratifs de l'État en Nouvelle-Calédonie. Football des jeunes, après le succès des tournois U11 et U13, l'Olympique de Nouméa confirme son engagement en faveur de la formation et de l'épanouissement des jeunes talents calédoniens. Et enfin, climat dans la région, l'Australie peine à convaincre les dirigeants mondiaux de participer à la réunion de haut niveau sur le climat qu'elle co-organisera avec Tuvalu au début du mois d'octobre en prélude à la COP prévue en Turquie.

C'était notre édition de la mi-journée. Merci à tous de m'avoir prêté attention. Bon appétit si vous êtes encore à table. Et bon après-midi à l'écoute de la RDK.

Merci Jessie, c'était donc le journal de la mi-journée. Votre prochain rendez-vous en ce qui concerne le Canal Info, c'est cet après-midi avec notre amie Hélène à 16h30. Dans quelques instants, enquête de société, la case de l'économie par Ouma Media à 13h30 et le journal du Pacifique à 15h avec notre ami John. Nous, on se retrouve demain à partir de 10h pour la séquence Freedom à tout SMS, tout en vous souhaitant de passer une très belle après-midi à toutes et à tous sur les ondes de Jido Radio.

0: Eh bien, vous écoutez Radio Tido, excellent après-midi. Eh bien, vous avez pu suivre donc le journal complet de cette mi-journée qui vous a été présenté par Jessica. Prochain rendez-vous, comme vous l'a annoncé donc Jeannie, qui était donc à la technique de ce journal. Eh bien, notre prochain rendez-vous pour les impôts sur Tido Radio, c'est aux alentours de 15h30 avec les titres. Le sommaire de ce journal prévu à 16h30, un journal bien sûr présenté par nos amis de la rédaction. Excellent après-midi à tous et à toutes avec la suite de nos programmes en ce lundi 3 août 2026. Avec l'ami John, cette fois-ci jusqu'aux alentours de 15h30. Nos rendez-vous à ne pas manquer, comme chaque lundi après-midi, à partir de 14h cet après-midi. Ne ratez pas ce rendez-vous avec la case de l'économie, où Média Production vous proposera donc de découvrir les chiffres de l'activité économique du pays en 2025, présentés par l'IEOM. C'est le directeur de l'Institut des missions d'outre-mer qui sera donc l'invité de cette émission Case de l'économie assurée ou présentée par Ouma Media Production. Et puis 15h, le rendez-vous consacré au journal du Pacifique.
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Eh bien, superbe chanson ramenée par le vent donc, de la région Pacifique. Et c'est une chanson composée et chantée par cet artiste des îles Salomon qui a sorti aussi beaucoup, beaucoup d'albums. Et il s'agit de Sin Ri. Toujours sur Après-midi Douceur, eh bien, je vous rappelle également donc, un rendez-vous à ne pas manquer. Donc, à partir de 19h ce soir, vous aurez rendez-vous avec Une Voix, un livre, une émission présentée par Vivi et Pia Pouf. Rendez-vous donc à 19h ce soir sur les ondes de Tchido Radio. Et puis, on part pour Après-midi Douceur sur les ondes de Tchido Radio du côté de Tchéhouf. Tout en leur souhaitant également de passer un bon début de semaine. Courage à tous et toutes celles qui taffe, et puis pour ceux qui n'ont pas du tout le moral, où que vous soyez, et bien, comme on dit, mes chers amis, le paradis n'est pas loin, c'est sur la 97.4 MHz, et c'est tout de suite avec Gayoulaz.

0: Eh bien voilà, c'est avec bien sûr Jerry Rapperty que s'achève bien sûr notre séquence douceur à l'issue du journal de cette mi-journée. 13h passées de 5 minutes, eh bien on va donc retrouver ici une nouveauté locale, mais c'est juste après cette page de publicité.
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0: Voilà, c'est toujours Choc sur les ondes de Tudor Radio avec de la bonne vibe pour débuter votre semaine. Eh bien, nous retrouvons donc dans le sud, et oui, dans le sud, notamment du côté de Yati, un jeune groupe qui vient donc de sortir un tout nouvel album il y a déjà quelques mois. On a donc ces nouvelles compositions, il y a 10 en tout dans ce nouvel album. Et la chanson qu'on va s'écouter, extrait donc de cette nouveauté de Mosaïque Mélodie, jeune groupe qui nous vient, je vous le disais, donc de la commune de Yati. La chanson s'appelle Chiraka, je ne sais pas si c'est comme ça qu'il faut prononcer, mais en tous les cas, c'est extrait du dernier album du groupe Mosaïque Mélodie.

Eh bien, c'était donc dans l'air du Bakamboumé avec bien entendu cette nouveauté du groupe Mosaïque Melody. Ce jeune groupe qui vient donc de sortir un tout nouvel album du côté du sud, notamment du côté de Yaté, suivi bien entendu du groupe Ekape Chori, un album qui est sorti déjà il y a quelques mois. Tout ça en attendant bien entendu fait l'émission prévue donc cet après-midi à 14h. Ne ratez surtout pas ce rendez-vous dans la case de l'économie où Ouma Media Production vous proposera donc de découvrir les chiffres de l'activité économique du pays en 2025, présenté par l'IEOM, et c'est le directeur de l'Institut d'émission d'Outre-mer qui est donc l'invité de cette émission. C'est à partir de 14h, 15h, le journal du Pacifique, et puis à 15h30, les titres du journal de 16h30, et puis un rendez-vous, bien sûr, aux alentours de 19h ce soir. Restez branchés, et bien sûr, avec les émissions Une Voix, Un Livre. En attendant, donc, nouveauté locale avec cette fois-ci un groupe qui s'appelle Nye Biri.

Ah ben, c'était du côté du nord de Kanaké, avec notamment quelques nouveautés sur les ondes de Tchido Radio. 13h27, eh bien, on va se calmer avec notamment deux superbes chansons qui nous viennent donc du côté de Jehouf. Et c'est une chanson donc qui s'appelle Mama, donc un extrait donc du dernier album de Roma Dibal 2026. Et puis juste après, vous aurez bien sûr le groupe Mayam. Tout de suite, cette nouveauté du groupe Roma Dibal.

Eh bien, voilà, deux superbes chansons, notamment la nouveauté donc du groupe Roma Dibal 2026. Et puis, vous venez d'écouter, bien sûr, le groupe Mayhem, donc un extrait tout simplement de leur album qui est sorti déjà il y a quelques mois maintenant, 13h38. Et bien, je vous rappelle donc le rendez-vous de lundi après-midi. Et bien, vous avez bien sûr rendez-vous à 14h avec l'émission La Case de l'économie, où ma média production vous propose donc de découvrir les chiffres de l'activité économique du pays en 2025 présentés par l'IEOM. Et c'est le directeur de l'Institut d'émission d'Outre-mer et qui est donc l'invité de cette émission cet après-midi. Et puis, je vous le disais, à 15h, et oui, et comme d'habitude, vous aurez rendez-vous pour tous celles qui sont intéressées par la région en Pacifique. Eh bien, nos infos, le journal du Pacifique, c'est à 15h. Et à 15h30, les titres du journal de 16h30. Et puis, n'oubliez surtout pas ce rendez-vous également pour terminer votre journée de ce lundi. C'est chaque lundi. Vous avez donc rendez-vous avec un livre, une voix, un livre. 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Et puis, on verra donc à travers cette émission ce soir la suite notamment de ce livre, donc avec la première émission de cette émission Une voix, un livre. Donc, première émission, vous vous souvenez, donc lundi dernier, on parlait justement de du portrait donc du colonisé de Albert Memmi. Donc, rendez-vous donc à partir de 19h ce soir.

Excellent après-midi à tous et à toutes à l'écoute de Chido Radio. Et oui, et on vous le disait tout au long de Musique cet après-midi. Rendez-vous, bien sûr, comme chaque lundi après-midi avec l'émission La Case de l'économie. Ouma Media vous propose à travers cette émission de découvrir les chiffres de l'activité économique du pays en 2025, présenté à travers cette émission par l'IEOM et c'est son directeur de l'Institut d'émission d'Outre-mer qui est donc l'invité de cette émission. Nous débutons tout de suite avec Alpha Blondy, travailler c'est trop dur.

0: Bonjour à tous et bienvenue dans la case de l'économie. Merci de votre fidélité. Cet après-midi, nous allons parler de beaucoup de chiffres, mais sans noyer notre sujet, vous permettre de pouvoir observer ensemble, de regarder ensemble tous les différents indicateurs qui caractérisent notre économie. Les chiffres de 2025 par rapport aux années précédentes, mais en même temps des premiers éléments concernant l'année 2026. Et pour nous en parler, nous sommes avec l'Institut d'émission d'Outre-mer, Monsieur Fabrice Dufresne. Monsieur Dufresne, bonjour.
1: Bonjour, bonjour à tous les auditeurs de Radio Dido.
0: Cet après-midi, nous allons proposer à nos auditeurs de suivre un peu les différents indicateurs que l'Institut d'émission d'Outre-mer suit comme élément pour pouvoir analyser, après une année passée, dire où est-ce que nous en sommes, quels sont les secteurs qui sont en forme, quels sont les secteurs qui sont en faible. Et pour vous, en introduction, pour vous, c'est important de rappeler que la mission première, c'est à un moment donné, la finalité de toutes ces études, c'est regarder la population, fait partie des données qui méritent d'être regardées pour que nous puissions effectivement faire les calculs par rapport à la population qui consomme, qui dépense, indicateur non négligeable d'une économie.
1: Effectivement, André, vous avez totalement raison. Déjà, quelques mots d'un introduction sur le rapport annuel économique qui dresse un panorama assez complet sur l'ensemble de l'année 2025. Donc chaque année, en fait, l'IOM publie son rapport annuel économique qui fait le bilan au travers de quatre thématiques. D'une part, ce sont les caractéristiques structurelles qui sont rappelées avec un aperçu sur la géographie, le climat, les repères historiques et le cadre institutionnel. Le deuxième volet, c'est le panorama de l'économie, c'est une présentation de la population, la présentation des indicateurs macroéconomiques, la présentation des politiques et finances publiques. Le troisième volet, ce sont l'énumération de tous les secteurs d'activité, comment ces secteurs ont évolué au cours de l'année. Et puis le quatrième volet de ce rapport annuel, c'est toute l'évolution monétaire, bancaire et financière du territoire. Avant d'aller dans le détail de ces indicateurs, juste rappeler que c'est un travail très significatif qui est élaboré par l'équipe du service des études économiques de l'agence de l'IOM en Nouvelle-Calédonie. C'est un travail de collecte d'informations auprès de l'ensemble des acteurs publics et privés. Un travail de collecte et d'analyse, de vérification des informations qui nous sont communiquées. Et puis, le travail du service études, c'est de restituer ces informations en notes, en thématiques, le plus accessible possible pour le grand public, le plus synthétique possible, bien que le rapport annuel d'activité recense quand même, c'est un document de 224 pages, donc c'est un de vos livres de chevet, si je peux m'exprimer ainsi, mais il constitue quand même un document de référence à la fois pour le grand public, notamment on va en parler tout à l'heure, sur l'éducation économique et financière, mais aussi un éclairage pour les acteurs politiques et économiques du territoire.
0: Exercice qui est un travail de fond, mais en même temps avec la volonté de l'Institut, ce que vous dites, ce que nous allons énumérer, même s'il y a beaucoup de chiffres, des données qui sont disponibles sur le site internet et les différents rapports qui sont disponibles sur les plateformes numériques de l'Institut.
1: Tout à fait. Alors, l'ensemble de nos publications, y compris le rapport annuel économique, est disponible depuis quelques semaines sur le site internet de l'IOM, donc www.ieom.fr, et vous allez vous diriger sur la page Nouvelle-Calédonie. Et l'ensemble de nos publications sont accessibles à tous et gratuites. Il y a même la possibilité de s'abonner, permettant de recevoir à peu près chaque trimestre ou chaque semestre, voire une fois par an, l'ensemble de nos publications.
0: Vous disiez tout à l'heure, ces données-là, ce sont des données macroéconomiques, c'est une analyse globale, ce ne sont pas des éléments.

0: éléments concernant une entreprise bien propre, mais ça permet de pouvoir observer les différentes tendances des différents secteurs d'activité. Et on peut donc commencer par rappeler au niveau de la population qui est une donnée essentielle.
1: Oui, alors sur la population, ce qui est caractérisé pour cette année 2025, c'est la première baisse de la population qui est enregistrée au travers du dernier recensement effectué par l'ISEE, l'Institut de la Statistique, et qui montre qu'entre 2025 et 2019, il y a une baisse de la population de près de 7000 personnes, ce qui représente à peu près 2,5% de baisse entre 2025 et 2019. Et cette baisse, elle s'explique pas forcément par le solde naturel, qui continue à être positif. Donc le solde naturel de la population, c'est l'excès des naissances par rapport aux décès, et celui-ci reste positif de l'ordre de 11 000 personnes de plus entre 2025 et 2019. En revanche, c'est le solde migratoire, qui constitue un des constituants de la population, qui lui est fortement négatif, c'est-à-dire il y a à peu près 18 000 personnes qui ont quitté le territoire entre 2025 et 2019.
0: Ces données-là permettent effectivement de pouvoir mesurer. Il y a, les autres éléments que vous allez suivre à partir de cette population-là, ça vous permet effectivement de mesurer les niveaux de consommation et le niveau de dépenses.
1: Oui, alors un des premiers éléments que l'on peut en découler, c'est notamment l'évolution des importations et des exportations au travers de l'appréciation de la balance commerciale. Donc la balance commerciale, c'est la différence entre les importations et les exportations. Et la balance commerciale de la Nouvelle-Calédonie est structurellement déficitaire. Et il y a un ratio qui montre ce déficit, c'est le ratio de taux de couverture des imports par les exports. C'est-à-dire que c'est le rapport entre la valeur des exportations et la valeur des importations. Et ce rapport, même si il a pu atteindre presque 100% à un moment donné, ce qui fait que la balance commerciale a été, il y a un certain nombre d'années, plutôt à l'équilibre, actuellement ce taux est de l'ordre de 60%. Et il s'explique par une stagnation des importations. On avait rencontré une baisse des importations depuis 2022 qui s'explique en fait le début de l'ensemble des crises qu'on a connues, avec une accélération en 2024 après la crise insurrectionnelle. Et depuis juin 2024, on a à peu près un niveau d'importation relativement stable. Alors que la valeur des exportations, depuis fin 2024, a eu plutôt tendance à augmenter. Les principales exportations, c'est essentiellement l'extraction minière, et les exportations de produits métallurgiques.
0: On peut regarder donc à travers ces échanges-là les principaux clients et puis les pays que nous nous fournissons, c'est-à-dire en termes de au niveau du commerce, quels sont les pays qui sont, c'est-à-dire chez qui on importe et puis là où on vend.
1: Alors au niveau des exportations, donc ce sont tous les biens que la Nouvelle-Calédonie exporte vers le reste du monde. Et les cinq principaux clients de la Nouvelle-Calédonie, ce sont la Chine, la Corée du Sud, Hong Kong, Japon et Taïwan. Et ces exportations, comme on vient de le dire, elles sont essentiellement constituées de produits d'extraction minière ou de produits métallurgiques, donc issus des deux usines qui restent en production. Le principal client de la Nouvelle-Calédonie, c'est la Chine, dont la part représente en valeur à peu près 50%, alors que tous les quatre autres clients de la Nouvelle-Calédonie sont autour de 10%. En ce qui concerne les principaux fournisseurs de la Nouvelle-Calédonie, donc d'où viennent toutes les importations qui arrivent en Nouvelle-Calédonie, du reste du monde, eh bien pour 40%, nos importations proviennent de l'Hexagone, suivi ensuite à près de 20% de Singapour, qui s'explique notamment par la valeur des importations de nos carburants. Et puis ensuite, en troisième position, vient l'Australie à hauteur de 11%.
0: Ces différents repères-là, ces différents repères par rapport au pays, là où on importe et vers qui on exporte nos produits. Vous parlez tout à l'heure du nickel, de tout ce qu'on vend. Est-ce qu'il y a d'autres secteurs où nous sommes, on va dire, qu'on peut relever en termes d'exportation ?
1: Oui, alors, 90% de la valeur des exportations sont constituées d'extraction minière ou de produits métallurgiques. Les autres produits restent marginaux, mais non nuls, notamment la crevette ou les produits de la pêche constituent des exportations qui ont également un avenir pour la Nouvelle-Calédonie.
0: Est-ce qu'on peut dire que c'est par rapport à la pêche au niveau des thon ou des crevettes, est-ce que c'est la production locale qui est insuffisante ou c'est parce qu'on n'a pas suffisamment de clients?
1: Alors, c'est une production locale qui reste limitée, mais l'insuffisance du marché local qui ne parvient pas forcément à absorber l'ensemble des produits permet d'offrir des opportunités à l'export.
0: Donc, sur ces marchés-là, le travail reste à faire. Si on doit analyser maintenant les différentes forces et les faiblesses de notre exportation, on peut identifier effectivement en disant, à partir des données, l'intérêt d'avoir ces données-là, c'est pour dire, on regarde comment est-ce que ce secteur-là, il peut participer à l'exportation. Et puis là, on regarde la pêche au niveau agriculture. On parlait de la Calédonie par rapport au squash ou d'autres produits qui sont... On parle de la vanille, mais très, très... Comment est-ce que ça apparaît sur les tableaux?
1: Alors, toute la part de ces exportations sont extrêmement limitées. Juste un chiffre, les exportations de crevettes, c'est 1,3% du total des exportations. Donc, certes, elles existent. Ce sont des marchés de niche pour la Nouvelle-Calédonie. L'heure très limitée. Mais elles ont vocation à se développer de plus en plus, notamment le miel, la vanille, voire d'autres produits du secteur primaire.
0: Mais est-ce que, parce qu'en fait l'intérêt, on dit, c'est qu'on pose sur la table ces chiffres-là, l'intérêt de ces chiffres-là, c'est de nous mettre en perspective en disant, parce qu'à un moment donné, on en parlera sur la balance des paiements, on dira, c'est... Comment est-ce qu'on doit travailler tel secteur d'activité pour créer de l'activité, créer de l'emploi, pour pouvoir mieux répondre à certaines clientèles, certaines niches qui peuvent absorber nos productions?
1: Alors avant tout, dans le monde du secteur primaire, par exemple, donc ça c'est le travail de toute la structuration des filières, puisqu'il faut bien structurer la filière de manière présentée sur les marchés qui sont exigeants, en termes de prix, mais en termes de valeur. Et donc, c'est tout le travail des fédérations agricoles, de la Chambre d'agriculture et de la pêche, qui vise notamment à structurer davantage la filière, de manière à pouvoir un jour davantage exporter, puisque la conquête de marchés internationaux n'est pas simple, hein. Et puis, d'une part, offrir un produit de qualité, mais aussi de pouvoir l'exporter de manière pérenne. Donc, il faut avoir un volume de production non seulement identique à celui de l'année passée, mais qui doit être amené aussi à progresser d'année en année.
0: Parmi les données que vous suivez, il y a aussi l'emploi. Depuis quelques temps, il y a eu cette perte par rapport à tout ce qui est destruction des entreprises. Il y a eu beaucoup de pertes d'emplois. Qu'en est-il aujourd'hui? Est-ce qu'il y a une reprise? Quelles sont les données qui peuvent être posées sur la table?
1: Alors, les dernières données disponibles, qui sont d'ailleurs dans le rapport annuel économique, ce sont celles qui relèvent de l'ISEE. Les dernières relèvent de la fin de l'année 2025. Le constat, c'est que on est à 55 000 salariés du secteur privé et à 20 800 employés du salarié du secteur public. Ce qu'il faut insister pour pour que les

0: auditeurs comprennent bien, c'est que on a perdu plus de 11 000 emplois du salarié entre décembre 2023 et décembre 2024. Près de 1129 salariés de moins sur la même période du secteur public. Donc autour de 13 000 emplois perdus, notamment sur 2 ans lorsque l'on compare entre 2023 et 2025. Donc c'est près de 20% de l'emploi total salarié, secteur public, secteur privé dans l'ensemble de l'Académie, c'est énorme. Mmh. On avait déjà observé depuis septembre 2023 une réduction assez continue du nombre de salariés secteur public et secteur privé, et c'est bien entendu amplifié avec la crise insurrectionnelle. Ça, c'est le premier élément. Le deuxième élément, c'est que même si on observe un nombre de chômeurs indemnisés par la CAFAT qui est en baisse, le niveau de chômeurs indemnisés s'élève actuellement à 2425, donc c'est un peu moins. Donc à fin décembre 2025, c'est un peu moins que le chiffre qui avait été présenté donc en janvier 2024, après avoir atteint un record en décembre 2024 de l'ordre de 7000 chômeurs, chômage total. Donc c'est énorme. À ce chiffre-là s'ajoute aussi le chômage partiel, donc qui a été mis en place juste après la crise insurrectionnelle, qui s'est substitué progressivement par un dispositif qui s'appelle l'allocation exceptionnelle de maintien dans l'emploi, relayé et mis en place par le gouvernement. Et à l'heure actuelle, on est à peu près 1000 salariés bénéficiant du chômage partiel, après avoir atteint un pic, et là c'était en juin 2024, de près de 15 000 salariés à temps partiel. Donc on voit que le chômage total et partiel a diminué. On voit aussi que le nombre de salariés secteur public et privé a baissé. Donc ce qui veut dire, c'est qu'il y a un nombre important de personnes qui se retrouvent non seulement sans activité, mais qui n'ont plus, qui ne bénéficient plus d'indemnités de chômage versées par la CAFAT. Et la CAFAT estime à peu près à l'ordre de 14 000 personnes qui sont sans activité et qui ne bénéficient plus d'indemnisation. Et ce chiffre est relativement important.
1: Ces données-là concernant l'emploi, si on doit affiner le profil de cette population en disant que le travail à travers ces données-là est de le mettre en articulation en face des activités qui peuvent être développées pour pouvoir permettre une reconversion ou permettre à retrouver de l'emploi, relève des autres organismes ou ne relève pas de votre organisme, enfin de votre organisme, de l'IOM, mais l'analyse, est-ce qu'on peut affiner ces différentes ces données-là?
0: Alors, ces principaux, les secteurs du commerce, du BTP, de la mine, qui a souffert le plus de ces réductions d'activité et donc qui s'est matérialisé par un nombre de chômeurs relativement important. Pour autant, alors on va le voir tout à l'heure, c'est qu'il y a un certain nombre de secteurs qui montrent une légère reprise, sans pour autant que le nombre de salariés augmente. Donc il y a peut-être un peu moins de salariés en chômage partiel. Le chômage partiel a permis de conserver les compétences, permettant en cas de reprise d'activité, de reprendre à temps plein. Donc il est encore trop tôt pour en faire une analyse bien détaillée, mais je vous recommande en fait le bilan du marché de l'emploi que l'ISE a publié sur l'ensemble de l'année 2025, permettant d'observer les différentes tendances qui se dégagent.
1: Exercice effectivement intéressant pour pouvoir faire de l'articulation. L'intérêt d'avoir des chiffres, c'est de pouvoir examiner ensemble les différentes tendances et faire correspondre l'attente des populations, des demandeurs d'emploi et les secteurs d'activité qui sont en tension ou qui ont des besoins. Parmi les activités que vous dirigez au niveau de l'IOM, vous êtes aussi la Banque centrale du Front Pacifique dans le Pacifique.

0: enfin, du moins dans le Pacifique, vous avez aussi, vous suivez aussi les différents, les taux d'intérêt, vous suivez aussi les taux d'intérêt directeurs. Est-ce que vous pouvez nous expliquer un peu comment est-ce que vous avez pu agir durant ces années-là, 2025?
1: Alors, l'Institut d'émission d'Outre-mer exerce, met en œuvre une politique monétaire pour le compte de l'État. Qu'est-ce que c'est qu'une politique monétaire? C'est mettre à disposition des banques locales, mais également au niveau de la zone du franc Pacifique, donc y compris en Polynésie française et à Wallis et Futuna, en fait, les moyens, les liquidités pour que ces banques puissent prêter aux particuliers et aux entreprises. C'est ce qu'on appelle le refinancement. Donc c'est cette quantité, ce volume de liquidités qui sont apportées à deux niveaux en termes de refinancement. C'est le volume, et ce volume s'élève à près de 125 milliards à fin 2025 en Nouvelle-Calédonie. C'est un peu plus de 200 milliards sur l'ensemble de la zone du franc Pacifique, et ce volume n'a jamais fléchi depuis la Covid, où l'IOM a notamment amplifié sa politique monétaire en injectant de nombreuses liquidités à cette période-là. Ça, c'est le premier élément, donc jouer sur la quantité, mais également jouer sur le taux d'intérêt. Donc cet argent qui est prêté aux banques, il se fait à un certain taux, c'est ce qu'on appelle le taux d'intérêt directeur. Et c'est à la main de l'IOM. Alors bien entendu, les taux d'intérêt directeurs de l'IOM, en raison d'une parité fixe entre l'euro et le franc pacifique, donc agit un peu de la même manière que la Banque Centrale Européenne. Et la Banque Centrale Européenne, depuis juin 2024, a baissé de 200 points de base, donc ses taux d'intérêt. Cette baisse s'est répercutée aussi au niveau de l'IOM, dans la zone du franc Pacifique. Donc on peut les jouer à la fois sur le volume et sur les taux d'intérêt directeurs. Et tout ça nous a amené en fait au premier trimestre 2026 une baisse du coût du crédit que les banques ont répercuté sur le coût du crédit aux entreprises et le coût du crédit aux particuliers. Et en particulier sur les découverts bancaires à la fois en faveur des ménages et des entreprises. Donc voilà un peu l'action, comment s'exerce la politique monétaire, à la fois par la quantité et par le taux. Et dans ce contexte relativement faiblement inflationniste, hein, il faut le rappeler qu'en Nouvelle-Calédonie, et malgré trois hausses du prix des carburants en avril, mai et juin, l'inflation reste plutôt maîtrisée, autour de 1%, selon le dernier chiffre publié par l'ISEE au mois de juin. Et donc on n'a pas eu non plus un phénomène en fait d'extension de la hausse du prix des carburants sur les autres segments de consommation, notamment sur l'alimentation ou sur les services, où dans ces deux segments on a observé plutôt une baisse des prix. Donc la hausse, elle est intervenue à trois reprises et nous avons tous vu une hausse très considérable. Et notamment celui du gasoil, mais on voit que à la faveur du marché du baril de pétrole, donc on va entamer à partir du début août, depuis ce début août, donc la deuxième baisse du prix des carburants.
0: Dans le travail que vous effectuez, quand vous parlez tout à l'heure du volume de refinancement, à partir de quelles données comment vous définissez, que vous fixez les taux directeurs ou les taux d'intérêt? C'est à partir de quelles données? C'est en examinant l'activité économique et puis après vous dites voilà le volume de refinancement. Comment s'articulent ces différentes données et les différents taux que vous proposez?
1: Alors c'est une très bonne question, hein. La fixation des volumes de refinancement et la fixation des taux d'intérêt directeurs se fait, et c'est l'avantage d'avoir une banque centrale du Pacifique, elle se fait au travers de l'analyse des principaux indicateurs à la fois économiques, bancaires, des trois géographies. Alors les cycles économiques sont un peu différents.

0: différent entre celui de la Polynésie française et celui de la Nouvelle-Calédonie, hein, puisque la Polynésie française, depuis qu'elle a retrouvé son niveau d'après Covid, elle est toujours en phase de croissance, contrairement à Nouvelle-Calédonie, qui a connu une très forte baisse de son produit intérieur brut. Donc, avant toute décision qui est établie par le conseil de surveillance de l'IOM, c'est lui qui décide quelle quantité de liquidité on va injecter sur le marché du Pacifique et quel taux d'intérêt directeur. Bien entendu, on observe de près l'évolution des taux d'intérêt directeur de la Banque Centrale Européenne, mais elle se fait aussi à partir d'une analyse des indicateurs des trois géographies ultramarines du Pacifique.
1: Donc vous avez revu, vous avez une vue d'ensemble sur la Polynésie française, Wallis et Futuna et la Nouvelle-Calédonie, et puis après, en fonction, vous dites, du moins le comité de surveillance dit, voilà le taux directeur que nous allons proposer.
0: Tout à fait, oui.
1: Donc, Monsieur Dufresne, Fabrice, vous êtes le directeur de l'Institut d'émissions d'outre-mer. Je vous propose de marquer une petite pause et puis nous reviendrons sur la suite de notre entretien.

0: Dans la case de l'économie, la minute de l'économie de l'IOM, l'épisode 1, population et économie. La population de la Nouvelle-Calédonie s'élève à 264 596 habitants lors du recensement de 2025, soit une baisse de 6 811 personnes par rapport à 2019, une diminution de 2,5% sur 6 ans. C'est la première fois depuis 1946 que la population baisse entre deux recensements. Ce recul est porté à la fois par une diminution du solde naturel qui reste toutefois légèrement positif, plus 11 000 personnes, un solde migratoire très négatif, moins 18 000 personnes, qui constitue la principale cause du recul démographique. Cette baisse s'accompagne d'un vieillissement de la population que l'on observe depuis plusieurs décennies, entre 1989 et 2019. Et la part des moins de 20 ans est passée de 44 à 29%, tandis que celle des plus de 65 ans est passée de 5 à 11%. Ces évolutions affectent l'économie calédonienne. La diminution de la population affaiblit la demande sur un marché qui est déjà d'une taille modeste et éloigné des grandes routes du commerce international. Le vieillissement de la population affecte l'équilibre des régimes de retraite et d'assurance maladie qui sont tous deux largement déficitaires. Voilà la première épisode de la Minute de l'économie de l'IOM que nous vous proposons dans les rendez-vous de la case de l'économie. Monsieur Dufresne, ces différents épisodes, il y a une volonté derrière dans cette communication que vous voulez poser pour que régulièrement les auditeurs, les auditrices, ils puissent suivre.
1: Merci à vous, André, d'avoir lu avec brio ce premier épisode de la Minute de l'économie de l'Institut des missions d'outre-mer. C'est un travail qui est élaboré également par le service études économiques de l'agence, et on le remercie beaucoup. Ça s'inscrit dans une démarche d'éducation économique et financière de l'ensemble des publics, puisque cette mission s'exerce depuis quelques années, avec des interventions très nombreuses qui mobilisent énormément les équipes à destination des élèves du secondaire, du collège notamment, du lycée, de l'université, tout public scolaire. Et le souci, on voit que non seulement dans l'Hexagone, mais dans les territoires ultramarins, on voit

0: pour Radio Dido, l'IOM, donc a choisi de sélectionner votre radio pour porter la voix en fait de l'éducation économique et financière en Nouvelle-Calédonie.
1: Éducation, communication, un volet de responsabilisation par ailleurs.
0: Oui, tout à fait, c'est important de responsabiliser, vous avez raison de le préciser, puisqu'on voit, c'est une manière aussi de préparer les jeunes, et on le fait dans nos interventions, comment tenir un budget, quelles sont les dépenses d'un ménage, quelles sont ses recettes, et comment faire que à la fin du mois, que le budget reste positif. Donc ça, c'est un élément important d'éducation à faire auprès des jeunes. Pour leur montrer aussi et les acculturer aussi à ces modes de consommation, à ces modes de développement économique qu'on observe, hein, parce que c'est un monde un peu inconnu pour des jeunes. Et donc nos actions, elles se poursuivent aussi par l'éducation des collégiens et des lycéens dans le maniement des concepts macroéconomiques. Donc on leur apprend à ce que représente le produit intérieur brut, qu'est-ce que la monnaie, qu'est-ce que l'IOM, donc les différents agrégats qui sont expliqués à ces jeunes, et c'est très important, et vous l'avez rappelé, responsabiliser ces jeunes.
1: Merci encore pour cette partie-là. Nous continuons avec l'analyse des différentes données. Et tout à l'heure, vous disiez aussi sur la partie TGC, on parle des différentes recettes pour pouvoir alimenter les caisses du pays. Les données qui concernent la TGC, les différentes observations que vous avez pu faire.
0: Oui, alors, depuis le début de l'année 2026, il y a un indicateur avancé qui permet d'apprécier l'évolution de la consommation des ménages au travers de la taxe générale sur la consommation. Donc c'est celle qui est prélevée lorsqu'un bien est importé en Nouvelle-Calédonie, et c'est elle qui est facturée lorsqu'une entreprise produit ou rend des services à l'intérieur du marché calédonien. Et on voit que cette TGC, elle augmente. Alors, très légèrement, sur les 6 premiers mois de l'année 2026, à peu près de 1,6% par rapport à la même période de 2025, à peu près 22 milliards, hein, pour donner un ordre d'idée ce qu'elle représente sur le premier semestre, mais elle reste, cette TGC, ce niveau de TGC, très inférieur à celui de la même période en 2023. On a quand même une baisse encore de 18%.
1: Du moins, c'est ce que vous notez là par rapport à la TGC. À un moment donné, parmi les acteurs économiques, on dit que c'est il y a le taux au niveau de la fiscalité. Est-ce qu'il y a une forte pression de la fiscalité s'agissant de la TGC, où on dit non, c'est normal, c'est quelque chose qui n'est pas si lourd que ça pour l'incidence après sur la vie chère.
0: Alors, nous, on est plutôt observateurs, on n'est pas prescripteurs de politique en matière de fixation de taxe générale sur la consommation. En fait, c'est l'équivalent d'une TVA qui est perçue par l'ensemble des personnes, quel que soit leur niveau de revenu, avec différents taux selon la nature du bien. Alors, pour avoir l'impact précis de ce que représente la TGC, je pense que c'est important de revenir sur le rapport de la Chambre territoriale des comptes qui analyse en fait l'impact, ce que représente en fait chaque élément fiscal ou douanier sur les finances public local. Elle calcule notamment le taux de la pression fiscale et sociale en la comparant notamment à les métropoles. Et donc sur l'analyse un peu plus détaillée de chaque élément fiscal, il est intéressant plutôt de consulter ce rapport annuel de la Chambre territoriale des comptes.
1: D'accord. Donc nous allons passer à un autre élément, un autre indicateur.

0: que vous suivez. On disait tout à l'heure que l'IOM s'adresse non seulement aux entreprises, mais aussi vous regardez aussi la consommation des particuliers sur le surendettement. Vous êtes chargé aussi de suivre ces dossiers-là.
1: Oui, alors qu'on dit que la consommation des ménages progresse légèrement, c'est au niveau global. Il faut bien distinguer à l'heure actuelle, c'est qu'on l'a évoqué au préalable, c'est qu'il y a à peu près deux franges de la population. Une qui n'a plus d'activité, une qui n'a plus d'annulation de chômage. La CAFAT l'estime à peu près à 14 000 personnes, donc sans ressources, sans pouvoir. Et donc là, il y a toute l'entraide familiale qui s'exerce notamment. On les voit, pour un grand nombre d'entre eux, venir frapper à la porte de l'IOM, qui assure le secrétariat de la commission de surendettement, qui, je rappelle, qui relève une compétence du territoire. La présidence en est assurée par un représentant du gouvernement, et l'IOM en assure le secrétariat. Et on voit de plus en plus de ménages qui viennent frapper. Rappeler que le dispositif de surendettement couvre uniquement les particuliers et non pas les entreprises, pour lesquelles il y a le tribunal mixte de commerce qui permet de régler leurs difficultés de paiement. Et là, l'activité a été pratiquement multipliée par 3. On est à 100 dossiers par an en moyenne sur les 10 dernières années, et depuis 2025, donc pas forcément juste après la crise insurrectionnelle, on observe une forte progression, puisque à l'heure actuelle, sur 7 mois de l'année, à date, on est à 233 dossiers déposés, ce qui est considérable. Et ça, c'est une frange de la population qui montre une vulnérabilité des ménages qui progresse sensiblement. Et puis une autre frange de la population qui dispose encore, heureusement, d'une activité, des ressources, d'une épargne encore suffisante, permettant de maintenir, de manière générale, leur niveau de consommation. Donc, lorsqu'on observe une légère progression de la consommation des ménages, bien entendu, ça traduit en fait des diversités qu'il est important de préciser.
0: Donc, en observant la situation des ménages, pour vous, quelles sont les actions qui sont mises en œuvre pour pouvoir répondre à ces populations qui traversent des périodes difficiles en attendant, c'est-à-dire de beaux jours, c'est-à-dire que ça revienne?
1: Alors, tous les dossiers, dans le dispositif de surendettement, on recense l'ensemble des revenus, ou ceux qui restent, et puis l'ensemble des dépenses, des charges et des dettes qui restent à rembourser. Lorsqu'il y a une capacité de remboursement, même si elle est limitée ou minime, en tout cas si elle n'est pas nulle, à ce moment-là, on peut faire un plan. De redressement qui consiste à rééchelonner sur une durée plus longue l'ensemble de la durée des crédits, mais cette durée est quand même limitée, c'est moins de 10 ans en tout cas, d'une part, ou alors lorsqu'on se trouve dans une insuffisance de capacité de remboursement, donc c'est-à-dire qu'on n'a plus assez de recettes pour pouvoir faire face à l'ensemble de ses dettes et charges. À ce moment-là, la commission de surendettement peut statuer sur un effacement total de l'ensemble de ses dettes. En contrepartie de cet effacement total, la personne se retrouve fichée, donc inscrite au FICP, qui est le fichier des incidents de remboursement sur les crédits aux particuliers. Et la contrepartie, c'est que pendant au moins 5 ans, cette personne surendettée, on lui a trouvé une solution, mais elle ne pourra plus s'endetter davantage pendant au moins une période de 5 ans.
0: On va terminer notre émission, notre entretien. Il nous reste 5 petites minutes pour parler de 2 secteurs qui sont en souffrance, mais qui méritent d'être reboostés par rapport à, du moins, à notre économie, 2 secteurs que vous avez pu identifier.
1: Oui, alors, juste rappeler, sur les premiers mois de l'année 2026, il y a quand même 2 secteurs qui progressent, c'est l'extraction minière et la production métallurgique. Donc l'extraction minière, bon, elle n'a pas encore retrouvé son niveau d'avant-crise, mais elle s'est quand même bien redressée depuis la crise insurrectionnelle. Et puis, en production métallurgique, ce qui est exceptionnel, c'est le niveau de production de l'usine du Sud qui, elle, a retrouvé son niveau d'avant-crise, et c'est plutôt de bon augure. Bien entendu, il n'y a plus que 2 usines qui produisent du nickel, mais il fallait préciser ces évolutions favorables. En revanche, il y a 2 secteurs qui sont encore sinistrés, c'est notamment le secteur du bâtiment et des travaux publics, qui est toujours à l'arrêt. Alors on a pu observer une légère reprise des ventes de ciment, qui est un bon indicateur de du bâtiment, du secteur du bâtiment. Les ventes de ciment, elles sont toujours extrêmement dégradées, et on est très loin de ce niveau d'avant-crise. Alors on peut espérer que, grâce au plan de relance que l'État a mis en place depuis mars 2026, et il y a le 2e volet qui vient d'être mis en œuvre, donc on peut espérer que le secteur du BTP puisse retrouver des couleurs favorables. Et puis un 2e secteur, alors même si sa part dans la richesse créée est relativement limitée, mais les effets induits ne sont pas négligeables, c'est le secteur du tourisme. Donc juste un chiffre, on était à 125 000 touristes recensés en 2023. On avait à peine retrouvé les niveaux d'avant-crise. 2024, on tombe à 59 000. Et en 2025, on maintient un niveau encore limité à hauteur de 58 000. Et sur le premier trimestre 2026, on a plutôt un élan positif. Puisqu'on est à 45% de plus par rapport au premier trimestre 2025, mais ça reste bien entendu des niveaux qui ne retrouvent pas ceux de 2023. Et puis il y a le nombre de croisiéristes aussi qui est important, on avait près de 350 000 croisiéristes qui ont touché la Nouvelle-Calédonie en 2023. On est retombé à peu près à 192 000, et en 2025, on est remonté à 251 000, ce qui est plutôt honorable. Et puis sur le 2e trimestre 2026, on est à plus 14% par rapport au 2e trimestre 2025. Alors, même si on peut s'en réjouir sur cette évolution du nombre de croisiéristes, malheureusement, les études ont montré précédemment que un croisiériste de dépense de manière limitée sur le territoire, et donc les retombées sur le territoire sont plutôt relativement faibles.
0: Monsieur Fabrice Dufresne, nous arrivons au terme de notre émission de la case de l'économie. Est-ce qu'on peut dire, à travers ce que vous venez d'énoncer, que 2006, nous avons des signes qui annoncent du moins des signes avant-coureurs pour dire les choses qui se normalisent et puis qui vont s'améliorer? Le dernier mot que vous voulez pour pouvoir terminer notre entretien.
1: Alors, ce qu'on peut résumer, l'état de la situation de l'économie calédonienne, c'est une économie qui se situe encore à un niveau dégradé, mais on perçoit un léger frémissement d'une ampleur certes limitée, mais positif, et que l'on observera avec beaucoup d'attention sur les prochains mois.
0: Monsieur Fabrice Dufresne, directeur de l'Institut d'émission d'Outre-mer, merci beaucoup d'être venu partager avec nous les données de 2025 et les premiers éléments de 2026.
1: Merci à vous et merci à tous les auditeurs de Radio Dido.
0: Voilà, vous venez de suivre notre émission La Case de l'économie, qui vous est proposée que chaque lundi après-midi à partir de 14h. Merci de votre fidélité et puis bon après-midi à tous.

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L'Australie aide les îles du Pacifique à éviter le pire des coûts budgétaires dans l'aide au développement. Selon un nouveau rapport, les financements internationaux destinés aux îles du Pacifique ont largement échappé aux pires coupes budgétaires dans l'aide à l'Australie, montrant l'exemple. Alors que la concurrence entre les grandes puissances pour l'influence dans cette région clé reste intense, le 9e rapport annuel de l'Institut Lowis sur la carte de l'aide au Pacifique montre que l'Australie était de loin le principal fournisseur de subventions et de prix à la région en 2024. L'Australie a déboursé 1,5 milliard de dollars américains d'aide dans le Pacifique, soit plus de 3 fois le montant de la Nouvelle-Zélande, le deuxième pays contributeur, ce qui représente 37% de l'ensemble du financement du développement. Ce rapport, qualifié de compte rendu le plus complet jamais réalisé, recense plus de 50 000 projets d'une valeur de 60 milliards de dollars américains en financement public de développement dans la vaste région des îles du Pacifique. Ce rapport indique que le financement total pour le Pacifique devrait passer de 4,1 milliards de dollars américains en 2024 à 3,8 milliards de dollars américains en 2025. Et cela signifie un retour au niveau d'avant la pandémie, ce qui, selon l'Institut, représente une réduction modeste compte tenu des importantes coupes dans l'aide mondiale. L'aide internationale a chuté après que le président américain Donald Trump a fermé en 2025 la plus importante agence mondiale de financement de l'aide humanitaire et au développement. Les pays occidentaux, dont le Royaume-Uni, la France, l'Allemagne et le Canada, ont également réduit leur aide à peu près au même moment, privant ainsi une grande partie du monde en développement de certaines sources de financement essentielles. La région Pacifique, longtemps ignorée par les grandes puissances, est désormais une source majeure de conflits entre la Chine et les États-Unis, l'Australie alliée de Washington exerçant activement son influence en matière de soft power face aux ouvertures croissantes de Pékin en vue d'obtenir une reconnaissance diplomatique. Le rapport montre qu'en 2024, les engagements de subvention de la Chine ont atteint un niveau record, doublant presque leurs moyens d'avant la pandémie, avec des fonds injectés massivement dans les infrastructures éducatives et sanitaires du Pacifique. Néanmoins, les nouveaux engagements de prêts de Pékin ont chuté, passant d'une moyenne de 360 millions de dollars américains par an au cours des années 2010 à environ 90 millions de dollars américains par an au cours de cette décennie, sur fond d'inquiétudes croissantes de la part des critiques occidentaux selon lesquelles la Chine pratiquerait une diplomatie du piège de la dette. Il y a 10 ans, la Chine était le principal bailleur de fonds bilatéral et financeur d'infrastructures de la région. C'est désormais l'Australie qui occupe cette position, a déclaré Riley Duke, auteur principal du rapport. Le soutien constant de l'Australie, des banques multilatérales de développement et le renouvellement des financements américains sont permis à la région d'obtenir une meilleure situation selon les recherches de l'Institut. Alors que d'autres donateurs se retirent et que la région est frappée par des chocs économiques répétés, le soutien important et constant de l'Australie a été un facteur de stabilisation pour les économies du Pacifique, a déclaré Duke. Bien que les chiffres semblent positifs, le rapport souligne le risque d'une décennie perdue de développement en raison de la capacité limitée à absorber les chocs mondiaux sans soutien extérieur. L'Institut a constaté que les revenus moyens stagnent dans la région Pacifique depuis près d'une décennie. Le Conseil australien pour le développement international a déclaré que le leadership australien dans le Pacifique reste essentiel, mais qu'il devait s'étendre aux besoins humanitaires mondiaux croissants. Le directeur général du Conseil, Matthew Amory, a déclaré que l'aide ne devait pas être envisagée uniquement sous un angle stratégique ou géopolitique. Une coopération efficace au développement vise à réduire la pauvreté, à renforcer la résilience et à soutenir le développement mené localement afin que les communautés soient mieux à même de résister aux crises futures, a déclaré Maury à l'AAP. Maury a déclaré
avec les choix de l'Australie sont d'autant plus importants que de nombreux donateurs traditionnels réduisent leur budget d'aide. Les insulaires du Pacifique souhaitent participer à des études sur la médecine de précision. Les experts en santé autochtone de la région des îles du Pacifique recherchent une participation active à la recherche médicale, notamment dans le domaine de la médecine de précision, une approche émergente du traitement des maladies basée sur des facteurs individuels. La médecine de précision a le potentiel de transformer les soins de santé en garantissant que les patients reçoivent le bon médicament à la bonne dose et au bon moment, a déclaré Nathalie Nessler de l'Université d'Auckland en Nouvelle-Zélande. Toutefois, les peuples autochtones, notamment les communautés maoris et du Pacifique, ont historiquement été exclus de la recherche en génétique et en génomique, ajouté Nessler, qui fait partie des organisateurs du symposium polynésien sur la médecine de précision au Samoa. Environ 110 responsables de la santé, chercheurs, cliniciens et représentants communautaires de la région Pacifique, de la Nouvelle-Zélande, de l'Australie et des États-Unis se réunissent à Apia pour ce symposium. Le symposium inaugural explorera comment les progrès émergents en génomique et en médecine de précision peuvent être développés de manière équitable, ancrés dans la culture et adaptés aux communautés autochtones. À mesure que la médecine de précision s'intègre au système de santé, il existe un risque réel que les inégalités de santé existantes s'aggravent si certaines populations continuent d'être laissées pour compte, a déclaré Nessler. La médecine de précision tient compte de la variabilité individuelle des gènes, de l'environnement et du mode de vie de chaque patient, permettant aux médecins et aux chercheurs de prédire avec plus de précision quelle stratégie de traitement et de prévention d'une maladie particulière fonctionneront chez quelques groupes de personnes. Les personnes ou les peuples du Pacifique doivent être des acteurs à part entière dans la définition de l'avenir de la recherche en santé au lieu de simplement subir les décisions prises ailleurs, a déclaré Satou Paiatea Viali, professeur Asiata à l'Université de médecine d'Océanie. Réunir les dirigeants de toute la région nous permet de partager nos points de vue, de nouer des relations et de développer des approches qui reflètent véritablement les priorités et les valeurs du Pacifique, a-t-il ajouté. Viali a déclaré que la formation d'un plus grand nombre de scientifiques dans le Pacifique et en Nouvelle-Zélande permettra de garantir que les avantages de la médecine de précision s'étendent aux communautés du Pacifique. Les organisateurs du symposium ont indiqué que les participants examineront à la fois les opportunités et les défis associés à la médecine de précision, notamment la souveraineté des données autochtones, la gouvernance éthique, l'engagement communautaire, la protection des participants, le stockage des données et le partage des résultats de recherche avec les communautés. La médecine de précision progresse rapidement dans le monde entier, mais si nous ne nous attaquons, nous ne nous attaquons pas activement aux inégalités en matière de participation à la recherche, de nombreuses populations autochtones passeront à côté de ces avancées, a déclaré Peter Shepherd, professeur à l'Université d'Auckland et co-organisateur de l'événement. Ce symposium offre une occasion importante aux chercheurs, aux cliniciens et puis aux communautés de travailler ensemble pour créer des modèles efficaces, éthique et équitable, a-t-il déclaré. Nessler a fait remarquer que ce symposium arrive à un moment critique, alors que les systèmes de santé du monde entier adoptent de plus en plus des approches personnalisées en matière de diagnostic, de traitement et de prévention des maladies.
La Banque asiatique d'investissement pour les infrastructures, BAII, approuve un financement de 80 millions de dollars américains pour renforcer la résilience économique et climatique des Fidji. La Banque asiatique d'investissement pour les infrastructures, BAII, a approuvé un financement souverain de 80 millions de dollars américains pour soutenir les efforts des Fidji visant à renforcer leur résilience économique, améliorer leur préparation au changement climatique et aux catastrophes et à faire progresser les réformes qui favorisent le développement du secteur privé. Ce financement est fourni dans le cadre du mécanisme pour l'énergie, la sécurité alimentaire et la résilience économique de l'AIIB et est financé par la Banque mondiale. Les deux institutions fournissent conjointement 230 millions de dollars américains d'aide budgétaire à décaissement rapide pour contribuer à la réforme du gouvernement. Ce programme associe un soutien financier opportun à des réformes politiques afin de renforcer la résilience économique, d'améliorer la préparation aux catastrophes et de créer un environnement plus favorable à la croissance du secteur privé. Ces efforts interviennent alors que les Fidji continuent de renforcer leur résilience face aux incertitudes économiques externes, notamment aux perturbations des chaînes d'approvisionnement mondiales, ainsi qu'aux chocs liés au climat qui peuvent affecter les finances publiques et les

des investissements dans les services essentiels. D'ici 2028, le programme devrait permettre d'élargir la population couverte par les plans de réduction des risques de catastrophe, d'améliorer la gestion des finances publiques en matière de préparation aux catastrophes, d'accroître l'accès des petites et moyennes entreprises aux services financiers réglementés, de rationaliser les exigences réglementaires pour les entreprises touristiques à faible risque, de développer les paiements numériques et d'améliorer les résultats en matière d'orientation nutritionnelle et d'activité physique chez les enfants. Le financement de l'AIIB apporte un soutien important au programme de réforme des Fidji, tout en contribuant à renforcer les systèmes qui sous-tendent la résilience économique à long terme, a déclaré Kim Silim, chef des investissements de l'AIIB pour le secteur public, région 1 et les institutions et fonds financiers et clients mondiaux. Nous restons déterminés à aider nos membres à renforcer leur résilience, à promouvoir le développement durable et à répondre efficacement aux défis mondiaux en constante évolution. Le ministre des Finances, du Commerce et du Développement des Entreprises, Esrom Emmanuel, s'est félicité du partenariat croissant de l'AIIB avec les Fidji et a exprimé sa reconnaissance pour le soutien opportun de la banque. Nous remercions sincèrement la Banque Asiatique d'Investissement pour les infrastructures, pour sa confiance renouvelée envers les Fidji et pour ce financement important qui arrive à un moment crucial alors que nous poursuivons des réformes essentielles pour renforcer notre économie et accroître notre résilience face aux chocs futurs. Ce soutien vient compléter notre engagement en faveur d'une gestion budgétaire prudente, de la résilience climatique et de la création d'un environnement plus favorable aux entreprises et aux investissements avec nos partenaires au développement. Nous jetons les bases d'un avenir plus solide, plus inclusif et plus durable pour tous les Fidjiens, a-t-il déclaré. Ce programme s'inscrit dans le cadre du plan national de développement Fidjien 2025-2029 et de la vision 2050 et renforce le partenariat de longue date de la BAII avec les Fidji. La BAII demeure déterminée à soutenir les priorités de développement du pays en investissant dans des infrastructures durables et en étendant son programme de financement axé sur les politiques climatiques. Le ministre néo-zélandais des Affaires étrangères soutient un renforcement du leadership des femmes du Pacifique avant la réunion du forum. Le ministre néo-zélandais des Affaires étrangères, Winston Peters, a réaffirmé le soutien de son pays à une coopération parlementaire renforcée dans le Pacifique et à une représentation accrue des femmes, déclarant aux parlementaires du Pacifique que leur rôle n'avait jamais été aussi important face aux défis croissants auxquels la région est confrontée. Accueillant à Wellington des ministres, des parlementaires et des représentants de toute la région Pacifique, Peters a déclaré que cette réunion offrait l'occasion de renforcer les relations et la coopération régionale. C'est un plaisir d'accueillir à Wellington des femmes parlementaires et d'autres représentants du Pacifique pour cette occasion de partager nos expériences, d'apprendre les uns des autres et de renforcer les relations qui sous-tendent notre coopération dans le Pacifique, a-t-il déclaré. Il a déclaré que la Nouvelle-Zélande était fière de soutenir la coopération parlementaire du Pacifique par le biais de son programme de développement outre-mer et a salué le soutien du président de l'Assemblée nationale néo-zélandaise à cette initiative. Peters a déclaré que la gouvernance démocratique, l'état de droit et la responsabilité restaient des valeurs partagées dans tout le Pacifique. La gouvernance démocratique, l'état de droit et la responsabilité envers nos citoyens sont des valeurs fondamentales qui nous unissent tous sur notre continent bleu Pacifique. Il a décrit le Pacifique comme étant au cœur de la politique étrangère de la Nouvelle-Zélande. Le Pacifique est au cœur de notre politique étrangère, c'est notre cœur avant et nous sommes liés par notre ADN, notre histoire et nos liens culturels. Peters a déclaré que la Nouvelle-Zélande avait visité tous les pays membres du Forum des îles du Pacifique au cours de la législature actuelle afin
d'entendre les points de vue régionaux et de discuter des priorités communes. C'est pourquoi nous sommes fiers d'avoir, au cours de cette législature de 3 ans, voyagé dans tous les pays du Forum des îles du Pacifique pour des Talanoa afin d'entendre vos points de vue et de discuter de nos aspirations et problèmes collectifs, a-t-il déclaré. Peters a déclaré que le Pacifique était confronté à toute une série de défis et qui nécessitait une forte coopération régionale. Il ne faut pas se tromper, la région dans laquelle nous vivons est confrontée à de nombreux défis, une concurrence stratégique accrue, la sécurité alimentaire et énergétique, le trafic de drogue, les catastrophes naturelles, des problèmes qui ne peuvent être résolus qu'avec une forte coopération régionale. De ce fait, le rôle que nous jouons tous en tant que représentants de notre peuple n'a jamais été aussi important ni aussi urgent, a-t-il déclaré. Peters a reconnu les difficultés rencontrées par les représentants élus, en particulier les femmes, notamment les préjudices en ligne, les problèmes de sécurité et le contrôle public. Il a déclaré que l'augmentation de la représentation des femmes au Parlement était une ambition que la Nouvelle-Zélande soutenait. Nos représentants doivent représenter les communautés dont ils sont issus et une représentation accrue des femmes est une ambition que nous soutenons. La présence ici de tant de femmes parlementaires venues de toute la région est significative, a-t-il déclaré. Peters a également salué la contribution des femmes au leadership politique. Permettez-moi de vous dire que d'après notre expérience, les hommes sont très doués pour parler entre eux sans s'écouter en dehors du contexte social. Les femmes, en revanche, sont plus efficaces. Par conséquent, plus vous serez nombreuses à être représentées dans vos parlements, mieux ça sera, à notre avis, a-t-il déclaré. Pour aller plus loin, Peters a noté que les dirigeants du Pacifique se réuniraient à Palau dans quelques semaines pour la réunion des dirigeants du Forum des îles du Pacifique. Le Forum demeure la principale institution politique de la région et est une expression importante du régionalisme pacifique. Peters a déclaré que la Nouvelle-Zélande présiderait le Forum des îles du Pacifique en 2027 et a appelé les représentants du Pacifique à contribuer à l'élaboration de l'ordre du jour. Nous avons besoin de votre avis sur les priorités de votre pays afin de pouvoir représenter fidèlement les points de vue de toute notre famille du Pacifique, a-t-il déclaré. Peters a souhaité bonne chance aux participants pour la réunion et a déclaré qu'elle renforcerait les relations et la coopération régionale dans le Pacifique. Taïwan suspend ses achats de GNL au canton auprès de la Papouasie-Nouvelle-Guinée suite à la fermeture de ses bureaux. La société d'État taïwanaise CPC Corp a temporairement suspendu ses achats sur le marché au canton de gaz naturel liquéfié GNL en provenance de Papouasie-Nouvelle-Guinée après que son ministre des Affaires étrangères a annoncé unilatéralement plus tôt ce mois-ci la fermeture du bureau de représentation de Taïwan à Port Moresby, a déclaré le ministre des Affaires étrangères Mo Fa. Cette décision aurait pour conséquence que Taïwan n'achèterait pas environ 500 000 tonnes de GNL à la Papouasie-Nouvelle-Guinée, a déclaré Michael Lin, directeur général du département des affaires de l'Asie orientale et du Pacifique, lors d'une conférence de presse à Taipei. Le contrat long terme de Taïwan pour l'importation annuelle de 1,2 millions de tonnes de GNL en provenance de Papouasie-Nouvelle-Guinée resterait en vigueur, la suspension se limitant pour le montant aux achats sur le marché au canton, a-t-il déclaré. Étant donné que Taïwan représente environ un tiers des exportations de GNL de la Papouasie-Nouvelle-Guinée, cette mesure devrait avoir des conséquences importantes pour l'économie de cet État insulaire du Pacifique, a-t-il déclaré. Le gouvernement décidera de reprendre ou non les importations
augmentation ponctuelle de GNL ou d'adopter des mesures de rétorsion supplémentaires en fonction de la réponse officielle de la Papouasie-Nouvelle-Guinée à l'action de Taïwan, a-t-il ajouté. Le ministre des Affaires étrangères de Papouasie-Nouvelle-Guinée, Justin Katiekouf, a annoncé le 16 juillet que son gouvernement fermerait immédiatement le bureau de représentation de Taïwan à Port Moresby. La cessation immédiate des opérations et la fermeture officielle de la présence physique du bureau de représentation de Taïwan constituent une mesure administrative visant à souligner la politique d'une seule Chine de la Papouasie-Nouvelle-Guinée selon une déclaration publiée sur la page Facebook de Katiekouf. Cette initiative a été hautement appréciée par Pékin, a déclaré le ministère chinois des Affaires étrangères. Le même jour, le ministère des Affaires étrangères a déposé une protestation officielle affirmant que la décision avait été prise unilatéralement et sans consultation préalable. Taïwan n'accepte pas cette décision et son bureau de représentation poursuivra ses activités normales, a déclaré le ministère des Affaires étrangères. Le 17 juillet, le ministre des Affaires étrangères Lin Xialong a déclaré que Taïwan réévaluait ses liens économiques avec la Papouasie-Nouvelle-Guinée, notamment l'achat annuel de grandes quantités de GNL qui constitue une source de revenus majeure pour le pays. Le ministère des Affaires étrangères proteste fermement contre la décision unilatérale de la Papouasie-Nouvelle-Guinée, a déclaré Michael Lin. Katiekouf a court-circuité le processus décisionnel de la fonction publique et a publié une déclaration directement depuis son bureau, forçant Taïwan à fermer son bureau de représentation sans consultation préalable, une action qui a gravement nui aux relations bilatérales, a-t-il déclaré. Au fil des ans, Taïwan a promu des projets de coopération en Papouasie-Nouvelle-Guinée, notamment dans les secteurs de la santé, des technologies agricoles et du développement des talents, et Taipei a toujours été disposé à discuter d'une coopération accrue dans les domaines du commerce et de l'énergie avec le gouvernement de Port Moresby, a déclaré Michael Lin. Taïwan continue de s'efforcer de communiquer avec le gouvernement de Papouasie-Nouvelle-Guinée afin de l'aider à comprendre qu'un renforcement de la coopération et des échanges bilatéraux servirait mieux les intérêts nationaux des deux parties, a-t-il déclaré. Taïwan a préparé des mesures de réponse pour faire face à toute éventualité, mais les détails précis ne peuvent être divulgués pour le moment et seront révélés au public en temps opportun, a-t-il ajouté. Taïwan figure parmi les 5 principales destinations des exportations de la Papouasie-Nouvelle-Guinée, notamment pour le GNL, a-t-il déclaré. Taïwan continuera d'examiner sa répartition globale de l'offre et de la demande énergétique afin de déterminer s'il convient d'ajuster davantage ses approvisionnements totaux en GNL auprès de la Papouasie-Nouvelle-Guinée, a-t-il déclaré. Les achats de GNL sur le marché spot taïwanais auprès de la Papouasie-Nouvelle-Guinée ont totalisé environ 500 000 tonnes au cours du premier semestre de cette année, a-t-il déclaré, citant des données fournies par le ministère des Affaires économiques et la CPCECOR. Interrogé sur la possibilité que la suspension des achats de GNL sur le marché spot de Papouasie-Nouvelle-Guinée puisse entraîner une pénurie d'approvisionnement à Taïwan, Michael Lin a déclaré que CPCECOR avait procédé à des évaluations avant de prendre cette décision. CPCECOR a également un contrat long terme avec le fournisseur Exxon Mobil pour 1,2 million de tonnes de GNL par an qui provient non seulement de la Papouasie-Nouvelle-Guinée, a-t-il ajouté. Concernant les programmes d'aide taïwanais en Papouasie-Nouvelle-Guinée, notamment les missions techniques agricoles, les orientations médicales et les programmes de bourse d'études, il a déclaré qu'il se poursuivrait pour le moment afin de démontrer la bonne volonté de Taïwan et les avantages d'une coopération transparente et mutuellement avantageuse.
Toutefois, des examens continus seront menés en fonction de la réponse de la Papouasie-Nouvelle-Guinée, a-t-il ajouté. Face à la pression croissante de la Chine, la possibilité que Port Moresby adopte de nouvelles mesures préjudiciables ne peut être exclue, a déclaré Mike Lin. Le ministère des Affaires étrangères continuera de consulter les pays partageant les mêmes idées afin d'exprimer son soutien à Taïwan et de protéger la sécurité du personnel du bureau de représentation ainsi que les intérêts diplomatiques généraux de Taïwan, a-t-il ajouté. Le transfert de l'ambassade de Nauru à Jérusalem soulève des questions sur la diplomatie dans le Pacifique, a souligné un universitaire. La décision de Nauru d'ouvrir une ambassade à Jérusalem s'inscrit dans une tendance croissante dans le Pacifique qui met en lumière les défis auxquels sont confrontés les petits États insulaires lorsqu'ils évoluent dans le contexte de la politique mondiale, selon le professeur Stephen Ratuba de l'université de Canterbury. La décision de Nauru fait suite à un accord conclu en juin entre le vice-président et ministre des Affaires étrangères, du Commerce et de la Justice, Lionel Hagmea, et le ministre israélien des Affaires étrangères, Gideon Saar, lors d'une réunion au Fidji. Les discussions ont eu lieu après que Saar se soit rendu à Suva pour l'inauguration de l'ambassade d'Israël dans la capitale fidjienne. L'ambassade de Nauru à Jérusalem devrait ouvrir ses portes dans les prochains mois, faisant de ce pays le dernier en date du Pacifique à établir une présence diplomatique dans la ville contestée. Les Fidji et la Papouasie-Nouvelle-Guinée ont également ouvert des missions diplomatiques à Jérusalem, attirant l'attention internationale sur l'évolution des choix de politique étrangère de la région. Le Premier ministre de Papouasie-Nouvelle-Guinée, James Marape, a déclaré que la décision d'ouvrir l'ambassade était un choix souverain reflétant les valeurs chrétienne de son pays et son désir de renforcer ses liens avec Israël. Marape a déclaré que la Papouasie-Nouvelle-Guinée souhaitait renforcer ses relations avec Israël tout en tirant parti de son expérience en matière de développement. Le Premier ministre fidjien Sidi Béni Rabouka a également défendu la décision des Fidji, affirmant que cette mesure reflétait une décision gouvernementale de longue date et visait à renforcer les liens avec Israël. Rabouka a précisé que cela incluait une coopération dans les domaines tels que l'agriculture, la technologie et la sécurité. Cette décision a également suscité des critiques de la part de groupes de défense des droits des Palestiniens. Le réseau de solidarité avec la Palestine, Aotearoa, PSNA, s'interrogeant sur le nombre croissant de missions diplomatiques du Pacifique à Jérusalem. S'exprimant dans l'émission Pacifique Big Morning, Rinata Tamimi, porte-parole nationale de l'agence PSNA, a déclaré que l'emplacement des ambassades revêtait une importance politique car Jérusalem demeure une ville contestée. En installant des ambassades à Jérusalem, nous donnons en quelque sorte à Israël le droit de prendre le contrôle de cette ville, a-t-elle déclaré. Tamimi a déclaré que la PSNA craignait que les pays du Pacifique ne soient influencés par des incitations diplomatiques et économiques de la part de grandes puissances. On a vraiment l'impression que les dirigeants des peuples du Pacifique trahissent leurs principes. L'ouverture d'une ambassade à Jérusalem et non à Tel Aviv est un signe très fort. Le droit international, les Nations Unies, nous voulons leur vote. Nous ne voulons pas de leur vote contre nous, a déclaré Tamimi. Ratuba a déclaré que les pays du Pacifique ont le droit souverain de prendre leurs propres décisions, mais qu'ils doivent tenir compte des implications plus larges. Les pays ont le droit de décider, c'est donc un droit souverain, a-t-il déclaré. Mais bien sûr, il est important d'avoir une vision d'ensemble. Ratuba a déclaré que les relations diplomatiques dans le Pacifique ont souvent été façonnées par un mélange de facteurs historiques, religieux et politiques plutôt que par des avantages économiques directs. Les pays du Pacifique ne tirent aucun avantage économique d'Israël, mais le lien est davantage d'ordre religieux. Il a déclaré que certains pays du Pacifique soutenaient Israël depuis longtemps en raison de leurs convictions religieuses et de leurs liens historiques. Mais il a averti que ces décisions
décision pourrait susciter des critiques internationales. De nombreux États insulaires du Pacifique agissent à contre-courant de l'opinion internationale, déclaré Atuba à PMN. Et donc, la manière dont cela attire l'attention internationale négativement est un aspect dont nous devons nous méfier. Atuba a déclaré que les nations du Pacifique devaient se montrer prudentes et éviter de devenir des instruments dans des luttes d'influence mondiale plus vastes. Il a comparé la situation de la précédente compétition diplomatique entre la Chine et Taïwan, où les pays du Pacifique avaient acquis de l'importance grâce à leur vote aux Nations Unies. Et c'est le même genre de jeu auquel jouaient la Chine et Taïwan parce qu'ils avaient besoin des votes aux Nations Unies, a-t-il déclaré. Et d'autres grands pays et Israël font la même chose. Atuba a déclaré que le défi pour les nations du Pacifique était de maintenir leur indépendance tout en gérant

On retrouvera l'ami John Natanga à partir de 18h, comme toujours, sur les ondes de Jido avec la rediffusion du journal du Pacifique, les éditions que vous venez de suivre. À l'instant, nous, on va enchaîner avec la lecture des grands titres du journal de ce soir.

Voici chez les grands titres. Mondor, l'aide municipale aux jeunes est disponible sur la plateforme Click and Move. 2203 jeunes sont concernés. Du côté chez DAI, 5 mois de blocage de l'aérodrome, les professionnels et la société civile lancent un SOS. Face à une situation sanitaire, scolaire, économique et sociale, devenue critique et décrète. Ouvéa, île morte ce lundi 3 août. Football des jeunes après le succès des tournois U11 et U13, l'Olympique de Nouméa confirme son engagement en faveur de la formation et de l'épanouissement des jeunes talents calédoniens. Puis enfin, le risque, c'est qu'après des années de progrès, les usagers retournent à l'héroïne. Au Sénégal, la lutte contre les drogues se heurte à la baisse de l'aide internationale. À l'instant, c'était la lecture des grands titres qui seront développés par Gabriela Ouassaoumié. Rendez-vous à 16h30.

Bonjour Kanaki, bonjour mon beau pays et bonjour à tous branchés sur la meilleure des fréquences. C'est Hélène qui vient de prendre l'antenne il y a quelques instants et ensemble comme toujours, on termine la journée de programmation Jido sur le 97.4. En tout cas, j'espère que vous avez passé un beau week-end en ma compagnie et que votre premier jour de la semaine, ce lundi 3 août 2026, s'est bien passé. En ce premier jour de la semaine, nous fêtons les Lydies, Lydia, Lydiane, en l'honneur de la Sainte Lydie. Belle fête à vous, mesdames. Vos prénoms. Lydie viennent du nom d'une province d'Asie mineure. Lydia, jolie. Aussi au natif de ce jour, de ce premier jour de la semaine, ce lundi 3 août, on vous souhaite un bel anniversaire, longue vie, et profitez bien

comme toujours, je vous fais un petit topo de cette fin de journée sur la fréquence. À 15h45, pour notre premier rendez-vous ensemble, on retrouvera la voix des jeunes avec l'écho de la nature. Aujourd'hui, nous parlons du voyage du tarot. À 16h, on s'envole pour le pays. Un nouveau pays pour une nouvelle semaine. On passera la semaine du côté de l'air Djoubé à Kapoumé. On reste du côté du sud avec le thème autour de la semaine, la littérature orale. Pour ce premier jour de la semaine, nous serons avec l'histoire du rat, de la poule sultane et du poulpe en langue noumère. À 16h20, on continuera en météo, en information plutôt, avec les bulletins établis par Météo France. À 16h30, ce sera en information, on retrouvera le journal du soir.

Et voilà déjà une partie du programme pour cette fin de journée sur la fréquence. Nous pour la suite, c'est à 15h45, on retrouvera la voix des

0: Le titre Kaneka du groupe Hongo. On retrouve tout de suite notre rendez-vous avec la voix des jeunes et l'écho de la nature. Aujourd'hui, nous parlons du voyage du tarot. Belle écoute.
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3: Le tarot, plante des eaux et des montagnes. Le tarot, symbole de la femme dans la culture kanak, est une grande plante herbacée de la famille des aracées. Originaire des forêts tropicales humides, il est cultivé depuis des milliers d'années pour son précieux corme. Ce corme, qui se forme à la base de la tige, n'est pas une racine, mais une réserve de nourriture riche en glucides. Dans de nombreuses îles du Pacifique, il constitue un aliment de base. Certaines espèces offrent aussi des feuilles comestibles consommées comme des légumes dans plusieurs régions océaniennes. En Nouvelle-Calédonie, plusieurs variétés sont cultivées. Le tarot d'eau, le tarot bourbon, le tarot des montagnes et le tarot géant. Aujourd'hui, on retrouve le tarot dans la plupart des zones tropicales et humides du monde. Ici, dans notre pays, le tarot est cultivé depuis très longtemps. Des traces de tarodières fossiles ont été retrouvées sur les pentes de Païta et de Bouraille, preuve d'une agriculture ancienne et bien organisée. Attention, il ne faut pas manger le tarot cru, car il est toxique à cause de l'oxalate de calcium, une substance irritante présente dans toutes ses parties. Mais au fil du temps, les populations océaniennes ont su sélectionner des variétés plus douces à manger. Ainsi, qu'il pousse dans l'eau ou sur les pentes des montagnes, le tarot reste aujourd'hui encore une plante essentielle, à la fois aliment et symbole des cultures du Pacifique.
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2: Ouais! Trop net!
0: Trop net. Olé, la voix des jeunes. On retrouvera la voix des jeunes avec le prochain écho de la nature, des émotions demain matin avant le bip horaire de 6h sur Jido Radio. Nous, on va poursuivre musicalement pour la suite. C'est à 16h pour un nouveau pays et une nouvelle semaine. Ce sera en l'air Djoubé à Kapoumé. On va rester du côté du sud avec l'émission Ranfiche ou Bahara.

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1: Il est 16h, passé d'une minute sur Jido Radio. On retrouve notre rendez-vous avec l'émission Ronfi Uvahara et la chronique en langue préparée en l'air Djoubé à Kapoma. Pour ce premier jour de la semaine, nous serons avec l'histoire du rat, de la poule sultane et du poulpe en langue noumé. Belle écoute!

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1: 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Bonjour à tous, vous écoutez Ronfi Uvahara animé par l'Académie des langues kanak sur Radio Jido. Cette semaine, en pays Djoubé Akapume, nous parlons de littérature orale. Vous découvrirez les sonorités des langues du sud de la Grande Terre, au travers de contes, dans les langues du pays Djoubé Akapume. 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Collecté en 1962 auprès de Charles Atiti par André-Georges Audricourt, l'histoire que vous allez entendre a été transcrite à Paris par Jean-Claude Rivière, chercheur du CNRS, le Centre national de la recherche scientifique, avec l'aide de Isaac Ketché Vandegou et revu en dernier lieu par Clément Ketché Vandegou.
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1: Nous venons d'écouter Chimbu, mon gui, mon re, raconté par Charles Atiti. Je vous invite à présent à suivre un résumé en français, conté par Annick Kazovimoy.
3: Le rat, la peau sultane et le poulpe. Par un jour de grand beau temps, la peau sultane et le rat regardaient l'horizon depuis le rivage de marée. Au loin se dessinait l'île de Tiga, bleue et paisible sous le soleil. « Petit frère, dit la peau sultane, si nous allions là-bas, on raconte qu'il y a des jardins remplis de bonnes choses à manger. » Le rat dressa ses moustaches. Allons-y. Ils partirent aussitôt. La poule sultane ouvrit ses ailes et le rat voyagea avec elle par les airs jusqu'à Tiga. Quand ils arrivèrent, la nuit était déjà tombée. Ils découvrirent de magnifiques jardins. Des rangées de maïs doré, des patates douces bien grasses et des cannes à sucre pleines de jus. Alors, oubliant toute prudence, ils se mirent à festoyer jusqu'au matin. À l'aube, deux vieux montèrent vers leur plantation. En voyant les dégâts, ils poussèrent de grands cris de désespoir. Oh, tout est ravagé! Les voleurs reviendront sûrement cette nuit! Ils rentrèrent chez eux, fabriquèrent deux pièges et les installèrent dans le jardin avant la tombée du soir. Le lendemain matin, ils trouvèrent la poule sultane prise au piège. Le rat, lui, avait réussi à s'échapper. Les vieux ramenèrent la poule à leur maison. Ils la détachèrent du piège, puis l'enfermèrent dans une cage. Le jour suivant, alors que les deux vieux retournaient au jardin, leur fille demanda « Père, puis-je jouer avec la poule sultane ?»« Oui !» répondit-il. « Mais reste là-haut, sur le grenier à igname. Ne descends pas. » La jeune fille monta donc jouer près de la cage. Mais le rat n'était pas loin. Caché dans son trou sous le grenier, il observait tout. Lentement, il sortit de terre et grimpa jusqu'à la jeune fille. Or, celle-ci avait un gros ulcère à la fesse. Le rat s'approcha discrètement et croqua dedans de toutes ses forces. « Aïe !» La jeune fille poussa un cri terrible et bondit de douleur. et dans la confusion, la cage bascula, la porte s'ouvrit et la poule sultane s'envola aussitôt. D'un battement d'aile, elle reprit le chemin de marée. Le rat, lui, resta seul sur le rivage de Tiga. Il pleurait en regardant la mer. C'est alors qu'un poulpe qui passait par là s'approcha des rochers. « Petit frère, pourquoi pleures-tu ainsi ?»« Parce qu'on m'a abandonné, » répondit le rat. Le poulpe eut pitié de lui. « Et allez, viens, monte sur ma tête, je vais te ramener. » Le rat grimpa et tous deux commencèrent la traversée. Ils avancèrent longtemps sur la mer calme. Peu à peu, la terre apparut au loin. Et soudain, le rat se mit à rire. « Pourquoi ris-tu ? » demanda le poulpe. « Oh, parce que nous approchons de la terre. » Ils continuèrent encore un moment. Puis, le rat éclata d'un rire plus fort encore. Rat, qu'y a-t-il de si drôle? Le rat répondit en se moquant. Je ris parce que tu n'as pas un seul poil sur le caillou. Le poulpe, vexé, lança un tentacule pour l'attraper, mais le rat bondit de côté. Le poulpe lança un autre bras et réussit à saisir une de ses pattes. Le rat se débattit et fila se cacher dans un trou. Furieux, le poulpe cassa alors une branche de bois de fer, l'enfonça dans le trou et piqua le rat au derrière. C'est depuis ce jour-là que le rat a une queue. Mais le rat voulut se venger à son tour. Il arracha une branche de niaouli et fouetta le poulpe de toutes ses forces. C'est ainsi que le poulpe eut les petites ventouses que l'on voit aujourd'hui sur ses bras. Puis le rat prit un fruit de morinda citrifolia, l'écrasa sur la tête du poulpe, et depuis ce jour, le poulpe porte un bec noir. Et voilà pourquoi les rats ont une queue, tandis que les poulpes ont des ventouses et un bec sombre.
1: Des multiples versions de cette histoire, nous en retiendrons l'essentiel. Tangumba rutumbu mke mre pakwere ve wa tumare na pakwere pare watechre au tumare kakwene. Tanguba panire parame takro kena kantichore wavachore wate veillé Maneyaïdoye. Cette histoire traditionnelle explique de manière imaginaire l'origine de certaines caractéristiques des animaux, tout en transmettant une leçon sur la moquerie, la vengeance et les conséquences des mauvais comportements. Oleakayomu, Pauran Retonkum par Chapechale Kerere, Toko Radio Jidoka. 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Merci d'avoir écouté notre histoire de ce jour, contée par Charles Atiti de la tribu de Goro Ayate, en Anoumé. Mes remerciements à Annick Kazovimoin pour son aide dans la réalisation de cette émission. Olea Kanyo. Si vous souhaitez retrouver cette histoire, rendez-vous sur le site Pangloss. Vous pourrez ainsi retrouver cette histoire ainsi que les informations que je vous ai citées au début de cette émission, toujours en lien avec cette histoire. Bien, mes chers amis, je vous invite à nous rejoindre demain, même heure, mêmes ondes, afin de découvrir un nouveau conte. Un conte du pays Iyaï, traduit spécialement pour vous en Djoubéa dans notre émission Honfi Uva Hara. À demain sur la RDK.
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0: Adiche, Quiriche, Duche, du groupe Mosaïque Mélodie, il est 16h. Passé de 21 minutes sur Jido Radio, on retrouve les bulletins météo établis par Météo France.
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0: Voici les prévisions établies en ce jour, ce lundi 3 août à 15h52, heure locale. Pas de vigilance particulière voyant cette nuit. Le ciel est majoritairement étoilé sur l'ouest. Sur les autres régions, les nuages sont nombreux et sa campagne d'averse parfois soutenue. Sur le nord-ouest, l'alizé d'est-sud-est mollit entre 10 et 15 nœuds. Ailleurs, il se maintient au secteur sud-est de 15 à 20 nœuds, dépassant temporairement les 20 nœuds, avec des rafales à 30 nœuds sur l'extrême sud, l'est et les loyautés. Les températures minimales gagnent 1 ou 2 degrés et s'échelonnent de 12 à 15 degrés dans l'intérieur et de 16 à 20 degrés ailleurs. À l'instant, c'était les quelques prévisions météo établies par Météo France. Nous, on poursuit en musique pour la suite. C'est en information. On retrouve Gabriela Ouassaoumi pour le journal du soir. Rendez-vous à 16h30.

Days of Sorrow de Donovan Francis. Dans quelques instants, on retrouve le journal du soir réalisé par Gabriela Wassaoumier.

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2: Bonjour Kanaki et bienvenue dans notre journal. Mondor soutient à la jeunesse. Le dispositif Click and Move de la province sud élargit au Mondor avec un crédit de 5000 francs. Une convention a été signée entre la province sud et le Mondor ce lundi matin. Et quelques explications de Sonia Baquès, présidente de la province sud.
3: Donc, Click and Move, c'est une application qui permet aux jeunes de la province sud de bénéficier en fait d'une enveloppe de 15 000 francs pour avoir accès aux activités de loisirs, de sport, de culture. Donc c'est une appli. Il y a aujourd'hui à peu près 13 000 jeunes qui ont pu en bénéficier, plus de 300 partenaires. Les partenaires, c'est soit des centres de vacances et de loisirs, soit des clubs de sport, des activités culturelles. Et donc c'est une application qui est en marche depuis 4 ans maintenant. Le Mondor, en fait, au lieu de faire son propre système et d'aider finalement les jeunes de la commune par le biais d'un nouveau dispositif,

0: C'est quand même de plus en plus. Aux deux tiers de l'année, on a consommé tout ce qu'on a consommé l'année dernière. Donc on fera un point à la fin de l'année pour voir ce qu'on peut encore faire. Mais déjà, ces 15 000 francs pour tous les jeunes de la maternelle aux étudiants, avec en plus le bonus de 5 000 francs pour la commune du Mont-d'Or, c'est déjà très, très intéressant pour les jeunes.
1: Okay. Nina Julie, maire du Mont-d'Or, insiste auprès des jeunes pour qu'ils s'intéressent à ce dispositif. On l'écoute.
2: Parce que nous croyons beaucoup aux vertus des activités sportives et des activités culturelles pour nos jeunes. On a besoin de leur ouvrir l'esprit, on a besoin de leur proposer des choses pour qu'ils puissent s'occuper. Et ce dispositif et ce crédit supplémentaire de 5000 francs nous semblait être un des meilleurs moyens de permettre à nos jeunes de faire du sport et de participer à des activités culturelles. Alors le crédit est disponible depuis le 1er août sur l'application Click and Move de la province sud. C'est donc 5000 francs pour 2200 jeunes de la commune scolarisés de la 6e à la terminale. Ce sont tous les jeunes scolarisés au Mont-d'Or de la 6e à la terminale, 2200 jeunes qui sont concernés. Et vraiment, je les incite à aller sur l'application et à utiliser ces 5000 francs parce qu'ils viendront se cumuler aux 15 000 francs de la province sud. Avec 20 000 francs, on peut faire du sport toute l'année. On peut découvrir aussi plein d'activités culturelles. Donc vraiment, je les incite à utiliser ce crédit. On a vraiment envie de promouvoir notre jeunesse. On a envie d'une jeunesse qui réussit. On a envie d'une jeunesse qui s'épanouit. Et c'est pour ça que la commune du Mont-d'Or fait ça aujourd'hui. On prévoit un budget de 11 millions. Pour 2200 jeunes, pour 5000 francs, c'est 11 millions de budget. On remercie l'État qui va financer, grâce à son dispositif de solidarité républicaine, la première année. Mais la commune prendra la suite les années prochaines. La commune finance également tout le dispositif numérique et vraiment pour nos jeunes c'est un dispositif qui va vraiment leur permettre de faire des activités, de réussir aussi pour certains et puis peut-être pourquoi pas de trouver un sport dans lequel ça deviendra des champions. C'est également un moyen pour nos associations sportives et culturelles de se financer. Aujourd'hui, on les aide, hein, la commune, mais de par ce dispositif qui les oblige aussi à aller chercher des nouveaux adhérents, eh bien, c'est un financement supplémentaire pour pourquoi pas recruter des éducateurs ou des prestataires qui viendraient les aider dans leurs activités.
1: Il mort à Ouvéa ce lundi 3 août face au blocage de l'aérodrome qui dure depuis presque 5 mois, qui plonge l'île dans une situation que les professionnels qualifient désormais de critique. Dans un courrier adressé au président de la province des îles, à la présidente du congrès et au haut commissaire, les professionnels de santé, les équipes éducatives, les acteurs économiques et des représentants de la société civile décrivent un enlisement en conséquences multiples. On écoute les précisions de Paul Aben du Monde économique d'Ouvéa.
3: Eh bien, aujourd'hui, il monte. Il faut savoir que nous sommes arrivés au 153e jour de blocage. Et le fonctionnement de l'île est fortement impacté. Dispensaire en mode très dégradé. Les établissements scolaires qui ne peuvent pas fournir un enseignement de qualité et une économie à l'arrêt. Ajoutez à cela les liens familiaux avec les autres îles ou la Grande Terre sont distendus, comme les devoirs coutumiers rendus très difficiles. Donc les professionnels de santé, des établissements scolaires, du monde économique et la société civile d'Ouvéa, ils sont en souffrance. En souffrance car abandonnés. Et l'absence de réponse et l'insuffisance de nos liaisons aériennes et maritimes actuelles, eh bien, nous les vivons, hein, sont vécues comme une injustice, voire même une maltraitance pour nos forces vives, usagers et populations d'Ouvéa. Et aujourd'hui, donc, les forces vives ils lancent un SOS auprès des institutions et du futur gouvernement pour une sortie de crise. Nous avons remonté l'impact du blocage les impacts sur nos structures. On a parlé tout à l'heure d'établissements scolaires, on a parlé de la santé, on a parlé du commerce, il y a aussi le BTP, il y a l'hôtellerie. Voilà, nous tout cela, nous les avons remontés.

0: à l'ère coutumière. Lors d'une rencontre avec d'une grande réunion organisée avec les différentes chefferies. Et ensuite, nous avons également organisé une marche vers l'aérodrome de Ouloup pour rencontrer et discuter avec le. Donc, ce sont des actions que nous avons déjà menées pour arriver aujourd'hui au VA Île Morte.
1: Si vous lancez un SOS, c'est grave, quoi.
0: Bien sûr, c'est grave, puisque l'économie est à l'arrêt, la santé, elle est mise à mal, parce que au niveau d'OVA, au niveau de la santé, on ne peut plus assurer une qualité des soins dans des conditions décentes. Sous-effectifs, manque de matériel au sein des structures, et pareil pour l'école. L'école, plus de personnel spécialisé, aucun déplacement sur la grande terre ne peut être planifié pour des formations professionnelles de personnel, pour des voyages ou des sorties pédagogiques. Les familles doivent quitter l'île, ils utilisent des transports informels et les élèves peuvent parfois s'absenter durant plusieurs semaines. Les suivis et prises en charge des élèves par des spécialistes sont très aléatoires. Rendez-vous manqués, reportés, etc. Et les conséquences pour la scolarité des élèves sont très inquiétantes. Pas de diagnostic pour les aménagements pédagogiques, pas d'ouverture vers l'extérieur. Donc, oui, la situation, est, comme vous dites, là, est grave, oui. Elle est grave pour le commerce. Le commerce, il est impacté aussi. Puisque au vu du nombre de personnel des hôtels, par exemple, l'hôtel Paradis, le personnel de Air Calédonie qui ne travaille plus ou qui sont en chômage partiel, il y a forcément le pouvoir d'achat, elle baisse. Donc là aussi, au niveau des commerces, il y a un impact, comme pour le BTP, il n'y a plus de lien avec la grande terre. Mm-hmm. Donc ça devient compliqué. Mm-hmm. Oui, moi je dis que la situation est grave et que c'est pour cela que les forces vives lancent un SOS mm-hmm. auprès des institutions et du gouvernement mm-hmm. actuel pour une sortie de crise. C'est pour ça que je disais tout à l'heure que si les discussions doivent se poursuivre pour le schéma du transport ilien. En attendant, nous avons besoin d'une solution, d'une réponse. Mm-hmm. Et la réponse, comme je disais tout à l'heure, aujourd'hui, c'est certainement les vols en tout à rouleau.
1: Il y a eu donc un changement du gouvernement, donc le gouvernement précédent qui a également, donc, cet entêtement de dire, bon, on part à tôt ou tard. Aujourd'hui, donc, vous faites confiance à M. Tokoumouli. Donc, vous venez d'évoquer ce rendez-vous avec la province des îles jeudi, si vous avez un message à faire passer, notamment au nouveau président de la province des îles, Michael Forres, mais également ce nouveau président du gouvernement, ça serait quoi?
0: Le message des forces vives, c'est bien de débloquer le plus rapidement possible la situation, même si les discussions vont se poursuivre sur le plan politique, comme j'ai dit tout à l'heure, sur le schéma de transport aérien ilien. Donc les forces vives et même la population, nous exigeons le plus rapidement possible un rétablissement de notre liberté de circulation par des actions concrètes et immédiates, que, comme je le disais tout à l'heure, des actions concrètes et immédiates, c'est justement libérer l'aérodrome, notre aérodrome, et assurer le plus rapidement possible un lien sur le trafic aérien avec Air Calédonie, de la Grande Terre à Ouvéa ou de Ouvéa à la Grande Terre, pour soulager la population.
1: Vous faites confiance à ces deux nouveaux responsables?
0: Ce sont nos responsables, les responsables de la province des îles et du pays. Donc oui, nous comptons sur leur ce qu'ils vont apporter, chacun de son côté. Et puis, surtout, beaucoup, beaucoup, beaucoup de discernement. Beaucoup de discernement afin d'arriver à une réponse qui soulagerait un peu plus nos populations face à ce blocage qui a trop duré. Voilà, tout est fermé. Les écoles sont fermées et le service de santé également, la mairie.
2: Sur le plan sanitaire, ils alertent sur des pertes de chances, des diagnostics retardés et des prises en charge différées, avec des impacts à court, moyen et long terme. On écoute le témoignage de Rosène, infirmière au dispensaire de Houlou.
3: On parle beaucoup de santé mentale. Et effectivement, actuellement, la santé mentale du personnel soignant, médical, paramédical d'UVA est au plus mal parce que on se retrouve à travailler avec des conditions complètement dégradées. Donc le sentiment que l'on partage tous, c'est de ne pas pouvoir effectivement bien prendre en charge les patients comme ils le devraient. Ça génère un stress. C'est difficilement acceptable on partage tous ce même objectif qui est d'accompagner la population dans le bien-être, et là on voit bien que c'est compliqué, on n'a pas les moyens, on n'a pas le suivi, nos patients n'ont pas le suivi qu'ils devraient avoir. Nous, au niveau matériel, on a régulièrement des problèmes aussi de dysfonctionnement qu'on peut pas solutionner parce qu'on peut pas rapidement envoyer le matériel en réparation sur Nouméa ou bien faire venir des techniciens, par exemple pour notre radio qui ne fonctionne pas actuellement. Ensuite, comme tout le monde, on a aussi parfois besoin de souffler et de prendre des congés, mais actuellement on prend des congés sans être remplacé, donc ça rajoute une charge de travail pour nos collègues, donc c'est aussi difficilement acceptable de prendre du repos parce qu'on en a besoin et de se dire que puisque les remplaçants ne peuvent pas venir, et nos collègues triment encore plus. Donc oui, il y a un gros sentiment de mal-être sur un plan professionnel et puis personnel, parce que nous aussi on a des besoins parfois d'aller réaliser des suivis médicaux sur Nouméa et qu'on peut actuellement pas le faire, en tout cas pas rapidement. Donc c'est compliqué, c'est difficile psychologiquement, physiquement et puis c'est surtout que on sait très bien que ces conditions dégradées aussi ne permettent pas à des remplaçants ou même à du nouveau personnel de venir. On sait que dans les prochains mois, dans les prochaines années, ça va être encore plus compliqué de recruter, notamment sur le plan médical et paramédical, parce que aujourd'hui, je suis pas certaine que des gens soient prêts à venir s'isoler et s'enfermer comme ça sur une île. Aussi jolie soit-elle, mais voilà.
1: D'accord. Donc, des conditions pour le personnel soignant qui ne sont pas bonnes, justement, pour soigner les malades. Si vous n'êtes pas bien dans votre peau, quoi.
3: Exactement. On dit cet adage-là, il faut prendre soin de soi afin de mieux prendre soin des autres. Et bien là, effectivement, on est... Puisqu'on est en souffrance, et c'est vrai que c'est difficile d'être en pleine capacité de ses moyens pour s'occuper des patients, de notre population. Prendre soin de soi, c'est aussi pouvoir circuler librement. Ça fait partie de nos libertés qui actuellement, cette liberté-là, elle est bafouée, quoi. Donc, c'est comme pour le personnel enseignant. Je pense que le cœur n'y est pas.
1: Et comment vous faites pour les analyses ?
3: Donc on a eu en fait une bouffée d'oxygène grâce à l'ouverture récente de liaisons aériennes via la compagnie Air Oceania. Donc quand ces vols peuvent se faire, on a à ce moment-là un moyen d'envoyer des biologies sur Nouméa. Mais il faut savoir qu'il y a quelques jours de ça, Air Oceania était à l'arrêt puisque un problème technique. Donc on était complètement voué à l'absence totale de liaison vers Nouméa. Donc on a ponctuellement aussi pu envoyer des bilans grâce à des hélicoptères de la gendarmerie.
1: D'accord.
3: Mais voilà, c'est très ponctuel et nous, on a des besoins presque quotidiens d'envoyer des bilans sanguins, des examens sur Nouméa. Donc, pareil pour les patients, on nous avait dit que sur les vols Air Oceania, il y aurait systématiquement deux places de réservées pour des envois sanitaires de patients qui auraient des rendez-vous d'une urgence relative. Et en fin de compte, là, on s'aperçoit que les vols Air Oceania sont pleins jusqu'à la fin du mois.
1: D'accord. Donc, comme le monde économique d'UVA, comme les chefs d'établissement scolaire, vous lancez aussi un SOS.
3: Exactement. On lance un SOS, un cri d'alarme. Ça suffit. 153 jours de blocage, c'est déjà trop. Trop de ravages. Et on s'associe à toutes ces forces vives pour demander un déblocage imminent et immédiat de l'aérodrome d'Oulu. On sait qu'il y a des discussions politiques qui vont se faire, qui prendront sans doute des mois, voire des années. Mais en attendant, on demande une libération de la population vers Tontouta, peut-être provisoirement, mais en tous les cas, il nous faut retrouver notre liberté de circuler.
2: Dans leur courrier, les signataires affirment que la population d'Ouvéa est en souffrance et se sent abandonnée. Ils lancent un appel urgent aux institutions et au nouveau gouvernement pour garantir les libertés de tous et obtenir une sortie de crise indispensable. Sachez également que parmi les priorités du nouveau président du gouvernement, le dossier Erkal. Milakolu Tukumuli assure avoir pris rendez-vous et se rendre dès ce jeudi 6 août à la province des îles Alifou à la rencontre du président Michael Forest, des maires et les différents collectifs. Plus de 200 jeunes footballeurs venus des quatre coins du pays se sont retrouvés hier et avant-hier sur les terrains de Sainte-Marie à l'occasion des tournois U11 et U13 organisés par l'Olympique de Nouméa. Bien plus qu'une simple compétition, ce rendez-vous annuel est devenu un véritable moment de partage, d'apprentissage et de convivialité où le plaisir du jeu se conjugue avec les valeurs de respect, de solidarité et de dépassement de soi. Avec près de 270 licenciés, l'Olympique de Nouméa poursuit son engagement en faveur de la formation des jeunes et affiche des ambitions qui dépassent désormais les frontières calédoniennes, notamment avec la participation prochaine de son équipe U15 au prestigieux MacArthur Tournament dans la région Asie et Pacifique. On en parle avec Mathieu Denio, responsable de l'école de football de l'Olympique de Nouméa, section football.
4: Alors, tous les objectifs ont été atteints. Nous, le premier objectif, effectivement, au niveau du club, puisque c'est une grosse mise en œuvre qui est faite par la section football, c'est surtout de permettre aux jeunes de se rencontrer sur une journée de tournoi. Et donc, nous avons organisé samedi un grand tournoi U11 avec plus de 10 équipes de tout le territoire qui sont venues. Et hier, donc dimanche, c'était les U13 qui sont venus. Ça nous a permis d'avoir effectivement un grand nombre de jeunes accompagnés de leurs parents. Et je crois que tous les jeunes étaient très très contents de l'organisation, du déroulé du tournoi et puis d'avoir pu se rencontrer sur une journée complète. Alors c'est vrai que c'est un véritable challenge. Ce qui permet la réussite, nous, au niveau du club, ce sont les bénévoles, l'engagement des bénévoles, le temps d'organisation, le temps de préparation passé, puisque c'est vrai que ça demande énormément en amont d'aller chercher des sponsors, d'aller chercher des lots pour les jeunes, d'aller chercher de préparer toute l'organisation, de préparer la nourriture, de faire appel aux parents, de préparer une tombola. Ça demande énormément. Il y a eu beaucoup de réunions d'organisation qui ont été effectuées et avec les parents et surtout avec tous les encadrants, tous les éducateurs et bénévoles du club qui sont pleinement investis et c'est ça qui fait aussi la réussite de ce projet.
5: Avec près de 250 licenciés, comment le club olympique accompagne-t-il les jeunes et notamment de l'école de football jusqu'aux catégories de compétition?
4: Alors c'est vrai qu'on a la chance à l'Olympique d'avoir vraiment augmenté cette année. En début d'année, on était à 220 licenciés et on est presque à 300 cette année. Il y a une réelle augmentation, donc là aussi c'est un vrai défi. Le club essaye de les accompagner au mieux à chaque fois. Alors par des investissements qui sont réguliers et importants, investissements que ça soit sur une tenue d'entraînement, que ce soit sur des investissements de matériel, de ballons, de buts, de nouveaux containers pour pouvoir stocker tout ça. Et puis aussi des projets grâce sur les catégories un peu plus grandes, projets compétition, sur lesquels le club essaye vraiment d'aider au développement en proposant des projets un petit peu à l'international. On a eu la chance depuis plusieurs années d'emmener des jeunes au Japon, d'aller en Australie, cette année d'emmener des jeunes normalement en Nouvelle-Zélande. Donc tout ça, c'est la réussite du club et des bénévoles qui s'investissent et qui permettent tout ça. Ça vient aussi du fait qu'on essaye de développer en mettant en place, ça c'est par le président, des stages pendant les vacances qui fonctionnent très très bien parce que c'est des belles semaines de découverte et où les jeunes peuvent vraiment progresser. Des mercredis pédagogiques où on essaye aussi d'offrir aux parents des possibilités. Voilà, c'est tous ces projets-là qui sont mis en œuvre, qui permettent d'accompagner et qui permettent le développement du club.
5: Justement, par rapport à ces différents projets, cette saison, vos U15 participeront au MacArthur Tournament. Alors, que représente cette expérience internationale pour le club et cette ouverture vers la région Asie-Pacifique est-elle appelée à se développer dans les années à venir?
4: Alors, c'est vrai que c'est une vraie chance de pouvoir aller sur Taupo et sur ce tournoi qui se développe depuis vraiment de nombreuses années en Nouvelle-Zélande. Nous, c'est une chance que nous avons eue, sur lequel nous avons été invités et nous aimerions vraiment développer. Cette année, c'est le 15, c'est la première année. On espère que tout se passera bien et qu'on puisse se projeter peut-être sur d'autres catégories pour les années suivantes puisque c'est un grand tournoi qui réunit les jeunes de 9 ans à 15 ans et on aimerait pérenniser ce tournoi-là pour vraiment avoir un projet club et que toutes les catégories puissent partir potentiellement. Alors, certaines catégories à l'international avant d'autres catégories sur le territoire. Mais c'est vrai que c'est un vrai challenge et qu'on aimerait vraiment, vraiment continuer à développer ces sorties du territoire, surtout dans la zone OFC.
5: Peut-être pour terminer, M. Degnaud, quel message souhaitez-vous adresser aux jeunes qui rêvent de pratiquer le football, ainsi qu'aux parents qui souhaitent inscrire leurs enfants dans un club, ou le vôtre d'ailleurs?
4: Alors le message, c'est on ne sera pas champion du monde, mais prenez du plaisir. Venez avec envie, venez avec toute votre bonne humeur et toujours le bon comportement parce que c'est important sur et en dehors du terrain, aussi bien pour les jeunes que pour les parents, parce que c'est ça qui fait la réussite, c'est que bien sûr au club de l'Olympique, mais c'est un plaisir de rencontrer aussi toutes les autres équipes, tous les autres parents dans des tournois, dans les championnats, dans les différents plateaux tout au long de l'année. Et puis, il faut vraiment que les jeunes, ils aient envie de prendre du plaisir, de faire du sport, c'est important. Et voilà, c'est ce message-là qu'on peut leur dire, c'est faites du sport, prenez du plaisir, respectez les adversaires et tout se passera bien, ça va aller.
2: Après la réussite des tournois U11 et U13, l'Olympique de Nouméa donne désormais rendez-vous aux passionnés de football les 3 et 4 octobre prochains avec les compétitions des U17 puis des U15 pour un nouveau week-end placé sous le signe de la formation et du plaisir du jeu.
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Et enfin, selon le journal Le Monde, le risque, c'est qu'après des années de progrès, les usagers retournent à l'héroïne. Au Sénégal, la lutte contre les drogues se heurte à la baisse de l'aide internationale. Depuis début 2025, le Fonds mondial fait face au désengagement de ses principaux contributeurs. Des financements en baisse qui ont des conséquences directes sur les consommateurs de drogues sénégalais, tandis que les actions de prévention et les prises en charge médicales s'amenuisent. Au centre antidrogue Jacques Chirac, en banlieue de Dakar, Mamadou Thiaw a appris à reconnaître les victimes, hallucinations visuelles, comportements paranoïaques, angoisse subite. Nous recevons en moyenne 7 cas par semaine, estime Mamadou Thiaw, médiateur en santé. Ils arrivent désorientés, beaucoup exercent des métiers pénibles comme conducteur de moto ou charretier. Abdou a été initié par son voisin, mototaxi, lui aussi incarcéré depuis. Il sera orienté vers le centre d'addictologie le plus proche où il pourra bénéficier d'une prise en charge médicale et psychologique. Fondé en 1995 par des associations locales, le centre Jacques Chirac porte la mission de sensibiliser sur les dangers de la drogue. Après une première consultation, les cas les plus sévères sont adressés à des établissements spécialisés. Un maillon clé dans la lutte contre les addictions dont la pérennité est menacée par la chute brutale des financements étrangers, notamment américains. Dans le centre, dans le cadre de la lutte contre le VIH et la tuberculose, ce lieu d'accueil pionnier recevait une aide octroyée par le Fonds mondial, une fondation dont les principaux contributeurs, les États-Unis et les pays européens, se sont fortement désengagés ces derniers mois. Jusqu'à début 2025, nous bénéficions du soutien de l'Association nationale de lutte contre le sida, elle-même financée par le Fonds mondial. Détail Diop, le coordonnateur du centre. Depuis, nous avons subi une baisse de 25% des financements qu'on recevait. On n'arrive plus à fonctionner. Le Sénégal, plateforme de transit du trafic international de cocaïne, est nouveau pays consommateur. En conséquence, les activités de prévention ont été réduites au minimum, se désole Mamadou Thiaw, ancien usager d'héroïne. Il a longtemps sillonné les points de deal et de consommation pour mener des actions de sensibilisation du quartier de la Médina à Dakar, aux régions minières de l'est du pays. Lors de ses maraudes dans la capitale, le médiateur parvenait à convaincre en moyenne une quinzaine d'usagers de drogue à se faire dépister dans le centre, moyennement une compensation financière. Ils obtenaient aussi entre 1 000 et 2 500 francs CFA, entre 1,50 et 3,80 euros s'ils acceptaient de participer en plus aux causeries. Ces groupes de parole permettaient aux consommateurs d'échanger sur leur vécu tout en recevant des informations de sensibilisation. Désormais, faute de moyens, il n'y a plus que 2 séances par mois au lieu de 4. Les causeries font partie du soin, tout comme le dépistage, explique Mamadou Thiaw. Maintenant, on ne peut plus proposer d'incitation financière aux usagers de drogue, alors ils ne viennent plus. On en a perdu beaucoup de vue, ce qui pose un problème de suivi. L'effondrement des financements fragilise également le centre de prise en charge intégrée des addictions de Dakar. Installé dans l'hôpital dakarois de Fan, à quelques mètres de la morgue, le centre et depuis 2014, une référence régionale dans la lutte contre l'héroïne grâce à la prescription de la méthadone, un substitut aux opiacés. En cette matinée de juin, comme depuis plusieurs mois, le lieu est déserté. Seule une poignée de jeunes hommes patientent dans la salle d'attente ouverte aux quatre vents. Dans son cabinet installé dans un préfabriqué, Idrissa Ba, psychiatre, reçoit des malades aux profils divers,
des personnes dépendantes au cannabis, à l'héroïne, au crack, à la cocaïne, à l'alcool, parfois à plusieurs substances à la fois. Et désormais, il accueille aussi les victimes des nouvelles drogues de synthèse, le volet, une sorte d'extasie consommé dans les milieux festifs. Le risque, c'est après des années de progrès, les usagers retournent à l'héroïne, prévient Idrissa Ba, qui espère un sursaut des autorités face à l'augmentation de la consommation de drogue dans le pays. Si rien n'est fait, ce sera une catastrophe pour la santé publique. Mesdames, Messieurs, c'est la fin de notre journal. Merci de votre attention. Passez une excellente soirée, toujours en compagnie de la RDK.

0: 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On retrouve tout de suite le radio service avec la première partie et la lecture des avis de décès.
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au grand chef d'Oumaï au district de Mouli, aux familles Tokotoko, Kapoeri, Laomana, Ajilima, Laloine, Waimo, Fautolo, Meao, Naomo, Pulawa, Taupulu, Wege, Jarima, Katie, Aima, Bali, Wageta, aux familles Goni, Jeuni, Micham, Wao, Wamai, Soulou, Matao, Alozio, Walabolo, Toulou, Wabula, Tiaou, Kalou, Baya, Tiwi, aux familles Daume, Hili, Aben, Waiselot, Mandia, Wanakame, Kauma, aux familles Tiewa, Jomessi, Porio, Uke, Uken, Louekot, aux familles Feta, Sivitango, Kulo Kulo, Bolo, Ateuta, Adeda, Nin, Wateu, Atawa, Tulongi, Naye, Mayu, Badiou, Ukewen, Mataika, Kela, à son fils Tokotoko Henri, en métropole, Mesdames Laomana Marie-Joseph, sans mari, et ses enfants Laomana Adèle et ses enfants Déméné, Clémentine et sa famille, Soulou Annette et ses enfants Feta Olga et ses enfants Bouko Sandra, Mana Anne et ses enfants Alifou, Wecho, Marie-Antoinette Ayate, Théambouéon Patricia Belep, Djupa Salomé, Omniwak Cholan, Adjuniop Eulalie, Eloïch Rita Touben Paulette Ayengen, Cougogne Henriette Amari, Jai Benoît, Vakier Edith à l'île des Pins, Néo Irish Wilfrida à l'île des Pins, ont la douleur d'annoncer le décès de mademoiselle. Tokotoko Blandine, survenue ce jeudi 30 juillet dans sa 59e année. La veillée se tiendra demain. Au centre funéraire de Nouméa, la veillée débutera à 8h. Pour s'achever à 20h, une deuxième veillée aura lieu le lendemain, mercredi 5 août à partir de 7h. Suivie de la cérémonie à la chapelle de la morgue à partir de 10h15. L'enterrement aura lieu ce même jour au cimetière du 5e kilomètre à partir d'11h.

on nous prie d'annoncer le décès de M. Lucien Mascata, survenu ce dimanche 2 août 2026. La veillée se fera à la morgue de Nouméa ce mercredi 5 août de 10h à 13h. La crémation se déroulera dans la plus stricte intimité. Aux familles Mualou, Pichou, Waoulo, Teambéon, Tali, Guilimi, Mouyaou, Buanaoui, Béalo, Doui, Yarik, Wimo, Walairi, Bouedaou, Poachili, Bélep, Daïe, Teaounien, Dawilou, surnommée Abélep et la Grande Terre au clan Kwende, Nounoukari, Atiti, Agoro, famille Nibekan, Nemoadjou, à Saint-Louis, Nounoubami, Kamwadji, Kamoji, à Karipichou, à Tembrion Stéphane, à Balade. La famille vous fait part du décès de Monsieur Mualou Joachim, survenu ce 29 juillet 2026. Les travaux coutumiers se feront chez Mualou Johnny, Audiru, Alexandre Hollande, à Magenta, face à l'As de Trèfle. Le contact, le 83 17 53, je répète, le 83 17 53, la veillée aura lieu à la morgue municipale de Nouméa ce mercredi 5 août de 9h à 20h. Son transfert se déroulera ce jeudi 6 août vers Bélep où il sera inhumé. Valérie et Thierry, ses enfants, Margot, Maïmiti et Romain, ses petits-enfants, ont la tristesse de vous faire part du décès de monsieur Serge Véran, survenu ce dimanche 2 août. Les veillées se dérouleront dans le grand salon funéraire de la morgue de Nouméa, l'ancien crématorium, ce mercredi 5 août de 14h30 à 19h30. Elle reprendra ce jeudi 5 août à partir de 8h. Une cérémonie laïque sera célébrée dans le grand salon funéraire de la morgue de Nouméa, l'ancien crématorium, à partir d'11h. La crémation se déroulera dans la plus stricte intimité familiale. On nous prie d'annoncer le décès de Madame Millier Marie-Hélène Nodjoua, survenue ce vendredi 31 juillet dans sa 69e année. La veillée et les coutumes se feront à la morgue municipale du 5e kilomètre.

À l'instant, la première partie du radio service avec la lecture des avis de décès. On continue, on enchaîne avec la deuxième partie et la lecture des communiqués.

émanant de la commune de Puebo. Madame le maire de la commune informe l'ensemble de ses administrés que les services de l'état civil et de la régie seront exceptionnellement fermés au public ce mercredi 5 août 2026. L'ensemble de ces services réouvriront ce jeudi 6 août aux heures habituelles. Le maire s'excuse auprès de ses administrés de la gêne occasionnée et les remercie de leur compréhension. Ce communiqué est signé par la mairesse de la commune de Puebo, Madame Nadia Eo. Poursuivant et terminant. La prise en charge éventuelle des frais de transport scolaire des élèves scolarisés hors commune dans le cadre de l'aide solidarité républicaine. C'est l'objet de ce communiqué émanant de la commune de Puebo. La mairesse de la commune invite les parents d'élèves dont les enfants sont scolarisés hors du territoire communal à Bouraï, Païta, Nouméa et qui assument à ce titre des frais de transport scolaire à une réunion. Cette réunion a pour objectif d'examiner les modalités d'une éventuelle prise en charge des frais de transport scolaire par la commune pour le restant de l'année 2026 dans le cadre de l'aide solidarité républicaine. Les familles concernées sont conviées à cette réunion qui se tiendra à la mairie de Puebo ce lundi 10 août à partir de 13h. Aucune demande ne pourra être prise en compte après cette date, sauf cas exceptionnellement dûment justifié. Pour tout renseignement complémentaire, les administrés peuvent contacter les services de la mairie aux horaires habituels d'ouverture. Ce communiqué est signé par la mairesse de la commune, Madame Nadia Eo. À l'instant, la deuxième partie du Radio Service avec la lecture des communiqués. Un petit rappel pour ceux qui l'ont pris en cours de route, je vous invite à vous rebrancher, vous recaler sur le canal Cal, il y a une rediffusion de ces informations à partir de 20h15. Nous, on va poursuivre en musique. Pour la suite, c'est à 17h30, on retrouve un point météo, le point de la météo marine, établi par Météo France.

0: 17h30 sur la fréquence sur Jido Radio. J'espère que de votre côté tout se passe bien. Nous, on retrouve tout de suite le point météo avec les prévisions de la météo marine.
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0: Voici le bulletin rédigé en ce jour par Météo France, ce lundi 3 août à 17h13, heure locale. Voyons la situation générale en ce jour. L'anticyclone en mer de Tasmanie pilote un allisé rapide sur le pays. Passons aux prévisions par zone valable pour cette nuit, de ce lundi 3 août à demain, mardi 4 août. Commençons par le Lagan Sud au secteur sud-est, dépassant localement les 20 nœuds. Reprenons, au secteur sud-est, le vent soufflera autour des 20 nœuds avec temporairement des rafales en soirée. La houle de sud-est avoisinera les 2 mètres à 2,5 mètres localement au nord de l'île des Pins avec 1 mètre à 1,5 mètres. Et du côté du Lagan Sud, ce sera des averses éparses devenant plus rares à la fin. Passant au Lagan Ouest, au large et au sud de Bouraille, au secteur sud-est, le vent se rapproche des 20 nœuds. Voire parage d'Aignan avec 20 à 25.

L'aile d'est se rapproche des 1 mètre et du côté du lagon nord, ce sera des averses isolées plus larges, barrage Yondé. On continue au lagon est, au secteur sud-est, le vent sera de l'ordre de 15 à 20 nœuds, voire au large autour des 20 nœuds, puis mollissant près des côtes jusqu'à 10 à 15 nœuds. La houle d'est à sud-est sera autour des 1 mètre. Et du côté du lagon est, ce sera des averses isolées devenant plus nombreuses. On termine pour le lagon du côté des Loyautés. Au secteur est-sud-est, le vent soufflera autour des 15 à 20 nœuds, fraîchissant à la fin, parage marée avec 20 à 25 nœuds. La houle de sud-est avoisinera les 1 mètre, voire dans le sud de l'Ifou avec 1,5 mètre. Parage marée, la houle de sud avoisinera les 2 mètres à 2,5 mètres. Et du côté des Loyautés, ce sera des averses remontant de marée vers Ouvéa. Voilà tout ce que l'on peut dire concernant les quelques prévisions de la météo marine. Faites attention à vous en mer. Nous, on va poursuivre en musique. Il est 17h34 pour la suite sur la fréquence sur Jido Radio. Ce sera avec l'ami John Natanga à 18h et le journal, la retransmission du journal du Pacifique.

0: 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L'Australie aide les îles du Pacifique à éviter le pire des coupes budgétaires dans l'aide au développement. Selon un nouveau rapport, les financements internationaux destinés aux îles du Pacifique ont largement échappé aux pires coupes budgétaires dans l'aide à l'Australie, montrant l'exemple. Alors que la concurrence entre les grandes puissances pour l'influence dans cette région clé reste intense, le 9e rapport annuel de l'Institut Lowis sur la carte de l'aide au Pacifique montre que l'Australie était de loin le principal fournisseur de subventions et de prix à la région en 2024. L'Australie a déboursé 1,5 milliard de dollars américains d'aide dans le Pacifique, soit plus de 3 fois le montant de la Nouvelle-Zélande, le deuxième pays contributeur, ce qui représente 37% de l'ensemble du financement du développement. Ce rapport, qualifié de compte-rendu le plus complet jamais réalisé, recense plus de 50 000 projets d'une valeur de 60 milliards de dollars américains en financement public de développement dans la vaste région des îles du Pacifique. Ce rapport indique que le financement total pour le Pacifique devrait passer de 4,1 milliards de dollars américains en 2024 à 3,8 milliards de dollars américains en 2025. Et cela signifie un retour au niveau d'avant la pandémie, ce qui, selon l'Institut, représente une réduction modeste compte tenu des importantes coupes dans l'aide mondiale. L'aide internationale a chuté après que le président américain Donald Trump a fermé en 2025 la plus importante agence mondiale de financement de l'aide humanitaire et au développement. Les pays occidentaux, dont le Royaume-Uni, la France, l'Allemagne et le Canada, ont également réduit leur aide à peu près au même moment, privant ainsi une grande partie du monde en développement de certaines sources de financement essentielles. La région Pacifique, longtemps ignorée par les grandes puissances, est désormais une source majeure de conflits entre la Chine et les États-Unis, l'Australie alliée de Washington exerçant activement son influence en matière de soft power face aux ouvertures croissantes de Pékin en vue d'obtenir une reconnaissance diplomatique. Le rapport montre qu'en 2024, les engagements de subvention de la Chine ont atteint un niveau record, doublant presque leurs moyens d'avant la pandémie, avec des fonds injectés massivement dans les infrastructures éducatives et sanitaires du Pacifique. Néanmoins, les nouveaux engagements de prêts de Pékin ont chuté, passant d'une moyenne de 360 millions de dollars américains par an au cours des années 2010 à environ 90 millions de dollars américains par an au cours de cette décennie, sur fond d'inquiétudes croissantes de la part des critiques occidentaux selon lesquelles la Chine pratiquerait une diplomatie du piège de la dette. Il y a 10 ans, la Chine était le principal bailleur de fonds bilatéral et financeur d'infrastructures de la région. C'est désormais l'Australie qui occupe cette position, a déclaré Riley Duke, auteur principal du rapport. Le soutien constant de l'Australie, des banques multilatérales de développement et le renouvellement des financements américains sont permis à la région d'obtenir une meilleure situation selon les recherches de l'Institut. Alors que d'autres donateurs se retirent et que la région est frappée par des chocs économiques répétés, le soutien important et constant de l'Australie a été un facteur de stabilisation pour les économies du Pacifique, a déclaré Duke. Bien que les chiffres semblent positifs, le rapport souligne le risque d'une décennie perdue de développement en raison de la capacité limitée à absorber les chocs mondiaux sans soutien extérieur. L'Institut a constaté que les revenus moyens stagnent dans la région Pacifique depuis près d'une décennie. Le Conseil australien pour le développement international a déclaré que le leadership australien dans le Pacifique restait essentiel, mais qu'il devait s'étendre aux besoins humanitaires mondiaux croissants. Le directeur général du Conseil, Matthew Amory, a déclaré que l'aide ne devait pas être envisagée uniquement sous un angle stratégique ou géopolitique. Une coopération efficace au développement vise à réduire la pauvreté, à renforcer la résilience résilience et à soutenir le développement mené localement afin que les communautés soient mieux à même de résister aux crises futures, a déclaré Mori à l'AAP. Mori a déclaré que les choix de l'Australie sont d'autant plus importants que de nombreux donateurs traditionnels réduisent leur budget d'aide. Les insulaires du Pacifique souhaitent participer à des études sur la médecine de précision. Les experts en santé autochtone de la région des îles du Pacifique recherchent une participation active à la recherche médicale, notamment dans le domaine de la médecine de précision, une approche émergente du traitement des maladies basée sur des facteurs individuels. La médecine de précision a le potentiel de transformer les soins de santé en garantissant que les patients reçoivent le bon médicament à la bonne dose et au bon moment, a déclaré Nathalie Nessler de l'Université d'Auckland en Nouvelle-Zélande. Toutefois, les peuples autochtones, notamment les communautés maoris et du Pacifique, ont historiquement été exclus de la recherche en génétique et en génomique, ajoutait Nessler, qui fait partie des organisateurs du symposium polynésien sur la médecine de précision au Samoa. Environ 110 responsables de la santé, chercheurs, cliniciens et représentants communautaires de la région Pacifique, de la Nouvelle-Zélande, de l'Australie et des États-Unis se réunissent à Apia pour ce symposium. Le symposium inaugural explorera comment les progrès émergents en génomique et en médecine de précision peuvent être développés de manière équitable, ancrés dans la culture et adaptés aux communautés autochtones. À mesure que la médecine de précision s'intègre au système de santé, il existe un risque réel que les inégalités de santé existantes s'aggravent si certaines populations continuent d'être laissées pour compte, a déclaré Nessler. La médecine de précision tient compte de la variabilité individuelle des gènes, de l'environnement et du mode de vie de chaque patient, permettant aux médecins et aux chercheurs de prédire avec plus de précision quelle stratégie de traitement et de prévention d'une maladie particulière fonctionneront chez quelques groupes de personnes. Les personnes ou les peuples du Pacifique doivent être des acteurs à part entière dans la définition de l'avenir de la recherche en santé au lieu de simplement subir les décisions prises ailleurs, a déclaré Satou Paytea Viali, professeur asiatique à l'Université de médecine d'Océanie. Réunir les dirigeants de toute la région nous permet de partager nos points de vue, de nouer des relations et de développer des approches qui reflètent véritablement les priorités et les valeurs du Pacifique, a-t-il ajouté. Viali a déclaré que la formation d'un plus grand nombre de scientifiques dans le Pacifique et en Nouvelle-Zélande permettra de garantir que les avantages de la médecine de précision s'étendent aux communautés du Pacifique. Les organisateurs du symposium ont indiqué que les participants examineront à la fois les opportunités et les défis associés à la médecine de précision, notamment la souveraineté des données autochtones, la gouvernance éthique, l'engagement communautaire, la protection des participants, le stockage des données et le partage des résultats de recherche avec les communautés. La médecine de précision progresse rapidement dans le monde entier, mais si nous ne nous attaquons pas activement aux inégalités en matière de participation à la recherche, de nombreuses populations autochtones passeront à côté de ces avancées, a déclaré Peter Shepherd, professeur à l'Université d'Auckland et co-organisateur de l'événement. Ce symposium offre une occasion importante aux chercheurs, aux cliniciens et puis aux communautés de travailler ensemble pour créer des modèles efficaces, éthique et équitable, a-t-il déclaré. Nessler a fait remarquer que ce symposium arrive à un moment critique, alors que les systèmes de santé du monde entier adoptent de plus en plus des approches personnalisées en matière de diagnostic, de traitement et de prévention des maladies. La Banque asiatique d'investissement pour les infrastructures, BAII, approuve un financement de 80 millions de dollars américains pour renforcer la résilience économique et climatique des Fidji. La Banque asiatique d'investissement pour les infrastructures, BAII, a approuvé un financement souverain de 80 millions de dollars américains pour soutenir les efforts des Fidji visant à renforcer leur résilience économique, améliorer leur préparation au changement climatique et aux catastrophes et à faire progresser les réformes qui favorisent le développement du secteur privé. Ce financement est fourni dans le cadre du mécanisme pour l'énergie, la sécurité alimentaire et la résilience économique de l'AIIB et est cofinancé par la Banque mondiale. Les deux institutions fournissent conjointement 230 millions de dollars américains d'aide budgétaire à décaissement rapide pour contribuer à la réforme du gouvernement. Ce programme associe un soutien financier opportun à des réformes politiques afin de renforcer la résilience économique, d'améliorer la préparation aux catastrophes et de créer un environnement plus favorable à la croissance du secteur privé. Ces efforts interviennent alors que les Fidji continuent de renforcer leur résilience face aux incertitudes économiques externes, notamment aux perturbations des chaînes d'approvisionnement mondiales, ainsi qu'aux chocs liés au climat qui peuvent affecter les finances publiques et les investissements dans les services essentiels. D'ici 2028, le programme devrait permettre d'élargir la population couverte par les plans de réduction des risques de catastrophes, d'améliorer la gestion des finances publiques en matière de préparation aux catastrophes, d'accroître l'accès des petites et moyennes entreprises aux services financiers réglementés, de rationaliser les exigences réglementaire pour les entreprises touristiques à faible risque, de développer les paiements numériques et d'améliorer les résultats en matière d'orientation nutritionnelle et d'activité physique chez les enfants. Le financement de l'AIIB apporte un soutien opportun au programme de réforme des Fidji tout en contribuant à renforcer les systèmes qui sous-tendent la résilience économique à long terme, a déclaré Kim Silim, chef des investissements de l'AIIB pour le secteur public régional et les institutions et fonds financiers et clients mondiaux. Nous restons déterminés à aider nos membres à renforcer leur résilience, à promouvoir le développement durable et à répondre efficacement aux défis mondiaux en constante évolution. Le ministre des Finances, du Commerce et du Développement des Entreprises, Esrom Emmanuel, s'est félicité du partenariat croissant de l'AIIB avec les Fidji et a exprimé sa reconnaissance pour le soutien opportun de la banque. Nous remercions sincèrement la Banque asiatique d'investissement pour les infrastructures pour sa confiance renouvelée envers les Fidji et pour ce financement important qui arrive à un moment crucial alors que nous poursuivons des réformes essentielles pour renforcer notre économie et accroître notre résilience face aux chocs futurs. Ce soutien vient compléter notre engagement en faveur d'une gestion budgétaire prudente, de la résilience climatique et de la création d'un environnement plus favorable aux entreprises et aux investissements avec nos partenaires au développement. Nous jetons les bases d'un avenir plus solide, plus inclusif et plus durable pour tous les Fidji, a-t-il déclaré. Ce programme s'inscrit dans le cadre du plan national de développement fidjien 2025-2029 et de la vision 2050 et renforce le partenariat de longue date de la BAII avec les Fidji. La BAII demeure déterminée à soutenir les priorités de développement du pays en investissant dans des infrastructures durables et en étendant son programme de financement axé sur les politiques climatiques. Le ministre néo-zélandais des Affaires étrangères soutient un renforcement du leadership des femmes du Pacifique avant la réunion du forum. Le ministre néo-zélandais des Affaires étrangères, Winston Peters, a réaffirmé le soutien de son pays à une coopération parlementaire renforcée dans le Pacifique et à une représentation accrue des femmes, déclarant aux parlementaires du Pacifique que leur rôle n'avait jamais été aussi important face aux défis croissants auxquels la région est confrontée. À accueillant à Wellington des ministres, des parlementaires et des représentants de toute la région Pacifique, Peters a déclaré que cette réunion offre l'occasion de renforcer les relations et la coopération régionale. C'est un plaisir d'accueillir à Wellington des femmes parlementaires et d'autres représentants du Pacifique pour cette occasion de partager nos expériences, d'apprendre les uns des autres et de renforcer les relations qui sous-tendent notre coopération dans le Pacifique, a-t-il déclaré. Il a déclaré que la Nouvelle-Zélande était fière de soutenir la coopération parlementaire du Pacifique par le biais de son programme de développement outre-mer et a salué le soutien du président de l'Assemblée nationale néo-zélandaise à cette initiative. Peters a déclaré que la gouvernance démocratique, l'état de droit et la responsabilité restaient des valeurs partagées dans tout le Pacifique. La gouvernance démocratique, l'état de droit et la responsabilité envers nos citoyens sont des valeurs fondamentales qui nous unissent tous sur notre continent bleu Pacifique. Il a décrit le Pacifique comme étant au cœur de la politique étrangère de la Nouvelle-Zélande. Le Pacifique est au cœur de notre politique étrangère, c'est notre cœur avant et nous sommes liés par notre ADN, notre histoire et nos liens culturels. Peters a déclaré que la Nouvelle-Zélande avait visité tous les pays membres du Forum des îles du Pacifique au cours de la législature actuelle afin d'entendre les points de vue régionaux et de discuter des priorités communes. C'est pourquoi nous sommes fiers d'avoir, au cours de cette législature de 3 ans, voyagé dans tous les pays du Forum des îles du Pacifique pour des Talanoa afin d'entendre vos points de vue et de discuter de nos aspirations et problèmes collectifs, a-t-il déclaré. Peters a déclaré que le Pacifique était confronté à toute une série de défis qui nécessitaient une forte coopération régionale. Il ne faut pas se tromper, la région dans laquelle nous vivons est confrontée à de nombreux défis, une concurrence stratégique accrue, la sécurité alimentaire et énergétique, le trafic de drogue, les catastrophes naturelles, des problèmes qui ne peuvent être résolus qu'avec une forte coopération régionale. De ce fait, le rôle que nous jouons tous en tant que représentants de notre peuple n'a jamais été aussi important ni aussi urgent, a-t-il déclaré. Peters a reconnu les difficultés rencontrées par les représentants élus, en particulier les femmes, notamment les préjudices en ligne, les problèmes de sécurité et le contrôle public. Il a déclaré que l'augmentation de la représentation des femmes au Parlement était une ambition que la Nouvelle-Zélande soutenait. Nos représentants doivent représenter les communautés dont ils sont issus et une représentation accrue des femmes est une ambition que nous soutenons. La présence ici de tant de femmes parlementaires venues de toute la région est significative, a-t-il déclaré. Peters a également salué la contribution des femmes au leadership politique. Permettez-moi de vous dire que d'après notre expérience, les hommes sont très doués pour parler entre eux sans s'écouter en dehors du contexte social. Les femmes, en revanche, sont plus efficaces. Par conséquent, plus vous serez nombreuses à être représentées dans vos parlements, mieux ça sera à notre avis, a-t-il déclaré. Pour aller à noter que les dirigeants du Pacifique se réuniraient à Palau dans quelques semaines pour la réunion des dirigeants du Forum des îles du Pacifique. Le Forum demeure la principale institution politique de la région et est une expression importante du régionalisme pacifique. Peters a déclaré que la Nouvelle-Zélande présiderait le Forum des îles du Pacifique en 2027 et a appelé les représentants du Pacifique à contribuer à l'élaboration de l'ordre du jour. Nous avons besoin de votre avis sur les priorités de votre pays afin de pouvoir représenter fidèlement les points de vue de toute notre famille du Pacifique, a-t-il déclaré. Peters a souhaité bonne chance aux participants pour la réunion et a déclaré qu'elle renforcerait les relations et la coopération régionale dans le Pacifique. Taïwan suspend ses achats de GNL au canton auprès de la Papouasie-Nouvelle-Guinée suite à la fermeture de ses bureaux. La société d'État taïwanaise CPC Corp a temporairement suspendu ses achats sur le marché au canton de gaz naturel liquéfié GNL en provenance de Papouasie-Nouvelle-Guinée après que son ministre des Affaires étrangères a annoncé unilatéralement plus tôt ce mois-ci la fermeture du bureau de représentation de Taïwan à Port Moresby, a déclaré le ministre des Affaires étrangères Mo Hong-fa. Cette décision aurait pour conséquence que Taïwan n'achèterait pas environ 500 000 tonnes de GNL à la Papouasie-Nouvelle-Guinée, a déclaré Michael Lin, directeur général du département des affaires de l'Asie orientale et du Pacifique, lors d'une conférence de presse à Taipei. Le contrat long terme de Taïwan pour l'importation annuelle de 1,2 million de tonnes de GNL en provenance de Papouasie-Nouvelle-Guinée resterait en vigueur, la suspension se limitant pour le montant aux achats sur le marché au canton, a-t-il déclaré. Étant donné que Taïwan représente environ un tiers des exportations de GNL de la Papouasie-Nouvelle-Guinée, cette mesure devrait avoir des conséquences importantes pour l'économie de cet État insulaire du Pacifique, a-t-il déclaré. Le gouvernement décidera de reprendre ou non les importations ponctuelles de GNL ou d'adopter des mesures de rétorsion supplémentaires en fonction de la réponse officielle de la Papouasie-Nouvelle-Guinée à l'action de Taïwan, a-t-il ajouté. Le ministre des Affaires étrangères de Papouasie-Nouvelle-Guinée, Justin Katiekouf, a annoncé le 16 juillet que son gouvernement fermerait immédiatement le bureau de représentation de Taïwan à Port Moresby. La cessation immédiate des opérations et la fermeture officielle de la présence physique du bureau de représentation de Taïwan constitue une mesure administrative visant à souligner la politique d'une seule Chine de la Papouasie-Nouvelle-Guinée selon une déclaration publiée sur la page Facebook de Katiekouf. Cette initiative a été hautement appréciée par Pékin, a déclaré le ministère chinois des Affaires étrangères. Le même jour, le ministère des Affaires étrangères a déposé une protestation officielle affirmant que la décision avait été prise unilatéralement et sans consultation préalable. Taïwan n'accepte pas cette décision et son bureau de représentation poursuivra ses activités normales, a déclaré le ministère des Affaires étrangères. Le 17 juillet, le ministre des Affaires étrangères Lin Xialong a déclaré que Taïwan réévaluait ses liens économiques avec la Papouasie-Nouvelle-Guinée, notamment l'achat annuel de grandes quantités de GNL qui constitue une source de revenus majeurs pour le pays. Le ministère des Affaires étrangères proteste fermement contre la décision unilatérale de la Papouasie-Nouvelle-Guinée, a déclaré Michael Lin. Katiekouf a court-circuité le processus décisionnel de la fonction publique et a publié une déclaration directement depuis son bureau, forçant Taïwan à fermer son bureau de représentation sans consultation préalable, une action qui a gravement nui aux relations bilatérales, a-t-il déclaré. Au fil des ans, Taïwan a promu des projets de coopération en Papouasie-Nouvelle-Guinée, notamment dans les secteurs de la santé et des technologies agricoles et du développement des talents, et Taipei a toujours été disposé à discuter d'une coopération accrue dans les domaines du commerce et de l'énergie avec le gouvernement de Port Moresby, a déclaré Michael Lin. Taïwan continue de s'efforcer de communiquer avec le gouvernement de Papouasie-Nouvelle-Guinée afin de l'aider à comprendre qu'un renforcement de la coopération et des échanges bilatéraux servirait mieux les intérêts nationaux des deux parties, a-t-il déclaré. Taïwan a préparé des mesures de réponse pour faire face à toute éventualité, mais les détails précis ne peuvent être divulgués pour le moment et seront révélés au public en temps opportun, a-t-il ajouté. Taïwan figure parmi les 5 principales destinations des exportations de la Papouasie-Nouvelle-Guinée, notamment pour le GNL, a-t-il déclaré. Taïwan continuera d'examiner sa répartition globale de l'offre et de la demande énergétique afin de déterminer s'il convient d'ajuster davantage ses approvisionnements totaux en GNL auprès de la population guinéenne, a-t-il déclaré. Les achats de GNL sur le marché spot taïwanais auprès de la population guinéenne ont totalisé environ 500 000 tonnes au cours du premier semestre de cette année, a-t-il déclaré, citant des données fournies par le ministère des Affaires économiques et la CPC Ecor. Interrogé sur la possibilité que la suspension des achats de GNL sur le marché spot de Papouasie-Nouvelle-Guinée puisse entraîner une pénurie d'approvisionnement à Taïwan, Michael Lin a déclaré que CPC Corp avait procédé à des évaluations avant de prendre cette décision. CPC Corp a également un contrat long terme avec le fournisseur Exxon Mobil pour 1,2 million de tonnes de GNL par an qui provient non seulement de la Papouasie-Nouvelle-Guinée, a-t-il ajouté. Concernant les programmes d'aide taïwanais en Papouasie-Nouvelle-Guinée, notamment les missions techniques agricoles, les orientations médicales et les programmes de bourse d'études, il a déclaré qu'il se poursuit pour le moment afin de démontrer la bonne volonté de Taïwan et les avantages d'une coopération transparente et mutuellement avantageuse. Toutefois, des examens continus seront menés en fonction de la réponse de la Papouasie-Nouvelle-Guinée, a-t-il ajouté. Face à la pression croissante de la Chine, la possibilité que Port Moresby adopte de nouvelles mesures préjudiciables ne peut être exclue, a déclaré Michael Lin. Le ministère des Affaires étrangères continuera de consulter les pays partageant les mêmes idées afin d'exprimer son soutien à Taïwan et de protéger la sécurité du personnel du bureau de représentation ainsi que les intérêts diplomatiques généraux de Taïwan, a-t-il ajouté. Le transfert de l'ambassade de Nauru à Jérusalem soulève des questions sur la diplomatie dans le Pacifique, a souligné un universitaire. La décision de Nauru d'ouvrir une ambassade à Jérusalem s'inscrit dans une tendance croissante dans le Pacifique qui met en lumière les défis auxquels sont confrontés les petits États insulaires lorsqu'ils évoluent dans le contexte de la politique mondiale, selon le professeur Stephen Ratuva de l'université de Canterbury. La décision de Nauru fait suite à un accord conclu en juin entre le vice-président et ministre des Affaires étrangères, du Commerce et de la Justice, Lionel Ingmea, et le ministre israélien des Affaires étrangères, Gideon Saar, lors d'une réunion au Fidji. Les discussions ont eu lieu après que Saar se soit rendu à Suva pour l'inauguration de l'ambassade d'Israël dans la capitale fidjienne. L'ambassade de Nauru à Jérusalem devrait ouvrir ses portes dans les prochains mois, faisant de ce pays le dernier en date du Pacifique à établir une présence diplomatique dans la ville contestée. Les Fidji et la Papouasie-Nouvelle-Guinée ont également ouvert des missions diplomatiques à Jérusalem, attirant l'attention internationale sur l'évolution des choix de politique étrangère de la région. Le Premier ministre de Papouasie-Nouvelle-Guinée, James Marape, a déclaré que la décision d'ouvrir l'ambassade était un choix souverain reflétant les valeurs chrétienne de son pays et son désir de renforcer ses liens avec Israël. Marape a déclaré que la Papouasie-Nouvelle-Guinée souhaitait renforcer ses relations avec Israël tout en tirant parti de son expérience en matière de développement. Le Premier ministre fidjien Sidi Béni Rabouka a également défendu la décision des Fidji, affirmant que cette mesure reflétait une décision gouvernementale de longue date et visait à renforcer les liens avec Israël. Rabouka a précisé que cela incluait une coopération dans les domaines tels que l'agriculture, la technologie et la sécurité. Ces décisions ont également suscité des critiques de la part de groupes de défense des droits des Palestiniens. Le réseau de solidarité avec la Palestine Aotearoa, PSNA, s'interrogeant sur le nombre croissant de missions diplomatiques du Pacifique à Jérusalem. S'exprimant dans l'émission Pacifique Morning, Rinata Tamimi, porte-parole nationale de l'agence PSNA, a déclaré que l'emplacement des ambassades revêtait une importance politique car Jérusalem demeure une ville contestée. En installant des ambassades à Jérusalem, nous donnons en quelque sorte à Israël le droit de prendre le contrôle de cette ville, a-t-elle déclaré. Tamimi a déclaré que la PSNA craignait que les pays du Pacifique ne soient influencés par des incitations diplomatiques et économiques de la part de grandes puissances. On a vraiment l'impression que les dirigeants des peuples du Pacifique trahissent leurs principes. L'ouverture d'une ambassade à Jérusalem et non à Tel Aviv est un signe très fort. Le droit international, les Nations Unies, nous voulons leur vote. Nous ne voulons pas de leur vote contre nous, a déclaré Tamimi. Ratouba a déclaré que les pays du Pacifique ont le droit souverain de prendre leurs propres décisions, mais qu'ils doivent tenir compte des implications plus larges. Les pays ont le droit de décider, c'est donc un droit souverain, a-t-il déclaré. Mais bien sûr, il est important d'avoir une vision d'ensemble. Ratouba a déclaré que les relations diplomatiques dans le Pacifique ont souvent été façonnées par un mélange de facteurs historiques, religieux et politiques, plutôt que par des avantages économiques directs. Les pays du Pacifique ne tirent aucun avantage économique d'Israël, mais le lien est davantage d'ordre religieux. Il a déclaré que certains pays du Pacifique soutenaient Israël depuis longtemps en raison de leurs convictions religieuses et de leurs liens historiques, mais il avertit que ces décisions pourrait susciter des critiques internationales. De nombreux États insulaires du Pacifique agissent à contre-courant de l'opinion internationale, a déclaré Ratouba à PMN. Et donc, la manière dont cela attire l'attention internationale négativement est un aspect dont nous devons nous méfier. Ratouba a déclaré que les nations du Pacifique devaient se montrer prudentes et éviter de devenir des instruments dans des luttes d'influence mondiale plus vaste. Il a comparé la situation de la précédente compétition diplomatique entre la Chine et Taïwan, où les pays du Pacifique avaient acquis de l'importance grâce à leur vote aux Nations Unies. Et c'est le même genre de jeu auquel jouaient la Chine et Taïwan parce qu'ils avaient besoin des votes aux Nations Unies, a-t-il déclaré. Et d'autres grands pays et Israël font la même chose. Ratouba a déclaré que le défi pour les nations du Pacifique étaient de maintenir leur indépendance tout en gérant les pressions des grandes puissances. Il a déclaré que les gouvernements du Pacifique devraient continuer à prendre leurs propres décisions, mais que ces décisions devraient être guidées par une compréhension claire des conséquences. C'est pourquoi il est important pour nous dans le Pacifique de développer ce sentiment de résilience afin d'être suffisamment indépendant plutôt que d'être utilisé par n'importe quelle puissance à sa guise. Il affirme que ce problème reflète le défi plus large auquel est confronté le Pacifique, où les pays cherchent à protéger leur indépendance tout en gérant leurs relations avec des puissances mondiales de plus en plus influentes.
1: Olé! À l'instant, vous étiez avec l'ami Jonathan Guy, la retransmission du journal du Pacifique pour les prochaines éditions autour du Pacifique. On se donne rendez-vous demain à partir des 15h avec l'ami Jonathan Guy. Nous, on poursuit musicalement pour la suite. C'est à 19h.

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Nous, on continue avec Moko Boulou du groupe Ueda.

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Demain matin, à 5h45, ce sera le Jido Réveil avec Kenji. Et si j'ai fait le tour, maintenant on repart en musique tranquillement avec Moral Action et le titre Salve Them.

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1: Il est 19h passé d'une minute sur Jido Radio. On poursuit notre programme de la journée de cette soirée, chez plutôt notre ultime rendez-vous avec l'émission Une Voix, un livre. Belle écoute à tous. Bien sûr, ce lundi, c'est la suite du livre Portrait du colonisé de Albert Memmi. Belle écoute à tous.

0: Les livres donnent des mots à nos pensées, les voix leur donnent une âme. Parce que chaque livre est une rencontre et chaque rencontre peut laisser une empreinte. Bonsoir le pays et bonjour à ceux qui nous écoutent sous d'autres fuseaux horaires. Vous êtes bien donc sur la petite édition littéraire, une voix, un livre, sur les ondes de la RDK. C'est notre deuxième édition et nous poursuivons avec vous la découverte de l'ouvrage d'Albert Memmi, Le portrait du colonisé. Alors notre première édition, nous l'avions consacrée à la biographie de l'auteur, dire un peu qui est Albert Memmi, et les préfaces aussi pour expliquer pourquoi il a choisi la thématique « Le portrait du colonisé ». Et pour ceux qui auraient le livre dans leur bibliothèque, nous avions évoqué aussi l'empreinte de Jean-Paul Sartre pour la promotion de la pertinence de l'analyse proposée par Memmi sur le portrait du colonisé. Alors, dans cette deuxième édition, avant de vous amener dans les premières pages de l'ouvrage, juste deux mots sur le plan du livre. Dans une première partie, l'auteur développera le portrait du colonisateur et dans la deuxième partie, précédant donc sa conclusion, il abordera la thématique centrale de son ouvrage, Le portrait du colonisé. Donc nous, ce soir, on va cheminer ensemble pour découvrir les premiers éléments de la première partie, Le portrait du colonisateur. Et l'auteur va d'abord essayer de répondre à la question, le colonial existe-t-il ?
1: Bonsoir Vivi et bonsoir aux auditeurs. Et il commence par un sous-chapitre intitulé « Le sens du voyage colonial ». Et là, Albert Memmi nous invite à nous poser une question très simple. Pourquoi un homme quitte-t-il son pays pour aller vivre dans une colonie ? On pourrait croire qu'il part uniquement par un goût de l'aventure, par curiosité ou pour découvrir un nouveau monde. Mais selon Memmi, ce n'est pas généralement la véritable raison. La plupart des coloniaux partent parce qu'ils espèrent améliorer leur situation et cherchent une vie plus confortable, un meilleur emploi, un salaire plus élevé, des terres à cultiver ou encore des responsabilités qu'ils n'auraient peut-être jamais obtenues dans leur pays d'origine. Autrement dit, le voyage colonial est souvent un voyage d'intérêt. Ce n'est pas seulement un déplacement géographique, c'est aussi une occasion de gravir les échelons sociaux grâce au système colonial. En arrivant dans la colonie, le colonial découvre rapidement qu'il bénéficie d'avantages particuliers parce qu'il appartient au groupe qui détient le pouvoir. Il a davantage de droits, plus d'opportunités et une place privilégiée dans la société. Ces avantages ne viennent pas uniquement de ses compétences, ils existent parce que le système colonial établit une différence entre le colonisateur et les colonisés. Et Albert Memmi explique, alors qu'il devient difficile pour le colonial de renoncer à ses privilèges, même s'il constate des injustices, il profite malgré tout d'une situation qui lui est favorable. Et petit à petit, son avenir, son confort et même parfois celui de sa famille dépendent de ce système. C'est là que se crée une contradiction. Et le colonial, il peut être sincèrement convaincu qu'il est une personne juste et honnête. Pourtant, sans forcément le vouloir, il participe à un système qui maintient des inégalités entre les habitants d'un même pays. Memmi ne cherche pas à dire que tous les colonisateurs sont animé de mauvaises intentions. Il montre simplement que le système colonial pousse chacun à défendre les avantages dont il bénéficie. Ce sous-chapitre nous rappelle donc une idée essentielle. Le voyage colonial n'est pas un simple voyage. C'est un choix qui s'inscrit dans un système où certains gagnent des privilèges pendant que d'autres en sont privés. Et c'est précisément cette réalité qui va progressivement transformer le regard, les comportements et même les valeurs du colonial. Pour Albert Mimi, comprendre les raisons de ce départ est indispensable pour comprendre ensuite comment le colonial devient peu à peu un acteur du système de domination. Et voilà, en refermant ce sous-chapitre, une question nouvelle nous est posée. Lorsqu'un homme construit sa réussite grâce à un système inégalitaire, peut-il réellement s'en détacher sans remettre en cause les avantages qu'il en retire?
0: Nous venons donc de terminer la lecture du premier sous-chapitre, intitulé donc Le sens du voyage colonial, que Apollonie vient de vous le lire, d'en faire une synthèse. Et nous allons donc aborder maintenant le deuxième sous-chapitre intitulé « L'usurpateur ». Alors l'usurpateur, c'est vrai que le mot peut sembler fort. Alors pourquoi Albert Mimi parle-t-il d'un usurpateur? Pour lui, un usurpateur est une personne qui occupe une place qui au départ ne lui appartient pas. Dans le contexte de la colonisation, le colonial s'installe sur une terre qui est déjà habitée. Il obtient des droits, des responsabilités et des avantages que les habitants du pays, eux, ne possèdent pas. Autrement dit, il bénéficie d'une situation privilégiée parce que le système colonial lui donne cette place. Albert Mimi ne dit pas que chaque colonial est personnellement responsable de la conquête de la colonie. Beaucoup arrivent avec les premiers conquérants. Certains sont même nés sur place. Mais une fois installés, ils profitent d'un système construit avant eux. Ils héritent de privilèges qu'ils n'ont pas créés, mais qu'ils acceptent et dont ils bénéficient. C'est pourquoi Mimi parle d'usurpation. Cette idée peut être difficile à entendre, car beaucoup de coloniaux pensent avoir mérité leur réussite grâce à leur travail ou à leurs efforts. Et bien sûr, certains travaillent dur. Mais Mimi nous invite à regarder au-delà des parcours individuels. Il rappelle que, dans une société coloniale, deux personnes ayant les mêmes compétences n'ont pas les mêmes chances si l'une est coloniale et l'autre colonisée. Le colonial part avec un avantage. Le colonisé, lui, rencontre davantage d'obstacles pour accéder aux mêmes responsabilités, aux mêmes emplois ou au même niveau de vie. Cette différence ne vient pas des qualités des individus. Elle est créée par le système colonial lui-même. Albert Mimi explique aussi que cette réalité met souvent le colonial dans une position inconfortable. S'il reconnaît que ses privilèges reposent sur une injustice, il doit accepter l'idée qu'une partie de sa réussite est liée à cette situation. Mais s'il refuse de le reconnaître, il cherchera souvent à justifier le système colonial en affirmant par exemple qu'il apporte le progrès ou la civilisation. Selon Mimi, cette justification permet surtout de rendre les privilèges plus faciles à accepter. Au fond, l'auteur ne cherche pas à condamner une personne en particulier. Il veut montrer comment un système peut conduire des individus ordinaires à défendre une situation dont ils tirent des bénéfices, parfois sans même en avoir pleinement conscience. Ce sous-chapitre nous invite donc à réfléchir à une question qui dépasse largement l'histoire de la colonisation. Voici la question: comment réagit-on lorsque l'on découvre que certains de nos avantages ne viennent pas seulement de nos efforts, mais aussi d'un système qui favorise les uns plus que les autres? C'est cette interrogation qu'Albert Mimi nous laisse en héritage.
1: Donc c'était le sous-chapitre intitulé L'usurpateur. Et là, nous poursuivons notre découverte du portrait du colonisé avec le sous-chapitre intitulé Le petit colonisateur. Lorsque l'on pense au colonial, on imagine souvent un grand propriétaire, un riche commerçant ou un fonctionnaire. Mais Albert Mimi nous rappelle que cette image ne correspond pas à toute la réalité. Il existe aussi ce qu'il appelle le petit colonisateur. C'est un homme ou une femme qui ne possède pas une grande fortune. Il peut être employé, artisan, petit commerçant ou exercer un métier modeste. Sa vie n'est pas forcément facile et il peut lui aussi connaître des difficultés économiques. Pourtant, malgré cette situation parfois précaire, il bénéficie toujours d'un avantage important. Il appartient au groupe des colonisateurs. Cela signifie qu'il dispose de droits et d'opportunités auxquels le colonisé n'a pas accès. Même s'il ne fait pas partie des plus riches, il reste dans l'ordre établi par la colonisation au-dessus du colonisé. Et Albert Mimi nous explique que cette différence est essentielle, car le petit colonisateur trouve souvent dans cette position une forme de reconnaissance. Dans son pays d'origine, il aurait peut-être été un citoyen ordinaire, sans pouvoir particulier. Mais dans la colonie, en revanche, son appartenance au groupe des colonisateurs lui donne un statut supérieur. C'est pourquoi il est souvent très attaché au système colonial. Non pas parce qu'il en est le principal bénéficiaire, mais parce qu'il craint de perdre le peu d'avantages qu'il possède. Et Mimi nous montre alors une réalité humaine. Quand une personne a peu de choses, elle protège souvent, avec encore plus de force, ce qu'elle possède. Le petit colonisateur défend donc un système qui lui apporte une certaine sécurité, même si ce système reste profondément inégalitaire. L'auteur nous invite aussi à comprendre que ce soutien ne vient pas toujours de la méchanceté ou du mépris. Il naît souvent de la peur de perdre sa place, la peur de perdre son emploi, la peur de devenir l'égal de ceux qui, jusque-là, étaient maintenus en dessous de lui. Ainsi, même lorsqu'il n'est pas riche, le petit colonisateur devient un soutien du système colonial parce qu'il pense que son avenir dépend de son maintien, du maintien du système colonial. Et Albert Mimi nous rappelle ici une vérité qui dépasse le seul contexte de la colonisation. Les inégalités ne sont pas toujours défendues uniquement par ceux qui en tirent les plus grands bénéfices. Elles peuvent aussi être soutenues par ceux qui n'en reçoivent qu'une partie, mais qui craignent de la perdre. Voilà, en refermant ce sous-chapitre, une question nous est laissée. Peut-on accepter de renoncer à un privilège, même modeste, lorsqu'on pense qu'il garantit sa sécurité ou sa place dans la société? C'est cette réflexion que nous propose Albert Mimi. Voilà.
0: C'était donc le sous-chapitre « Le petit colonisateur ». Nous allons poursuivre la lecture donc du livre et donc du chapitre, et on va passer au quatrième sous-chapitre qui est intitulé « Les autres mystifiés de la colonisation ». Alors, dans les précédents sous-chapitres que nous venons donc de dérouler, nous avons découvert le colonial, le petit colonisateur et les privilèges que leur accorde le système colonial. Albert Mimi élargit sa réflexion et il nous explique que la colonisation ne trompe pas seulement ceux qui en profitent directement. Elle influence aussi le regard de nombreuses autres personnes. Mais que signifie le mot « mystifié » ? Être mystifié, c'est être amené à croire quelque chose qui ne correspond pas totalement à la réalité. Selon Mimi, beaucoup de personnes, parfois très éloignées de la colonie, finissent par croire que la colonisation est une œuvre généreuse. On leur dit qu'elle apporte le progrès, l'éducation, les routes, les hôpitaux ou encore la modernité. Bien sûr, certaines de ces réalisations existent, mais Albert Mimi invite à regarder plus loin. Il rappelle que ces réalisations ne doivent pas faire oublier une réalité essentielle, à savoir que la colonisation repose avant tout sur une relation d'inégalité. Pendant qu'une partie de la population bénéficie de nombreux droits, l'autre continue de vivre avec moins de liberté et moins de possibilités. L'auteur explique aussi que cette image positive de la colonisation est souvent entretenue par des discours, des livres, des écoles ou encore des responsables politiques. Peu à peu, beaucoup de personnes finissent par accepter cette vision sans remettre en question le système qui la produit. C'est cela que Mémy appelle la mystification. Ce n'est pas forcément un mensonge volontaire, c'est une manière de présenter la réalité qui masque les inégalités et les souffrances vécues par les peuples colonisés. L'auteur souligne également que certaines personnes sont sincèrement persuadées d'agir pour le bien des populations colonisées. Elles pensent apporter une aide ou une amélioration. Mais selon Mémy, même avec de bonnes intentions, on peut participer à un système qui prive un peuple de son droit à décider lui-même de son avenir. C'est pourquoi il invite chacun à exercer son esprit critique, à ne pas s'arrêter uniquement aux apparences, à se demander qui profite réellement du système et qui en supporte les conséquences. Ce sous-chapitre nous rappelle qu'une société peut parfois accepter une situation injuste, simplement parce qu'elle l'a toujours présentée comme normale. Et c'est précisément là que réside le danger. En refermant cette lecture, Albert Mémy nous laisse une question qui reste d'une grande actualité. Comment distinguer une réalité de l'image que l'on nous en donne? Et avons-nous le courage de remettre en question ce que nous avons longtemps considéré comme une évidence?
1: Alors, c'était le quatrième sous-chapitre, les autres mystifiés de la colonisation. Et là, nous arrivons au dernier sous-chapitre de cette première partie du portrait du colonisé. Son titre est intitulé « Du colonial au colonisateur ». Alors, au fil de nos précédentes chroniques, nous avons découvert qui est le colonial, pourquoi il vient dans une colonie, quels privilèges il reçoit et pourquoi il est parfois difficile pour lui de reconnaître la réalité du système colonial. Aujourd'hui, Albert Mémy nous explique une nouvelle étape. Selon lui, on ne devient pas colonisateur du jour au lendemain. Au départ, un homme peut arriver dans une colonie simplement pour travailler, gagner sa vie ou offrir un meilleur avenir à sa famille, mais il ne se considère pas forcément comme un oppresseur. Mais très vite, il découvre qu'il bénéficie de droits et d'avantages auxquels le peuple colonisé n'a pas accès. Il peut obtenir plus facilement un emploi, accéder à certaines responsabilités ou vivre dans de meilleures conditions. Peu à peu, cette situation devient normale à ses yeux et c'est là que se produit une transformation. Le colonial comprend que son confort et sa réussite dépendent du maintien du système colonial. S'il souhaite conserver cette situation, il est tenté de défendre le système, même lorsqu'il en voit les injustices. Et c'est ainsi que Mémy nous dit que le colonial devient progressivement un colonisateur, non pas forcément par haine ou par violence, mais parce qu'il accepte un ordre établi qui lui est favorable. Et là, l'auteur explique également qu'à partir de ce moment-là, il devient difficile de rester neutre. Le colonisateur est souvent amené à justifier la colonisation. Il peut dire qu'elle apporte le progrès, l'ordre ou le développement. Ces arguments lui permettent aussi de justifier sa propre place dans la société. Et Albert Mémy insiste sur une idée essentielle. Ce n'est pas seulement l'individu qui change, c'est le système qui façonne son regard. À force de vivre dans une société où les inégalités paraissent normales, ben on finit parfois par ne plus les voir, et, ou par croire qu'elles sont inévitables. Et c'est cette évolution que Mimi appelle le passage du colonial au colonisateur. Ce n'est pas une transformation soudaine, c'est un cheminement souvent long au cours duquel les privilèges, les habitudes, les intérêts personnels finissent par lier un homme au système colonial. En conclusion, Albert Mimi nous invite à réfléchir à une question qui dépasse largement l'histoire de la colonisation. Lorsque nous bénéficions d'un système qui nous favorise, avons-nous la capacité de reconnaître les injustices qu'il produit et sommes-nous prêts à renoncer à certains avantages au nom de l'égalité? C'est cette interrogation, c'est sur cette interrogation que s'achève la première partie du portrait du colonisé.
0: Donc, Apo, avec cette conclusion du cinquième sous-chapitre, hein, le sous-chapitre intitulé « Le du colonial au colonisateur », nous venons en fait de terminer le premier chapitre du livre. Hein, on rappelle l'intitulé, c'est « Le colonial existe-t-il ? » Hein, c'est ça. Hein. Donc, pour vous qui nous écoutez ce soir, nous allons vous proposer une petite synthèse de ce chapitre-là qui est intitulé sous forme de questions. Donc, le colonial existe-t-il ? Alors, pour la synthèse, on va essayer de donner ici les idées essentielles. Alors, on disait tout à l'heure que le titre du chapitre, c'était bien « Le colonial existe-t-il ? » C'est une question, en fait. Et donc, pour répondre, Albert Mimi commence par expliquer que le colonial n'est pas seulement une personne qui habite dans une colonie. Ce qui le définit, c'est avant tout sa position privilégiée. En effet, lorsqu'une puissance colonise un territoire, elle ne prend pas seulement possession des terres, elle met en place un système où une partie de la population bénéficie de plus de droits, de meilleures conditions de vie et de davantage de pouvoir que les habitants du pays colonisé. Le colonial profite donc d'avantages qui ne sont pas dus uniquement à son travail ou à ses qualités personnelles. Ces avantages existent parce que le système colonial les lui accorde. Mais Albert Mimi insiste sur un point important. Tous les coloniaux ne se ressemblent pas. Certains acceptent pleinement cette situation et la défendent. Ils considèrent donc la colonisation comme normale, voire bénéfique. D'autres, au contraire, ressentent un malaise. Ils voient les injustices du système et ne sont pas à l'aise avec les privilèges dont ils bénéficient. Pourtant, même lorsqu'ils désapprouvent la colonisation, ils continuent souvent à profiter de ses avantages. C'est cette contradiction que Mimi met en lumière. L'auteur nous invite ainsi à comprendre que le colonial n'est pas uniquement un individu. Il est aussi le produit d'un système politique, économique et social qui crée des inégalités entre deux populations vivant sur le même territoire. Cette réflexion est importante car elle montre que la colonisation ne transforme pas seulement la vie du peuple colonisé, elle transforme également celui qui colonise, en le plaçant dans une position où ses intérêts personnels deviennent liés au maintien du système. Pour Albert Mimi, il est donc difficile pour un colonial de rester totalement neutre. Tôt ou tard, chacun est amené à choisir, accepter les privilèges que lui offre la colonisation ou les remettre en question au risque de perdre une partie de ses avantages. Ce premier chapitre pose ainsi les bases de tout le livre. Avant de parler du colonisé, et Mimi estime qu'il faut d'abord comprendre celui qui participe volontairement ou non au système colonial. Il ne cherche pas à juger les personnes individuellement, Son objectif est surtout d'expliquer comment fonctionne un système qui façonne les comportements, les relations humaines et les rapports de pouvoir. En refermant ce premier chapitre, une question demeure. Peut-on réellement profiter d'un système que l'on juge injuste sans, d'une certaine manière, contribuer à le maintenir? C'est cette réflexion qu'Albert Memmi nous invite à poursuivre. Donc voilà, ça c'était un peu la petite synthèse qu'on voulait vous proposer pour essayer de reprendre donc les idées essentielles hein, de ce premier chapitre. Donc nous allons terminer là donc notre lecture hein, pour ce soir, et avant de vous donner rendez-vous à la semaine prochaine, notre petit mot de la fin. Un peuple qui lit est un peuple qui pense. Un peuple qui pense est un peuple qui construit son avenir. Merci d'avoir partagé ce moment avec nous. Une voix, un livre vous donne rendez-vous lundi prochain à la même heure. Vous souhaitons une bonne soirée et à bientôt sur les ondes.

À l'instant, c'était votre émission Une Voix, un livre. La prochaine édition, on se donne rendez-vous lundi de la semaine prochaine, toujours à la même heure, pour le même créneau de 19h à partir de 19h jusqu'à 20h. 19h, 19h30. Voilà pour nous. Nous, on va poursuivre avec l'ouverture de la fréquence de nuit et bien sûr l'interlude d'Hélène.

Il est 19h passé de 32 minutes sur la fréquence. Et nous retrouvons maintenant notre ultime partage ensemble sur Jido Radio. Vous l'avez compris, on retrouvera notre interlude habituel maintenant, chaque lundi soir à partir de 19h30, juste après l'émission Une Voix, Un Livre. Salutations à ceux qui viennent de se caler, Célène, avec vous sur le 97.4 et on va ensemble retourner au calme avant de tout doucement se séparer. C'est l'interlude d'Hélène. Le rendez-vous des amoureux de la littérature, de la méditation avec un soupçon d'évasion à travers des poètes et écrivains. Bien sûr, de poèmes et d'écrits. Ce soir, je vous propose un voyage avec notre habitué, monsieur Boy Charles Tutugoro. Et pour accompagner ce temps maussade, un de ses écrits intitulé « Sous la pluie, la vie se réinvente ».

sous la pluie, la vie se réinvente. Il y a des jours où le ciel choisit de parler en gouttes plutôt qu'en mots. La pluie tombe inlassablement, effaçant la poussière, apaisant la terre, rappelant que chaque renouveau commence par une averse. À travers ce rideau d'eau, le monde semble ralentir. Les couleurs deviennent plus profondes, les arbres respirent et le silence retrouve sa place. Même la nature sait qu'il n'est pas nécessaire de toujours briller sous le soleil pour être magnifique. Comme cette pluie, nos épreuves ne sont pas là pour nous arrêter, mais pour nous transformer. Elles nourrissent les racines invisibles de notre force, lavent nos doutes et préparent le terrain à de nouveaux départs. Alors, lorsque les nuages s'invitent dans votre vie, ne cherchez pas uniquement le retour du soleil, écoutez la pluie. Elle murmure que chaque goutte est une promesse de croissance, que chaque tempête porte en elle la beauté d'un lendemain plus vert. Car après chaque pluie, ce n'est pas seulement le ciel qui s'éclaircit, c'est aussi le cœur qui a appris à espérer. Sous la pluie, la vie se réinvente. De Boy Charles Tutugoro. Composé ce 18 juillet 2026.

Comme toujours, je vous remercie de l'écoute, du voyage passé ensemble, de la fidélité. Maintenant, il ne me reste plus qu'à vous souhaiter une excellente soirée sur les ondes. Nous, on se retrouve dans 2 semaines pour de nouvelles aventures. En attendant, prenez soin de vous. Pour poursuivre dans cette fréquence de nuit, une reprise du regretté Evans, Moi Vivant. Tout en vous souhaitant une excellente soirée, prenez soin de vous. Belle écoute à tous.

au grand chef d'Oumaï au district de Mouli, aux familles Tokotoko, Kapoeri, Laomana, Ajilima, Laloine, Waimo, Fautolo, Meao, Naomo, Pulawa, Taupulu, Wege, Jarima, Katie, Aima, Bali, Wageta, aux familles Goni, Jeuni, Micham, Wao, Wamai, Soulou, Matao, Alozio, Walabolo, Toulou, Wabula, Tiaou, Kalou, Baya, Tiwi, aux familles Daume, Hili, Aben, Waiselot, Mandia, Wanakame, Kauma, aux familles Tiewa, Jomessi, Porio, Uke, Uken, Louekot, aux familles Feta, Sivitango, Kulokulo, Bolo, Ateuta, Adeda, Nin, Wateu, Atawa, Tulongi, Naye, Mayu, Badiou, Ukewen, Mataika, Kela, à son fils Tokotoko Henri, en métropole, Mesdames Laomana Marie-Joseph, sans mari, et ses enfants Laomana Adèle et ses enfants Déméné, Clémentine et sa famille, Soulou Annette et ses enfants Feta Olga et ses enfants, Bouko Sandra, Mana Anne et ses enfants Alifou, Wecho, Marie-Antoinette Ayate, Théambouéon Patricia Belep, Djupa Salomé, Omniwak Cholan, Adjuniop Eulalie, Eloïch Rita Touben Paulette Ayengen, Cougogne Henriette Amarich, Jai Benoît, Vakier Edith à l'île des Pins, Néo Irich Wilfrida à l'île des Pins, ont la douleur d'annoncer le décès de mademoiselle. Tokotoko Blandine, survenue ce jeudi 30 juillet dans sa 59e année. La veillée se tiendra demain au centre funéraire de Nouméa. La veillée débutera à 8h pour s'achever à 20h. Une deuxième veillée aura lieu le lendemain, mercredi 5 août à partir de 7h, suivie de la cérémonie à la chapelle de la morgue à partir de 10h15. L'enterrement aura lieu ce même jour au cimetière du 5e kilomètre à partir d'11h.

on nous prie d'annoncer le décès de monsieur Lucien Mascata. Survenu ce dimanche 2 août 2026, la veillée se fera à la morgue de Nouméa ce mercredi 5 août de 10h à 13h. La crémation se déroulera dans la plus stricte intimité. Aux familles Mualou, Pichou, Waoulo, Teambrion, Tali, Guilimi, Mouyaou, Buanaoui, Béalou, Doui, Yarik, Wimo, Walairi, Bouedaou, Poachili, Belep, Daye, Teaounienne, Dawilo, surnommée Abelep et la Grande Terre au clan Kwende, Nounoukari, Atiti, Agoro, famille Nibekan, Nemwadjou, à Saint-Louis, Nounoubami, Kamwadji, Kamoji, à Karipichou, à Tembrion Stéphane, à Balade. La famille vous fait part du décès de Monsieur Mualou Joachim, survenu ce 29 juillet 2026. Les travaux coutumiers se feront chez Mualou Johnny, Odiru, Alexandre Hollande, à Magenta, face à l'As de Trèfle. Le contact, le 83 17 53, je répète, le 83 17 53, la veillée aura lieu à la morgue municipale de Nouméa ce mercredi 5 août de 9h à 20h. Son transfert se déroulera ce jeudi 6 août vers Belep où il sera inhumé. Valérie et Thierry, ses enfants, Margot, Maïmiti et Romain, ses petits-enfants, ont la tristesse de vous faire part du décès de monsieur Serge Véran, survenu ce dimanche 2 août. Les veillées se dérouleront dans le grand salon funéraire de la morgue de Nouméa, l'ancien crématorium, ce mercredi 5 août de 14h30 à 19h30. Elle reprendra ce jeudi 5 août à partir de 8h. Une cérémonie laïque sera célébrée dans le grand salon funéraire de la morgue de Nouméa, l'ancien crématorium, à partir d'11h. La crémation se déroulera dans la plus stricte intimité familiale. On nous prie d'annoncer le décès de Madame Millier Marie-Hélène Nodjoua, survenue ce vendredi 31 juillet dans sa 69e année. La veillée et les coutumes se feront à la morgue municipale du 5e kilomètre.

à l'instant la première partie du radioservice avec la lecture des avis de décès. On continue, on enchaîne avec la deuxième partie et la lecture des communiqués.

émanant de la commune de Puebo. Madame le maire de la commune informe l'ensemble de ses administrés que les services de l'état civil et de la régie seront exceptionnellement fermés au public ce mercredi 5 août 2026. L'ensemble de ces services réouvriront ce jeudi 6 août aux heures habituelles. Le maire s'excuse auprès de ses administrés de la gêne occasionnée et les remercie de leur compréhension. Ce communiqué est signé par la mairesse de la commune de Puebo, Madame Nadia Eo. Poursuivant et terminant. La prise en charge éventuelle des frais de transport scolaire des élèves scolarisés hors commune dans le cadre de l'aide solidarité républicaine. C'est l'objet de ce communiqué émanant de la commune de Puebo. La mairesse de la commune invite les parents d'élèves dont les enfants sont scolarisés hors du territoire communal à Bouraï, Païta, Nouméa et qui assument à ce titre des frais de transport scolaire à une réunion. Cette réunion a pour objectif d'examiner les modalités d'une éventuelle prise en charge des frais de transport scolaire par la commune pour le restant de l'année 2026 dans le cadre de l'aide solidarité républicaine. Les familles concernées sont conviées à cette réunion qui se tiendra à la mairie de Puebo ce lundi 10 août à partir de 13h. Aucune demande ne pourra être prise en compte après cette date, sauf cas exceptionnellement dûment justifié. Pour tout renseignement complémentaire, les administrés peuvent contacter chez les services de la mairie aux horaires habituels d'ouverture. Ce communiqué est signé par la mairesse de la commune, Madame Nadia Eo. À l'instant, la deuxième partie du radio service avec la lecture des communiqués.

0: Le journal. Bonjour Kanaki et bienvenue dans notre journal. Mondor soutient à la jeunesse le dispositif Click and Move de la province sud élargie au Mondor avec un crédit de 5000 francs. Une convention a été signée entre la province sud et le Mondor ce lundi matin. Et quelques explications de Sonia Baquès, présidente de la province sud.
1: Donc, Click and Move, c'est une application qui permet aux jeunes de la province sud de bénéficier en fait d'une enveloppe de 15 000 francs pour avoir accès aux activités de loisirs, de sport, de culture. Donc c'est une appli. Il y a aujourd'hui à peu près 13 000 jeunes qui ont pu en bénéficier, plus de 300 partenaires. Les partenaires, c'est soit des centres de vacances et de loisirs, soit des clubs de sport, des activités culturelles. Et donc c'est une application qui est en marche depuis 4 ans maintenant. Le Mondor, en fait, au lieu de faire son propre système et d'aider finalement les jeunes de la commune par le biais d'un nouveau dispositif, a fait le choix de venir renforcer le dispositif Click and Move en rajoutant finalement une enveloppe de 5000 francs pour les jeunes à partir de la 6e jusqu'à la terminale du Mont d'Or qui peuvent du coup avoir ce bonus en plus des 15 000 francs offerts par la province. Et c'est vrai que ça permet à la fois au club de la commune d'avoir plus de développement et en même temps aux jeunes d'avoir un portefeuille qui est plus important. Donc je pense que c'est effectivement l'intérêt de chacun plutôt que de faire des dispositifs séparés, de faire ce dispositif unique et de se coller à Click and Move. Alors là, on a pu l'élargir grâce à l'aide de l'État, puisqu'on a pu l'offrir aux maternelles, aux étudiants, grâce à l'aide de l'État. On ne sait pas si financièrement on ne sera pas à un moment donné victime de notre succès, parce que c'est quand même de plus en plus. Aux deux tiers de l'année, on a consommé tout ce qu'on a consommé l'année dernière. Donc on fera un point à la fin de l'année pour voir ce qu'on peut encore faire. Mais déjà, ces 15 000 francs pour tous les jeunes de la maternelle aux étudiants, avec en plus le bonus de 5 000 francs pour la commune du Mont d'Or, c'est déjà très, très intéressant pour les jeunes.
0: Okay. Nina Julie, maire du Mont d'Or, insiste auprès des jeunes pour qu'ils s'intéressent à ce dispositif. On l'écoute.
2: Parce que nous croyons beaucoup aux vertus des activités sportives et des activités culturelles pour nos jeunes. On a besoin de leur ouvrir l'esprit, on a besoin de leur proposer des choses pour qu'ils puissent s'occuper. Et ce dispositif et ce crédit supplémentaire de 5000 francs nous semblait être un des meilleurs moyens de permettre à nos jeunes de faire du sport et de participer à des activités culturelles. Alors le crédit est disponible depuis le 1er août sur l'application Click and Move de la province sud. C'est donc 5000 francs pour 2200 jeunes de la commune scolarisés de la 6e à la terminale. Ce sont tous les jeunes scolarisés au Mont d'Or de la 6e à la terminale, 2200 jeunes qui sont concernés. Et vraiment, je les incite à aller sur l'application et à utiliser ces 5000 francs parce qu'ils viendront se cumuler aux 15 000 francs de la province sud. Avec 20 000 francs, on peut faire du sport toute l'année. On peut découvrir aussi plein d'activités culturelles. Donc vraiment, je les incite à utiliser ce crédit. On a vraiment envie de promouvoir notre jeunesse. On a envie d'une jeunesse qui réussit. On a envie d'une jeunesse qui s'épanouit. Et c'est pour ça que la commune du Mont d'Or fait ça aujourd'hui. On prévoit un budget de 11 millions pour 2200 jeunes. Pour 5000 francs, c'est 11 millions de budget. On remercie l'État qui va financer, grâce à son dispositif de solidarité républicaine, la première année. Mais la commune prendra la suite les années prochaines. La commune finance également tout le dispositif numérique et vraiment pour nos jeunes c'est un dispositif qui va vraiment leur permettre de faire des activités, de réussir aussi pour certains et puis peut-être pourquoi pas de trouver un sport dans lequel ça deviendra des champions. C'est également un moyen pour nos associations sportives et culturelles de se financer. Aujourd'hui, on les aide, la commune, mais de par ce dispositif qui les oblige aussi à aller chercher des nouveaux adhérents, eh bien, c'est un financement supplémentaire pour pourquoi pas recruter des éducateurs ou des prestataires qui viendraient les aider dans leurs activités.
0: Il morte à Ouvéa ce lundi 3 août face au blocage de l'aérodrome qui dure depuis presque 5 mois, qui plonge l'île dans une situation que les professionnels qualifient désormais de critique. Dans un courrier adressé au président de la province des îles, à la présidente du congrès et au haut commissaire, les professionnels de santé, les équipes éducatives, les acteurs économiques et des représentants de la société société civile décrivent un enlisement en conséquences multiples. On écoute les précisions de Paul Aben du Monde économique d'Ouvéa.
3: Eh bien, aujourd'hui, il monte. Il faut savoir que nous sommes arrivés au 153e jour de blocage. Et le fonctionnement de l'île est fortement impacté. Dispensaire en mode très dégradé, les établissements scolaires qui ne peuvent pas fournir un enseignement de qualité et une économie à l'arrêt. Ajoutez à cela les liens familiaux avec les autres îles où la Grande Terre sont distendues, comme les devoirs coutumiers rendus très difficiles. Donc les professionnels de santé, des établissements scolaires, du monde économique et la société civile d'Ouvéa, ils sont en souffrance. En souffrance car abandonnés. Et l'absence de réponse et l'insuffisance de nos liaisons aériennes et maritimes actuelles, eh bien, nous les vivons, sont vécus comme une injustice, voire même une maltraitance pour nos forcés vives, usagers et populations d'Ouvéa. Et aujourd'hui, donc, les forces vives, ils lancent un SOS auprès des institutions et du futur gouvernement pour une sortie de crise. Nous avons remonté l'impact du blocage, les impacts sur nos structures. On a parlé tout à l'heure d'établissements scolaires, on a parlé de la santé, on a parlé du commerce, il y a aussi le BTP, il y a l'hôtellerie. Voilà, nous, tout cela, nous les avons remontés à l'ère coutumière lors d'une rencontre avec d'une grande réunion organisée avec les différentes chefferies. Et ensuite, nous avons également organisé une marche vers l'aérodrome de Ouloup pour rencontrer et discuter avec ce sont des actions que nous avons déjà menées pour arriver aujourd'hui à île morte.
4: Si vous lancez un SOS, c'est grave, quoi.
3: Bien sûr, c'est grave puisque l'économie est à l'arrêt, la santé elle est mise à mal, elle est mise à mal parce que au niveau d'Ouvéa, au niveau de la santé, on peut plus assurer une qualité des soins dans des conditions décentes, sous-effectifs, manque de matériel au sein des structures, et pareil pour l'école. L'école, plus de personnel spécialisé, aucun déplacement sur la Grande Terre ne peut être planifié pour des formations professionnelles de personnel, pour des voyages ou des sorties pédagogiques. Les familles doivent quitter l'île, ils utilisent des transports informels et les élèves peuvent parfois s'absenter durant plusieurs semaines. Les suivis et prises en charge des élèves par des spécialistes sont très aléatoires, rendez-vous manqués, reportés, etc. Et les conséquences pour la scolarité des élèves sont très inquiétantes. Pas de diagnostic pour les aménagements pédagogiques, pas d'ouverture vers l'extérieur. Donc oui, la situation est comme vous dites là. Elle est grave, oui. Elle est grave pour le commerce. Le commerce, il est impacté aussi. Puisque au vu du nombre de personnel des hôtels, par exemple, l'hôtel Paradis, le personnel de Air Calédonie qui ne travaille plus ou qui sont en chômage partiel, il y a forcément le pouvoir d'achat, elle baisse. Donc là aussi, au niveau des commerces, il y a un impact, comme pour le BTP, il n'y a plus de lien avec la Grande Terre. Mm-hmm. Donc ça devient compliqué. Mm-hmm. Oui, moi j'ai dit que la situation est grave et que c'est pour cela que les forces vives lancent un SOS mm-hmm. auprès des institutions et du gouvernement mm-hmm. actuel pour une sortie de crise. C'est pour ça que je disais tout à l'heure que si les discussions doivent se poursuivre pour le schéma du transport ilien, en attendant, nous avons besoin d'une solution, d'une réponse. Et la réponse, comme je disais tout à l'heure, aujourd'hui, c'est certainement les volts en tout à rouleau.
4: Il y a eu donc un changement du gouvernement, donc le gouvernement précédent qui a également donc cet entêtement de dire bon, on part à tant tout à. Aujourd'hui, donc vous faites confiance à Monsieur Tocumuli. Donc si vous venez d'évoquer ce rendez-vous avec la province des îles jeudi. Si vous avez un message à faire passer, notamment au nouveau président de la province des îles, Michael Forest, mais également ce nouveau président du gouvernement, ça serait quoi?
3: Le message des forces vives, c'est bien de débloquer le plus rapidement possible la situation, même si les discussions vont se poursuivre sur le plan politique, comme j'ai dit tout à l'heure, sur le schéma de transport aérien ilien. Donc les forces vives et même la population, nous exigeons le plus rapidement possible un rétablissement de notre liberté de circulation par des actions concrètes et immédiates, que comme je le disais tout à l'heure, des actions concrètes et immédiates, c'est justement libérer l'aérodrome, notre aérodrome, et assurer le plus rapidement possible un lien sur le trafic aérien avec Air Calédonie, de la Grande Terre à Ouvéa ou de Ouvéa à la Grande Terre, pour soulager la population.
4: Vous faites confiance à ces deux nouveaux responsables?
3: Ce sont nos responsables, les responsables de la province des îles et du pays. Donc oui, nous comptons sur leur ce qu'ils vont apporter, chacun de son côté. Et puis surtout beaucoup de discernement. Beaucoup de discernement afin d'arriver à une réponse qui soulagerait un peu plus nos populations face à ce blocage qui a trop duré. Voilà, tout est fermé. Les écoles sont fermées et le service de santé également, la mairie.
0: Sur le plan sanitaire, ils alertent sur des pertes de chance, des diagnostics retardés et des prises en charge différées, avec des impacts à court, moyen et long terme. On écoute le témoignage de Rosène, infirmière au dispensaire de Houlou.
5: Oui, on parle beaucoup de santé mentale. Et effectivement, actuellement, la santé mentale du personnel soignant, médical, paramédical d'Ouvéa est au plus mal parce que on se retrouve à travailler avec des conditions complètement dégradées. Donc le sentiment que l'on partage tous, c'est de ne pas pouvoir effectivement bien prendre en charge les patients comme ils le devraient. Ça génère un stress. C'est difficilement acceptable quand on partage tous ce même objectif qui est d'accompagner la population dans le bien-être, et là on voit bien que c'est compliqué, on n'a pas les moyens, on n'a pas le suivi, nos patients n'ont pas le suivi qu'ils devraient avoir. Nous, au niveau matériel, on a régulièrement des problèmes aussi de dysfonctionnement qu'on peut pas solutionner parce qu'on peut pas rapidement envoyer le matériel en réparation sur Nouméa ou bien faire venir des techniciens, par exemple pour notre radio qui ne fonctionne pas actuellement. Ensuite, comme tout le monde, on a aussi parfois besoin de souffler et de prendre des congés, mais actuellement on prend des congés sans être remplacé, donc ça rajoute une charge de travail pour nos collègues, donc c'est aussi difficilement acceptable de prendre du repos parce qu'on en a besoin et de se dire que puisque les remplaçants ne peuvent pas venir, et nos collègues triment encore plus. Donc oui, il y a un gros sentiment de mal-être sur un plan oui professionnel et puis personnel, parce que nous aussi on a des besoins parfois d'aller réaliser des suivis médicaux sur Nouméa et qu'on peut actuellement pas le faire, en tout cas pas rapidement. Donc c'est compliqué, c'est difficile psychologiquement, physiquement, et puis c'est surtout que on sait très bien que ces conditions dégradées aussi ne permettent pas à des remplaçants ou même à du nouveau personnel de venir. On sait que dans les prochains mois, dans les prochaines années, ça va être encore plus compliqué de recruter, notamment sur le plan médical et paramédical, parce que aujourd'hui, je suis pas certaine que des gens soient prêts à venir s'isoler et s'enfermer comme ça sur une île, aussi jolie soit-elle, mais voilà.
4: D'accord. Donc, des conditions pour le personnel soignant qui ne sont pas bonnes, justement, pour soigner les malades. Si vous n'êtes pas bien dans votre peau, quoi.
5: Exactement. On dit cet adage-là, il faut prendre soin de soi afin de mieux prendre soin des autres. Et ben là, effectivement, puisqu'on est en souffrance, et ben c'est vrai que c'est difficile d'être en pleine capacité de ses moyens pour s'occuper des patients, de notre population. Prendre soin de soi, c'est aussi pouvoir circuler librement. Ça fait partie de nos libertés qui actuellement, cette liberté-là, elle est bafouée, quoi. Donc, c'est comme pour le personnel enseignant. Je pense que le cœur n'y est pas.
4: Et comment vous faites pour les analyses?
5: Donc on a eu une bouffée d'oxygène grâce à l'ouverture récente de liaison aérienne via la compagnie Air Oceania. Donc quand ces vols peuvent se faire, on a à ce moment-là un moyen d'envoyer des biologies sur Nouméa. Mais il faut savoir qu'il y a quelques jours de ça, Air Oceania était à l'arrêt puisque un problème technique. Donc on était complètement voués à l'absence totale de liaison vers Nouméa. Donc on a ponctuellement aussi pu envoyer des bilans grâce à des hélicoptères de la gendarmerie. D'accord. Mais voilà, c'est très ponctuel et nous on a des besoins presque quotidiens d'envoyer des bilans sanguins, des examens sur Nouméa. Donc et pareil pour les patients, on nous avait dit que sur les vols Air Oceania, il y aurait systématiquement deux places de réservées pour des envois sanitaires de patients qui auraient des rendez-vous d'une urgence relative. Et en fin de compte, là, on s'aperçoit que les vols Air Oceania sont pleins jusqu'à la fin du mois.
4: D'accord. Donc, comme le monde économique d'UVA, comme les chefs d'établissement scolaire, vous lancez aussi à SOS?
5: Exactement, on lance un SOS, un cri d'alarme, ça suffit, 153 jours de blocage, c'est déjà trop de ravages, et on demande, on s'associe à toutes ces forces vives pour demander un déblocage imminent et immédiat de l'aérodrome d'Oulu. On sait qu'il y a des discussions politiques qui vont se faire, qui prendront sans doute des mois, voire des années, mais en attendant, on demande une libération de la population. Vers Tontouta, peut-être provisoirement, mais en tous les cas, il nous faut retrouver notre liberté de circuler.
0: Dans leur courrier, les signataires affirment que la population d'Ouvéa est en souffrance et se sent abandonnée. Ils lancent un appel urgent aux institutions et au nouveau gouvernement pour garantir les libertés de tous et obtenir une sortie de crise indispensable. Sachez également que parmi les priorités du nouveau président du gouvernement, le dossier Erkal. Milakolu Tukumuli assure avoir pris rendez-vous et se rendre dès ce jeudi 6 août à la province des îles Alifou à la rencontre du président Michael Forest, des maires et les différents collectifs. Plus de 200 jeunes footballeurs venus des quatre coins du pays se sont retrouvés hier et avant-hier sur les terrains de Sainte-Marie à l'occasion des tournois U11 et U13 organisés par l'Olympique de Nouméa. Bien plus qu'une simple compétition, ce rendez-vous annuel est devenu un véritable moment de partage, d'apprentissage et de convivialité où le plaisir du jeu se conjugue avec les valeurs de respect, de solidarité et de dépassement de soi. Avec près de 270 licenciés, l'Olympique de Nouméa poursuit son engagement en faveur de la formation des jeunes et affiche des ambitions qui dépassent désormais les frontières calédoniennes, notamment avec la participation prochaine de son équipe U15 au prestigieux MacArthur Tournament dans la région Asie et Pacifique. On en parle avec Mathieu Denio, responsable de l'école de football de l'Olympique de Nouméa, section football.
6: Alors, tous les objectifs ont été atteints. Nous, le premier objectif, effectivement, au niveau du club, puisque c'est une grosse mise en œuvre qui est faite par la section football, c'est surtout de permettre aux jeunes de se rencontrer sur une journée de tournoi. Et donc, nous avons organisé samedi un grand tournoi U11 avec plus de 10 équipes de tout le territoire qui sont venues. Et hier, donc dimanche, c'était les U13 qui sont venus. Ça nous a permis d'avoir effectivement un grand nombre de jeunes accompagnés de leurs parents. Et je crois que tous les jeunes étaient très très contents de l'organisation, du déroulé du tournoi et puis d'avoir pu se rencontrer sur une journée complète. Alors c'est vrai que c'est un véritable challenge. Ce qui permet la réussite, nous, au niveau du club, ce sont les bénévoles, l'engagement des bénévoles, le temps d'organisation, le temps de préparation passé, puisque c'est vrai que ça demande énormément en amont d'aller chercher des sponsors, d'aller chercher des lots pour les jeunes, d'aller chercher de préparer toute l'organisation, de préparer la nourriture, de faire appel aux parents, de préparer une tombola. Ça demande énormément. Il y a eu beaucoup de réunions d'organisation qui ont été effectuées et avec les parents et surtout avec tous les encadrants, tous les éducateurs et bénévoles du club qui sont pleinement investis et c'est ça qui fait aussi la réussite de ce projet.
7: Avec près de 250 licenciés, comment le club olympique accompagne-t-il les jeunes et notamment de l'école de football jusqu'aux catégories de compétition?
6: Alors c'est vrai qu'on a la chance à l'Olympique d'avoir vraiment augmenté cette année. En début d'année, on était à 220 licenciés et on est presque à 300 cette année. Il y a une réelle augmentation, donc là aussi c'est un vrai défi. Le club essaye de les accompagner au mieux à chaque fois. Alors par des investissements qui sont réguliers et importants, investissements que ce soit sur une tenue d'entraînement, que ce soit sur des investissements de matériel, de ballons, de buts, de nouveaux containers pour pouvoir stocker tout ça. Et puis aussi des projets grâce sur les catégories un peu plus grandes, projets compétition, sur lesquels le club essaye vraiment d'aider au développement en proposant des projets un petit peu à l'international. On a eu la chance depuis plusieurs années d'emmener des jeunes au Japon, d'aller en Australie, cette année d'emmener des jeunes normalement en Nouvelle-Zélande. Donc tout ça, c'est la réussite du club et des bénévoles qui s'investissent et qui permettent tout ça. Ça vient aussi du fait qu'on essaye de développer en mettant en place, ça c'est par le président, des stages pendant les vacances qui fonctionnent très très bien parce que c'est des belles semaines de découverte et où les jeunes peuvent vraiment progresser. Des mercredis pédagogiques où on essaye aussi d'offrir aux parents des possibilités. Voilà, c'est tous ces projets-là qui sont mis en œuvre, qui permettent d'accompagner et qui permettent le développement du club.
7: Justement, par rapport à ces différents projets, cette saison, vos U15 participeront au MacArthur Tournament. Alors, que représente cette expérience internationale pour le club et cette ouverture vers la région Asie-Pacifique est-elle appelée à se développer dans les années à venir?
6: Alors, c'est vrai que c'est une vraie chance de pouvoir aller sur Taupo et sur ce tournoi qui se développe depuis vraiment de nombreuses années en Nouvelle-Zélande. Nous, c'est une chance que nous avons eue, sur lequel nous avons été invités et nous aimerions vraiment développer. Cette année, c'est le 15, c'est la première année. On espère que tout se passera bien et qu'on puisse se projeter peut-être sur d'autres catégories pour les années suivantes, puisque c'est un grand tournoi qui réunit les jeunes de 9 ans à 15 ans. Et on aimerait pérenniser ce tournoi-là pour vraiment avoir un projet club et que toutes les catégories puissent partir potentiellement. Alors, certaines catégories à l'international, avant d'autres catégories sur le territoire. Mais c'est vrai que c'est un vrai challenge et qu'on aimerait vraiment, vraiment continuer à développer ces sorties du territoire, surtout dans la zone OFC.
7: Peut-être pour terminer, M. Degnaud, quel message souhaitez-vous adresser aux jeunes qui rêvent de pratiquer le football, ainsi qu'aux parents qui souhaitent inscrire leurs enfants dans un club, ou le vôtre d'ailleurs?
6: Alors le message, c'est on ne sera pas champion du monde, mais prenez du plaisir. Venez avec envie, venez avec toute votre bonne humeur et toujours le bon comportement, parce que c'est important sur et en dehors du terrain, aussi bien pour les jeunes que pour les parents, parce que c'est ça qui fait la réussite. C'est que bien sûr au club de l'Olympique, mais c'est un plaisir de rencontrer aussi toutes les autres équipes, tous les autres parents dans des tournois, dans les championnats, dans les différents plateaux tout au long de l'année. Et puis, il faut vraiment que les jeunes, ils aient envie de prendre du plaisir, de faire du sport, c'est important. Et voilà, c'est ce message-là qu'on peut leur dire, c'est faites du sport, prenez du plaisir, respectez les adversaires et tout se passera bien, ça va aller.
0: Après la réussite des tournois U11 et U13, l'Olympique de Nouméa donne désormais rendez-vous aux passionnés de football les 3 et 4 octobre prochains avec les compétitions des U17 puis des U15 pour un nouveau week-end placé sous le signe de la formation et du plaisir du jeu.
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Et enfin, selon le journal Le Monde, le risque, c'est qu'après des années de progrès, les usagers retournent à l'héroïne. Au Sénégal, la lutte contre les drogues se heurte à la baisse de l'aide internationale. Depuis début 2025, le Fonds mondial fait face au désengagement de ses principaux contributeurs. Des financements en baisse qui ont des conséquences directes sur les consommateurs de drogues sénégalais, tandis que les actions de prévention et les prises en charge médicales s'amenuisent. Au centre antidrogue Jacques Chirac, en banlieue de Dakar, Mamadou Tiaou a appris à reconnaître les victimes, hallucinations visuelles, comportements paranoïaques, angoisse subite. Nous recevons en moyenne 7 cas par semaine, estime Mamadou Tiaou, médiateur en santé. Ils arrivent désorientés, beaucoup exercent des métiers pénibles comme conducteur de moto ou charretier. Abdou a été initié par son voisin, un mototaxi, lui aussi incarcéré depuis. Il sera orienté vers le centre d'addictologie le plus proche où il pourra bénéficier d'une prise en charge médicale et psychologique. Fondé en 1995 par des associations locales, le centre Jacques Chirac porte la mission de sensibiliser sur les dangers de la drogue. Après une première consultation, les cas les plus sévères sont adressés à des établissements spécialisés. Un maillon clé dans la lutte contre les addictions dont la pérennité est menacée par la chute brutale des financements étrangers, notamment américains. Dans le centre, dans le cadre de la lutte contre le VIH et la tuberculose, ce lieu d'accueil pionnier recevait une aide octroyée par le Fonds mondial, une fondation dont les principaux contributeurs, les États-Unis et les pays européens, se sont fortement désengagés ces derniers mois. Jusqu'à début 2025, nous bénéficions du soutien de l'Association nationale de lutte contre le sida, elle-même financée par le Fonds mondial. Détail Diop, le coordonnateur du centre. Depuis, nous avons subi une baisse de 25% des financements qu'on recevait. On n'arrive plus à fonctionner. Le Sénégal, plateforme de transit du trafic international de cocaïne, est nouveau pays consommateur. En conséquence, les activités de prévention ont été réduites au minimum, se désole Mamadou Tiaou, ancien usagé d'héroïne. Il a longtemps sillonné les points de deal et de consommation pour mener des actions de sensibilisation du quartier de la Médina à Dakar, aux régions minières de l'est du pays. Lors de ses maraudes dans la capitale, le médiateur parvenait à convaincre en moyenne une quinzaine d'usagers de drogue à se faire dépister dans le centre, moyennement une compensation financière. Ils obtenaient aussi entre 1000 et 2500 francs CFA, entre 1,50 et 3,80 euros s'ils acceptaient de participer en plus aux causeries. Ces groupes de parole permettaient aux consommateurs d'échanger sur leur vécu tout en recevant des informations de sensibilisation. Désormais, faute de moyens, il n'y a plus que 2 séances par mois au lieu de 4. Les causeries font partie du soin, tout comme le dépistage, explique Mamadou Tiaou. Maintenant, on ne peut plus proposer d'incitation financière aux usagers de drogue, alors ils ne viennent plus. On en a perdu beaucoup de vue, ce qui pose un problème de suivi. L'effondrement des financements fragilise également le centre de prise en charge intégrée des addictions de Dakar, installé dans l'hôpital dakarois de Fan, à quelques mètres de la morgue. Le centre est depuis 2014 une référence régionale dans la lutte contre l'héroïne grâce à la prescription de la méthadone, un substitut aux opiacés. En cette matinée de juin, comme depuis plusieurs mois, le lieu est déserté. Seule une poignée de jeunes hommes patientent dans la salle d'attente ouverte aux quatre vents. Dans son cabinet installé dans un préfabriqué, Idrissa Ba, psychiatre, reçoit des malades aux profils divers,
des personnes dépendantes au cannabis, à l'héroïne, au crack, à la cocaïne, à l'alcool, parfois à plusieurs substances à la fois. Et désormais, il accueille aussi les victimes des nouvelles drogues de synthèse, le volet, une sorte d'extasie consommée dans les milieux festifs. Le risque, c'est après des années de progrès, les usagers retournent à l'héroïne, prévient Idrissa Ba, qui espère un sursaut des autorités face à l'augmentation de la consommation de drogue dans le pays. Si rien n'est fait, ce sera une catastrophe pour la santé publique. Mesdames, Messieurs, c'est la fin de notre journal. Merci de votre attention. Passez une excellente soirée, toujours en compagnie de la RDK.

9h et 20 minutes, bienvenue à celles et ceux qui viennent de nous rejoindre. Merci de votre fidélité à vous qui nous accompagnez depuis ce matin. Ouverture d'antenne, place à votre émission La Boîte à Partage. On vous partage des infos.

0: Et à travers notre émission La Boîte à Partage, nous avons un premier invité, Monsieur Marcus Meozzi de l'Institut d'haltérophilie du Mont d'Or. Développons ensemble les talents de demain en leur inculquant nos valeurs pour qu'ils s'épanouissent pleinement à travers le sport. Marcus, bonjour.
1: Oui, bonjour, Radio Dido.
0: Est-ce que ça va, Marcus?
1: Ça va très bien, merci, c'est beau.
0: Ah, merci en tout cas d'avoir accepté notre invitation à travers cette émission La Boîte à Partage. Alors, l'Institut d'haltérophilie du Mont d'Or, puisque prochainement il y aura les vacances pour nos enfants, qu'est-ce qu'organise justement l'Institut d'haltérophilie du Mont d'Or?
1: Oui, nous, comme à chaque vacances et depuis quelques années maintenant, on organise des stages vacances à destination des jeunes, dans lesquels on propose de l'initiation du perfectionnement à l'haltérophilie sur la matinée et activités diverses physiques sur les après-midi.
0: Et donc, ça commence à partir de quand, Marcus, à partir de quel âge et les jours qui sont proposés?
1: On a l'habitude de prendre les jeunes de 7 à 17 ans. 7 ans parce que après avec notre expérience, on en a déduit qu'ils étaient aptes à comprendre tout ce qu'on essaie de leur inculquer. Et le stage pour les semaines, les vacances d'août, se déroule du lundi 10 au vendredi 14. Et le stage de façon générale, donc sur une semaine complète, avec journée complète de 8h à 16h et le repas du midi compris.
0: Et Marcus, à travers justement ces stages vacances, il y a trois types qui sont proposés, c'est ça?
1: Pardon, peut-être souper.
0: Il y a trois formats qui sont proposés.
1: Alors, tout le monde fait le stage ensemble, mais effectivement, sur les activités du matin, on essaye de enseigner l'haltérophilie et d'apprendre les bonnes façons de renforcer son corps. On a pu faire des niveaux différents que chacun s'y retrouve.
0: Est-ce que les inscriptions sont déjà ouvertes?
1: Oui, bien sûr, les inscriptions sont ouvertes depuis deux bonnes semaines déjà, il me semble. Et ça se remplit petit à petit, donc j'aurais tendance à dire qu'il ne faut pas traîner pour s'inscrire.
0: Est-ce qu'il y aurait un tarif, Marcus?
1: Oui, bien sûr, le tarif pour un licencié est de 12 500 francs la semaine. Et pour un non-licencié, il est de 15 000 francs la semaine. Je rappelle encore, c'est tout compris, activité, repas et journée complète.
0: Est-ce que vous prenez les enfants boursiers?
1: Nous ne sommes pas un centre de vacances, donc on ne peut pas malheureusement récupérer les enfants avec un tarif de boursier, mais on a le dispositif Click and Move et le passeport CAFAT.
0: D'accord. Donc pour les familles qui ont le dispositif Click and Move, ils peuvent s'inscrire avec
1: exactement.
0: Vous. Ok. C'est un stage qui s'adresse aux enfants à partir de 7 ans jusqu'à 17 ans. Question à part, comment se porte l'Institut d'haltérophilie du Mont d'Or?
1: Écoutez, nous, on continue sur notre lancée, là, depuis quelques années. On va tenir la saison 2025-2026 dans à peine un mois, là, à la fin du mois d'août. Et on va finir avec un nouveau record en termes de licenciés. Et également en termes de résultats, que ce soit local ou hors du territoire. Donc nous, on est pleinement satisfaits de continuer à faire. Et on reste très motivés et très engagés pour développer la suite.
0: Il y a eu, Marcus, au mois de juin, il y a eu la Coupe de l'AFOA, de l'haltérophilie.
1: Oui, effectivement. Le club de la foi s'est monté en début d'année, un récent club en plein développement, on va dire. Et justement, pour mettre ce club et cette mise en valeur, la Ligue a voulu faire un partenariat et investir compétiteurs sur place. Et ce fut une réussite. Il y avait une 25 compétiteurs inscrits. Ça a permis de créer du lien, soit avec le club sur place et puis également la mairie de la France.
0: Donc Marcus, eh bien, je te laisse rappeler à nos auditrices et nos auditeurs les différents jours de stage vacances que vous proposez, que l'Institut d'haltérophilie du Mont d'Or propose, les heures et un numéro où on peut vous joindre.
1: Ok, il n'y a pas de souci. Donc nous, de façon générale, je rappelle qu'on organise des stages à chaque vacances. Et pour les vacances d'août 2026, on organise un stage sur la première semaine des vacances du lundi 10 août au vendredi 14 août. Ça sous forme de journée complète de 8h à 16h. Au tarif de 12 500 francs pour les licenciés et 15 000 francs pour les non-licenciés. Et si vous souhaitez avoir plus de renseignements, vous pouvez me joindre directement au 52 53 44. Et sinon, la page de l'Institut d'haltérophilie du Mont d'Or est disponible sur les réseaux sociaux avec toutes les informations dessus.
0: Merci Marcus.
1: Et merci encore à vous, à Bédido, de nous aider à promouvoir notre discipline.
0: Merci. Alors que je rappelle à nos auditrices, à vous auditrices auditeurs, que Monsieur Marcus Meodzi est le coach de l'Institut d'haltérophilie du Mont d'Or. Bonne continuation. Merci. Bonne continuation, Marcus.
1: Ah oui, bah, merci beaucoup. Olé. Et bon courage pour la semaine.
0: Olé, pareillement, olé. Donc voilà, si vous voulez mettre votre enfant dans l'haltérophilie, voilà, l'Institut d'haltérophilie du Mont d'Or, eh bien, propose ses journées de stage. Et elle est là, elle est venue me rejoindre, notre fée Nina. Nina, bonjour.
2: Et salut fée Clochette, salut à tout le pays, hein, auditrices, auditeurs de Radio Kanaky, ici au pays, et puis aussi à vous toutes et à vous tous à l'extérieur, au-delà de la barrière de Corail. Comment est-ce que ça va bien?
0: Ça va très bien. Et toi?
2: Alors, passe excellent. Un bon week-end. Oui, très bon week-end, tranquillement, en famille, comme d'habitude. C'est ça qu'il faut. Et puis, je vais faire un petit salut parce qu'on l'a vu passer devant la maison dimanche, tout en beauté, tout appareil. Ouais, c'est ce qu'on dit, hein.
0: Oui.
2: Oui. Miss Naomi Campbell, donc toujours avec sa belle humour, son bel humour, et puis
0: on est là, on est bon.
2: Voilà, elle a traversé la route et puis elle a dit laissez passer la princesse s'il vous plaît. Donc c'est vraiment une princesse. Donc coucou parce que bon voilà.
0: Coucou Naomi.
2: Oui, on a des personnes comme ça, bah qui font parler du pays, qui se montrent un peu, qui sont TikTokers, qui font des publications et puis bah qui disent aussi des vérités. Donc spéciale dédicace à elle ce matin et puis à toutes celles et tous ceux qui nous écoutent également. Voilà. Donc je t'ai entendu parler de stage d'haltérophilie. Oui. C'est un monsieur qu'on avait déjà eu à l'antenne, si je ne me trompe pas.
0: C'est ça.
2: Alors toute une organisation qui va se faire pour les prochaines vacances. Alors parents, faites au mieux hein, pour que les enfants aient une occupation, parce qu'ils sont comme nous, si on leur propose rien, bah ils s'ennuient sur le bord de la route. Donc c'est toujours bien, il y a des personnes qui accompagnent à travers des organisations, des centres aérés. N'hésitez pas à prendre contact, il y a la FOL, on en a parlé la semaine dernière, qui a ouvert sa session d'inscription pour les centres. Et là, c'est un stage vacances théâtre impro, une semaine pour s'amuser, rire, oser éclats, oser imaginer. Un stage inoubliable du 10 au 14 août pour les 7-10 ans. Initiation à l'impro matin avec Jairo et théâtre après-midi avec un très beau, une jeune femme avec un très joli prénom, c'est Fleur. Mmh. Et du 17 au 21 août pour les 11-15 ans. Entraînement à l'impro avec Israëla et Julie, et théâtre avec Après-midi, avec Alexandre, pas celui qui était avec toi, mais un autre, hein, qui, voilà, a aussi, eh bien, plein de talents, entre 8h30 et 11h30, ou 13h. Et 16h, il y a un accueil dès 8h du matin avec pause petit déjeuner, encadré de 11h30 à 13h. Alors, amène ta gamelle, comme ça, à midi, tu manges ce que tu veux. Et jusqu'à 17h30, si besoin, eh bien, on peut rester en ta compagnie. C'est un stage qui peut se faire avec auprès de Pacific et compagnie. Donc, l'adresse mail, c'est pacific.ecie@canel.nc. Et le numéro de téléphone, c'est le 27 82 11 27 82 11. Voilà la petite information pour poursuivre en ce qui concerne les centres de vacances.
0: Eh bien, puisque nous sommes en plein dedans, dans les centres de vacances, l'association Les Villages de Magenta vous a préparé un programme riche en découvertes, en créativité et en moments inoubliables pour les enfants à partir de 3 ans jusqu'à 15 ans, avec le thème Les héros de mon enfance, ateliers créatifs, grands jeux, sorties, activités sportives et intervenants passionnés. Eh bien, les inscriptions se font à l'école Mathilde Broquet aux Portes de Fer de 3 à 13 ans, prix de 11 000 francs à la baie de l'Orphelinat, l'école Charles Bichon de 3 à 13 ans, prix de 15 000 francs et à Bardou Miosotis sur Dembéa de 3 à 13 ans au prix de 9 500 francs. Des centres de vacances également avec des évasions nature à la Wengi de 11 à 15 ans, du 10 au 14 août avec des activités kayak, baignade en rivière, découverte de la nature, veillée, initiation, 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
1: Et vous êtes sur la boîte à partage ce lundi 3 août 2026. On va souhaiter quand même un joyeux anniversaire à toutes celles et à tous ceux qui sont nés aujourd'hui, qui prennent une année de plus. Et puis à toutes les personnes qui fêtent leur prénom, si je ne me trompe pas, ce sont les Dina à souhaiter aujourd'hui. Il y a un calendrier, normalement c'est écrit au niveau de la régie. Et tu vas confirmer avec moi si c'est vraiment le prénom à souhaiter ou pas. Alors apparemment, non, elle se mord les doigts, c'est pas ça.
2: Lydie.
1: Les
2: Lydie.
1: Ah ouais, mais ce sont les prénoms associés parce que voilà. Bon, voilà. Donc bah Lydie, joyeux anniversaire, bonne fête à toi si tu as l'écoute ce matin. Moi je vais faire un petit coucou à Lydie du côté de Bako. Bonne fête à toi du côté de Bako Kone. On a quelqu'un en ligne, c'est Nicolas. C'est pas sa fête aujourd'hui. Bonjour Nicolas.
3: Bonjour.
1: Comment... Hey, mais qui a la patate?
3: Il ah a... oui, c'est en pleine forme, tout va bien.
2: Nicolas, la
1: forme. C'est bien d'avoir des personnes comme ça en lundi matin avec plein d'énergie. Ça nous permet aussi à nous, du côté de Radio Jido, eh bien, d'avoir aussi un dynamisme à l'antenne. Alors, Nicolas, ton nom de famille, tu vas me le rappeler parce que je l'ai sur la conversation qu'on a eue ces derniers temps. C'est,
3: Nicolas Molly.
1: Voilà, Nicolas Molly. Et Nicolas Molly, donc, vous êtes l'association, vous êtes président de l'association Tarattini Cycle and Run?
3: Je suis effectivement le président de l'association Tarattini Cycle and Run.
1: Cycle and Run. Ben voilà, moi je l'ai dit à la version anglaise parce que j'ai vu run.
3: Yeah.
1: Je me suis dit, oh, you speak English, how are you today? Donc on est sur la boîte à partage, c'est vraiment une discussion tranquille qu'on va avoir avec vous. L'association déjà Cycle and Run, c'est quoi comme association?
3: Alors c'est une association qui rassemble à peu près 97 adhérents qui veulent partager du sport, que ce soit au niveau de la randonnée, du trail, mais aussi du vélo.
1: Ok. Et elle existe depuis combien de temps à peu près?
3: Alors elle a été créée en 2018.
1: Oh ouais, presque 10
3: ans. Par une bande de copains qui étaient partis à Tahiti faire la ronde tahitienne. Et en fait, ils voulaient pas se quitter. Et ils se sont dit, bon, pourquoi est-ce qu'on montrait pas une association de manière à pouvoir se retrouver régulièrement autour du sport?
1: Ok. Ah, bicyclette, comme disait l'autre. Voilà.
3: Exactement. Et c'est comme ça, pour le coup, que l'association est née.
1: Ok. Et la raison pour laquelle, Nicolas Molly, vous êtes à l'antenne ce matin, c'est tout simplement pour nous parler d'une organisation qui va se faire le 9 août prochain. Et on avait prévu, on s'était donné rencard à l'antenne pour parler de cet événement, puisqu'il y a une organisation qui est en cours, c'est cette association Cycle et Run, qui organise la deuxième édition, la Calédonienne, donc d'une grande surface du côté de Kuthio. Et donc cette édition-là, elle va se réaliser autour du parc Fayard. Et il faut s'inscrire si on veut y participer, c'est bien ça?
3: Exactement. Alors, donc comme vous l'avez si bien dit, c'est la deuxième édition donc de la Calédonienne, d'un béamol. Et en fait, on va proposer ce dimanche 9 août une journée entre femmes, 100% femmes, autour du sport, de la convivialité, du partage et aussi du fun. Donc, l'événement lui-même, en fait, c'est faire du sport. Donc, on propose deux parcours, 6 km ou 10 km. C'est en mode randonnée, hein, c'est du non chronométré. Avec un village animé, plein d'animation, et surtout, ce qu'il faut savoir, c'est qu'une partie des dons sera reversée à l'association Les Petits Pansements du Cœur.
1: D'accord, d'accord.
3: Donc, c'est une association, Les Petits Pansements du Cœur, hein, qui accompagne les enfants hospitalisés au Medipôle au quotidien. Et nous, depuis l'année dernière, on les accompagne justement à travers cet événement solidaire, pour pouvoir leur reverser quelque chose.
0: Et donc Radio Djido est aussi partenaire avec l'association Les Petits Pansements du Cœur.
3: Exactement.
1: Pour parler du parcours, puisque Nicolas, vous avez dit qu'il y aura un village festif, les deux parcours en eux-mêmes se font dans les alentours de ce village, ou est-ce que les participantes auront l'occasion d'aller rouler sur un autre axe, qu'il soit routier ou un peu plus à l'intérieur de Dumbéa, à proximité de la rivière et autres?
3: Alors tout le village de course sera le village de l'événement sera au niveau du parc Fayard.
1: OK.
3: Elles vont partir du parc Fayard et elles vont aller se diriger du côté de la propriété privée Fayard. Donc des parcours qui ont été ouverts pour l'événement sur la propriété Fayard.
1: Le départ pour les deux parcours se font à partir de quelle heure? Comment est-ce qu'on se rassemble?
3: Bonne question. Nous, on va ouvrir le village de course à 7h30. Pourquoi? Parce qu'il va y avoir des animations. On va avoir un échauffement collectif. On va avoir de la zumba. On va aussi avoir démonstration de danse tahitienne pour mettre un peu le feu avant le départ. Mmh. Et puis, elles vont partir à 8h30.
1: Ok, pour les deux départs, hein?
3: Pour les deux départs, on fait un départ groupé de manière à ce qu'elles soient toutes ensemble. Et d'ailleurs, un petit message aussi pour les messieurs, parce que j'ai eu plein de messages. Les messieurs peuvent venir aussi accompagner leur épouse, etc.
1: Ah, bicyclette, je peux pas
3: m'empêcher de le faire. Exactement. Mais là, pour le coup, c'est à pied. Hein.
1: Ah, ils vont courir.

0: trompe pas. Et ensuite, le 8 août, eh bien, c'est donc de demander aux dames et leurs époux, leurs compagnons, de faire le nécessaire. Cette course en elle-même, c'est un parcours qu'on fait dans la convivialité. Au retour du parcours, est-ce qu'il y a des petites choses qu'on va offrir aux dames qui ont participé, ou c'est juste pour le fun, juste pour se dire ok, on participe, il n'y a pas de gagnante, c'est pas chronométré, donc c'est juste un truc social et pour eh bien, votre participation à vous par contre va aider à une cause.
1: Exactement, voilà, ça va être vraiment, c'est la course pour la bonne cause, de partager ensemble sur un moment solidaire, et puis voilà, d'être entre femmes, elles ont il y a des très très beaux t-shirts qui sont compris dans l'inscription, et voilà, c'est pour ça qu'on a voulu aussi mettre un maximum d'activités et d'animations pour qu'elles puissent s'amuser. Même au retour, il va y avoir un DJ qui va venir à partir de 9h30 jusqu'à 11h30, et c'est DJ Kenside.
0: Ouais, ça va être popera.
1: Donc lui, il va mettre le feu et ça va être extra. On voulait absolument l'avoir avec nous parce que c'est quelqu'un qui est voilà très proche de la population et qui sait mettre l'ambiance.
0: Ça c'est cool.
1: Et pour rebondir au niveau des inscriptions, elles peuvent encore s'inscrire justement. Là aujourd'hui, on a passé la barre des 700 inscrits.
0: Déjà.
2: Oh là.
1: Et elles peuvent s'inscrire encore sur InLive, jeudi.
0: Et on peut se rendre sur la grande surface dont je disais tout à l'heure, sans donner son nom, pour ne pas faire de pub gratuite, hein, puisque nous, après vous l'avez annoncé, c'est pas très grave. De toute façon, pour orienter au mieux les personnes qui souhaitent participer, eh ben, il fallait donner des indications propres. Donc, ben, tout le monde la connaît, cette grande surface. Vous voyez, à côté du pont, là. Voilà,
1: juste à côté du pont, en face.
0: Voilà, voilà. Eh ben, mercredi 5 et... on peut aller s'inscrire, hein, c'est ça, entre 13 et 17 heures.
1: Alors, je comprends qu'il y a des personnes qui ne soient pas à l'aise sur Internet. C'est pour ça qu'on ouvre aussi, on avait ouvert sur deux dates les inscriptions sur place, au Dumbermall. Et là, on fait encore deux ventes, où il y aura aussi la récupération des dossards et t-shirts. C'est mercredi 5 août, de 13h à 17h. Et samedi 8 août, de 9h à 13h.
0: Et les personnes, comme vous l'avez dit, peuvent s'inscrire sur les réseaux, donc sur le Facebook, Instagram, Association Taratini, Cycle NRA, voilà. Et d'autres réseaux. Est-ce qu'on vient avec son vélo?
1: Ça fait de la... Non, on vient avec les baskets, parce que c'est de la randonnée.
0: Ah, ok. Okay,
1: on vient avec les baskets, c'est de la randonnée.
0: Moi, j'étais...
1: On prévoit quand même la crème solaire, parce que je pense qu'il va faire beau dimanche.
0: Ouais, bah, comme j'ai vu Cycle & Run, moi, je me suis dit, on va pédaler à fond.
1: Non, on randonne.
0: Ok, ça, c'est cool. Donc, on vient avec les baskets, le t-shirt qu'on aura récupéré au moment où on se sera inscrit, donc soit mercredi entre 13 et 17h, ou samedi 8 août entre 9h et 13h. Et au moment du rassemblement, j'imagine, quand on viendra prendre son doussard également, c'est ça?
1: Exactement.
0: Ok, c'est bien ça. Donc, une réserve d'eau est conseillée.
1: Une petite casquette.
0: Ouais.
1: Et surtout, une bonne dose d'énergie.
0: Ok. Pour prévoir au mieux, parce que bon, on n'est pas tous, on n'a pas tous la même morphologie, la même endurance, on suppose que quelqu'un, a voulu y aller très très vite le matin et puis il n'a pas pris le temps de petit déjeuner. Est-ce que s'il y a des personnes qui font voilà qui sont un peu fatiguées, est-ce qu'il y a une organisation aussi à ce niveau-là pour accompagner les personnes qui on va leur dire écoutez, vous avez participé un tout petit peu, allez vous reposer.
1: Bien sûr, il y a tout ce qu'il faut là. Niveau sécurité, il y aura tout ce qu'il faut. On est là, il y a la Croix Blanche, il y a tout ce qu'il faut. Il y a un médecin, il y a les ambulances. Et puis surtout, si elles n'ont pas petit déjeuner le matin, il y aura de la restauration sur place, hein, donc elles prévoient aussi de la petite monnaie. Donc pour manger un petit quelque chose, un petit part de gâteau, boire un petit café.
0: Voilà, se nourrir. Voilà, se faire du bien avant de partir pour la randonnée. Donc c'est ouvert bien entendu aux personnes qui veulent y participer et donc aller marcher, faire un peu d'exercice physique.

0: qui est en plus deux en un, eh ben, on participe aux actions de l'association Les Petits Pansements du Cœur, puisque le tout va être versé à cette association. Le public est convié, puisqu'il y a un village festif.
1: Il y a un village festif, donc on invite le public à venir justement encourager toutes ces femmes et puis ces messieurs aussi qui seront là pour soutenir cette belle cause. Et puis, ils pourront aussi venir danser devant la scène avec nous. Il n'y a aucun problème.
0: Moi, j'ai envie de vous demander, Nicolas Molly, pourquoi avoir ciblé tout d'abord les femmes, hein, parce que c'est la Calédonienne. Là, ça va devenir Calédonien, Calédonienne. Mais c'était la Calédonienne.
1: On va peut-être voir l'année prochaine pour faire Calédonien, Calédonienne.
0: Ok, mais en tout cas, c'est que les femmes participent. Ça, c'est génial. Il y aurait un petit mot à rajouter sur cette organisation. On a parlé de l'inscription mercredi et samedi, si vous n'avez pas envie d'aller sur les réseaux. Il y a d'autres petites choses comme ça à donner, comme info?
1: Oui. Je voulais remercier tous les bénévoles qui travaillent sur le terrain pour préparer les sentiers, que ce soit pour les nettoyer, mais aussi pour les baliser. Merci aussi, bien sûr, je ne vais pas les citer, mais merci aussi à tous les partenaires qui nous accompagnent. Mmh. Et puis, déjà, je voulais remercier l'engouement général qu'on a eu depuis le début de l'ouverture des inscriptions. Parce que là, comme je disais, on a atteint la barre des 700 et c'est vraiment incroyable.
0: Et vous attendez combien de personnes en tout
1: Eh bien, moi, j'ai bloqué l'événement à 1000 participants.
0: Une semaine.
1: Oh, oui. Voilà, donc elles ont encore 4 jours pour s'inscrire. Et je trouve quand même qu'on est, on est bien et je voulais déjà les remercier.
0: Alors, on a une coutume chez nous sur Jido. C'est la personne que l'on reçoit, soit en présentiel, soit au téléphone, qui fait la conclusion de la discussion, de l'interview qui a été menée. Nicolas Molly, président de l'association Taratoni Cycle and Run, lancez votre invitation, passez votre message.
1: Eh bien, déjà, merci aussi à Radio Judo, j'ai oublié de vous remercier. Et puis, mesdames, messieurs, n'hésitez pas à nous rejoindre dimanche 9 août au Parc Fayard pour la Calédonienne d'Imbéamol. Deuxième édition, un moment de sport, de partage, de convivialité. Tous ensemble, on va partager un bon moment.
0: L'événement se termine, ça commence à 8h, ouverture du site à 7h30
1: et jusqu'à midi.
0: Ok.
1: Donc après, on peut rentrer à la maison tranquille, prendre une bonne douche, déjeuner et on fait une petite sieste.
0: Et être heureux parce qu'on aura fait notre sport et on aura participé à une belle cause. Merci Nicolas.
1: C'est moi qui vous remercie.
0: À bientôt.
2: Merci, merci.
1: Très belle journée à vous.
0: À vous également.
1: Au revoir.
0: Au revoir. Ah ouais, moi j'étais partie sur mon vélo à fond.
2: Toi, t'es
0: partie
2: à la douille.
0: Bicyclette. Ah oui, bicyclette. Moi j'aime bien. J'aime bien le vélo. Que ce soit en salle de gym ou que ce soit tout simplement parce que justement, tu fais travailler tous les muscles, tous les muscles, les jambes, la posture, et puis t'es pas affalé sur ton fauteuil, t'es là, tu roules, et puis tu vois du paysage, tu rencontres des gens, donc c'est tout un package de faire du vélo. On arrive à la fin de cette émission, pratiquement.
2: Ah oui, presque, on est à
0: 55. Hein.
2: Oui.
0: Bon, on va laisser nos places, en tout cas. À la jeunesse de ce pays avec Gianni qui va faire
2: Freedom
0: de ce lundi 3 août 2026 comme tous les jours de la semaine. Merci de nous avoir écoutés, merci de la fidélité, merci Kenji pour ta participation.
2: Merci Nina, merci à toi notre fée clochette et puis on se retrouve mercredi.
0: Voilà. Pour d'autres partages, d'autres invités, n'hésitez pas à rentrer en contact avec nous si vous avez envie de venir nous parler de votre projet, de ce qui s'organise du côté des quartiers, des tribus, de la maison, de la commune. La boîte à partage, c'est lundi, mercredi, vendredi.
2: Yes.
0: Qu'il pleuve, qu'il fasse soleil ou qu'il vente.
2: On est toujours là.
0: Voilà. Bonne écoute à vous toutes et à vous tous.
2: Olé.

0: Bonjour à tous et bienvenue dans la case de l'économie. Merci de votre fidélité. Cet après-midi, nous allons parler de beaucoup de chiffres, mais sans noyer notre sujet, vous permettre de pouvoir observer ensemble, de regarder ensemble tous les différents indicateurs qui caractérise notre économie. Les chiffres de 2025 par rapport aux années précédentes, mais en même temps des premiers éléments concernant l'année 2026. Et pour nous en parler, nous sommes avec l'Institut d'émission d'Outre-mer, Monsieur Fabrice Dufresne. Monsieur Dufresne, bonjour.
1: Bonjour, bonjour à tous les auditeurs de Radio Dido.
0: Cet après-midi, nous allons proposer à nos auditeurs de suivre un peu les différents indicateurs que l'Institut d'émission d'Outre-mer suit comme élément pour pouvoir analyser, après une année passée, dire où est-ce que nous en sommes, quels sont les secteurs qui sont en forme, quels sont les secteurs qui sont en faible. Et pour vous, en introduction, pour vous, c'est important de rappeler que la mission première, c'est à un moment donné, la finalité de toutes ces études, c'est regarder la population, fait partie des données qui méritent d'être regardées pour que nous puissions effectivement faire les calculs par rapport à la population qui consomme, qui dépense, indicateur non négligeable d'une économie.
1: Effectivement, André, vous avez totalement raison. Déjà, quelques mots d'un introduction sur le rapport annuel économique qui dresse un panorama assez complet sur l'ensemble de l'année 2025. Donc chaque année, en fait, l'IOM publie son rapport annuel économique qui fait le bilan au travers de quatre thématiques. D'une part, ce sont les caractéristiques structurelles qui sont rappelées avec un aperçu sur la géographie, le climat, les repères historiques et le cadre institutionnel. Le deuxième volet, c'est le panorama de l'économie, c'est une présentation de la population, la présentation des indicateurs macroéconomiques, la présentation des politiques et finances publiques. Le troisième volet, ce sont l'énumération de tous les secteurs d'activité, comment ces secteurs ont évolué au cours de l'année. Et puis le quatrième volet de ce rapport annuel, c'est toute l'évolution monétaire, bancaire et financière du territoire. Avant d'aller dans le détail de ces indicateurs, juste rappeler que c'est un travail très significatif qui est élaboré par l'équipe du service des études économiques de l'agence de l'IOM en Nouvelle-Calédonie. C'est un travail de collecte d'informations auprès de l'ensemble des acteurs publics et privés. Un travail de collecte et d'analyse, de vérification des informations qui nous sont communiquées. Et puis, le travail du service études, c'est de restituer ces informations en notes, en thématiques, le plus accessible possible pour le grand public, le plus synthétique possible, bien que le rapport annuel d'activité recense quand même, c'est un document de 224 pages, donc c'est un de vos livres de chevet, si je peux m'exprimer ainsi, mais il constitue quand même un document de référence à la fois pour le grand public, notamment on va en parler tout à l'heure, sur l'éducation économique et financière, mais aussi un éclairage pour les acteurs politiques et économiques du territoire.
0: Exercice qui est un travail de fond, mais en même temps avec la volonté de l'Institut, ce que vous dites, ce que nous allons énumérer, même s'il y a beaucoup de chiffres, des données qui sont disponibles sur le site internet et les différents rapports qui sont disponibles sur les plateformes numériques de l'Institut.
1: Tout à fait. Alors, l'ensemble de nos publications, y compris le rapport annuel économique, disponible depuis quelques semaines sur le site internet de l'IOM, donc www.ieom.fr, et vous allez vous diriger sur la page Nouvelle-Calédonie, et l'ensemble de nos publications sont accessibles à tous et gratuites. Il y a même la possibilité de s'abonner, permettant de recevoir à peu près chaque trimestre ou chaque semestre, voire une fois par an, l'ensemble de nos publications.
0: Vous disiez tout à l'heure, ces données-là, ce sont des données macroéconomiques, c'est une analyse globale, ce ne sont pas des éléments concernant une entreprise bien propre, mais ça permet de pouvoir observer les différentes tendances des différents secteurs d'activité. Et on peut donc commencer par rappeler au niveau de la population qui est une donnée essentielle.
1: Oui, alors sur la population, ce qui est caractérisé pour cette année 2025, c'est la première baisse de la population qui est enregistrée au travers du dernier recensement effectué par l'ISEE, l'Institut de la Statistique, et qui montre qu'entre 2025 et 2019, il y a une baisse de la population de près de 7000 personnes, ce qui représente à peu près 2,5% de baisse entre 2025 et 2019. Et cette baisse, elle s'explique pas forcément par le solde naturel, qui continue à être positif. Donc le solde naturel de la population, c'est l'excès des naissances par rapport aux décès, et celui-ci reste positif de l'ordre de 11 000 personnes de plus entre 2025 et 2019. En revanche, c'est le solde migratoire, qui constitue un des constituants de la population, qui lui est fortement négatif, c'est-à-dire il y a à peu près 18 000 personnes qui ont quitté le territoire entre 2025 et 2019.
0: Ces données-là permettent effectivement de pouvoir mesurer. Il y a, les autres éléments que vous allez suivre. À partir de cette population-là, ça vous permet effectivement de mesurer les niveaux de consommation et le niveau de dépenses.
1: Oui, alors, un des premiers éléments que l'on peut en découler, c'est notamment l'évolution des importations et des exportations au travers de l'appréciation de la balance commerciale. Donc la balance commerciale, c'est la différence entre les importations et les exportations. Et la balance commerciale de la Nouvelle-Calédonie est structurellement déficitaire. Et il y a un ratio qui montre ce déficit. C'est le ratio de taux de couverture des imports par les exports. C'est-à-dire que c'est le rapport entre la valeur des exportations et la valeur des importations. Et ce rapport, même si il a pu atteindre presque 100% à un moment donné, ce qui fait que la balance commerciale a été, il y a un certain nombre d'années, plutôt à l'équilibre. Actuellement, ce taux est de l'ordre de 60%. Et il s'explique par une stagnation des importations. On avait rencontré une baisse des importations depuis 2022, qui s'explique en fait le début de l'ensemble des crises qu'on a connues, avec une accélération en 2024, après la crise insurrectionnelle. Et depuis juin 2024, on a à peu près un niveau d'importation relativement stable. Alors que la valeur des exportations, depuis fin 2024, a eu plutôt tendance à augmenter. Les principales exportations, c'est essentiellement l'extraction minière et les exportations de produits métallurgiques.
0: On peut regarder donc à travers ces échanges-là les principaux clients et puis les pays que nous nous fournissons, c'est-à-dire en termes de au niveau du commerce, quels sont les pays qui sont, c'est-à-dire chez qui on importe et puis là où on vend.
1: Alors au niveau des exportations, donc ce sont tous les biens que la Nouvelle-Calédonie exporte vers le reste du monde. Et les cinq principaux clients de la Nouvelle-Calédonie, ce sont la Chine, la Corée du Sud, Hong Kong, Japon et Taïwan. Et ces exportations, comme on vient de le dire, elles sont essentiellement constituées de produits d'extraction minière ou de produits métallurgiques, donc issus des deux usines qui restent en production. Le principal client de la Nouvelle-Calédonie, c'est la Chine, dont la part représente en valeur à peu près 50%, alors que tous les quatre autres clients de la Nouvelle-Calédonie sont autour de 10%. En ce qui concerne les principaux fournisseurs de la Nouvelle-Calédonie, donc d'où viennent toutes les importations qui arrivent en Nouvelle-Calédonie, du reste du monde, eh bien pour 40%, nos importations proviennent de l'Hexagone. Suivi ensuite à près de 20% de Singapour, qui s'explique notamment par la valeur des importations de nos carburants. Et puis ensuite, en troisième position, vient l'Australie à hauteur de 11%.
0: ces différents repères-là, ces différents repères par rapport au pays, là où on importe et vers qui on exporte nos produits. Vous parlez tout à l'heure du nickel, de tout ce qu'on vend. Est-ce qu'il y a d'autres secteurs où nous sommes, on va dire, qu'on peut relever en termes d'exportation ?
1: Oui, alors, 90% de la valeur des exportations sont constituées d'extraction minière ou de produits métallurgiques. Les autres produits restent marginaux, mais non nuls, notamment la crevette ou les produits de la pêche constituent des exportations qui ont également un avenir pour la Nouvelle-Calédonie.
0: Est-ce qu'on peut dire que c'est par rapport à la pêche au niveau des thon ou des crevettes, est-ce que c'est la production locale qui est insuffisante ou c'est parce qu'on n'a pas suffisamment de clients?
1: Alors, c'est une production locale qui reste limitée, mais l'insuffisance du marché local qui ne parvient pas forcément à absorber l'ensemble des produits permet d'offrir des opportunités à l'export.
0: Donc, sur ces marchés-là, le travail reste à faire. Si on doit analyser maintenant les différentes forces et les faiblesses de notre exportation, on peut identifier effectivement en disant, à partir des données, l'intérêt d'avoir ces données-là, c'est pour dire, on regarde comment est-ce que ce secteur-là, il peut participer à l'exportation. Et puis là, on regarde la pêche au niveau agriculture. On parlait de la Calédonie par rapport au squash ou d'autres produits qui sont... On parle de la vanille, mais très, très... Comment est-ce que ça apparaît sur les tableaux?
1: Alors, toute la part de ces exportations sont extrêmement limitées. Juste un chiffre, hein. Les exportations de crevettes, c'est 1,3% du total des exportations. Donc, certes, elles existent. Ce sont des marchés de niche pour la Nouvelle-Calédonie. L'heure très limitée. Mais elles ont vocation à se développer de plus en plus, notamment le miel, la vanille, voire d'autres produits du secteur primaire.
0: Mais est-ce que, parce qu'en fait l'intérêt, on dit, c'est que on pose sur la table ces chiffres-là, l'intérêt de ces chiffres-là, c'est de nous mettre en perspective en disant, parce qu'à un moment donné, on en parlera sur la balance des paiements, on dira, c'est... Comment est-ce qu'on doit travailler tel secteur d'activité pour créer de l'activité, créer de l'emploi, pour pouvoir mieux répondre à certaines clientèles, certaines niches qui peuvent absorber nos productions?
1: Alors avant tout, dans le monde du secteur primaire par exemple, donc ça c'est le travail de toute la structuration des filières, puisqu'il faut bien structurer la filière de manière présentée sur les marchés qui sont exigeants, en termes de prix, mais en termes de valeur. Et donc, c'est tout le travail des fédérations agricoles, de la Chambre d'agriculture et de la pêche, qui vise notamment à structurer davantage la filière, de manière à pouvoir un jour davantage exporter, puisque la conquête de marchés internationaux n'est pas simple, hein. Et puis d'une part offrir un produit de qualité, mais aussi de pouvoir l'exporter de manière pérenne. Donc il faut avoir un volume de production non seulement identique à celui de l'année passée, mais qui doit être amené aussi à progresser d'année en année.
0: Parmi les données que vous suivez, il y a aussi l'emploi. Il y a eu cette perte par rapport à tout ce qui est destruction des entreprises. Il y a eu beaucoup de pertes d'emplois. Qu'en est-il aujourd'hui? Est-ce qu'il y a une reprise? Quelles sont les données qui peuvent être posées sur la table?
1: Alors, les dernières données disponibles, qui sont d'ailleurs dans le rapport annuel économique,

0: poids perdu, notamment sur 2 ans lorsque l'on compare entre 2023 et 2025. Donc c'est près de 20% de l'emploi total salarié, secteur public, secteur privé de l'ensemble de l'Académie, c'est énorme. On avait déjà observé depuis septembre 2023 hein, une réduction assez continue du nombre de salariés secteur public et secteur privé, et c'est bien entendu amplifié avec la crise insurrectionnelle. Ça, c'est le premier élément. Le deuxième élément, c'est que même si on observe un nombre de chômeurs indemnisés hein, par la CAFAT qui est en baisse, le niveau de chômeurs indemnisés s'élève actuellement à 2425, donc c'est un peu moins. Donc à fin décembre 2025, c'est un peu moins que le chiffre qui avait été présenté donc en janvier 2024, après avoir atteint un record en décembre 2024 de l'ordre de 7 000 chômeurs, chômage total. Donc c'est énorme. À ce chiffre-là s'ajoute aussi le chômage partiel, donc qui a été mis en place juste après la crise insurrectionnelle. Et qui s'est substitué progressivement par un dispositif qui s'appelle l'allocation exceptionnelle de maintien dans l'emploi, relayé et mis en place par le gouvernement. Et à l'heure actuelle, on est à peu près 1 000 salariés bénéficiant du chômage partiel après avoir atteint un pic. Et là, c'était en juin 2024, de près de 15 000 salariés à temps partiel. Donc on voit que le chômage total et partiel a diminué. On voit aussi que le nombre de salariés secteur public et privé a baissé. Donc, ce qui veut dire, c'est qu'il y a un nombre important de personnes qui se retrouvent non seulement sans activité, mais qui n'ont plus, qui ne bénéficient plus d'indemnités de chômage versées par la CAFAT. Et la CAFAT estime à peu près à l'ordre de 14 000 personnes. Qui sont sans activité et qui ne bénéficient plus d'indemnisation, et ce chiffre est relativement important.
1: Ces données-là concernant l'emploi, si on doit affiner le profil de cette population en disant que le travail à travers ces données-là et de le mettre en articulation en face des activités qui peuvent être développées pour pouvoir permettre une reconversion ou permettre à retrouver de l'emploi, relève des autres organismes ou ne relève pas de votre organisme, enfin de votre organisme, de l'IOM. Mais l'analyse, est-ce qu'on peut affiner ces données-là?
0: Alors, ces principaux, les secteurs du commerce, du BTP, de la mine, qui a souffert le plus de ces réductions d'activité et donc qui s'est matérialisé par un nombre de chômeurs relativement important. Pour autant, alors on va le voir tout à l'heure, c'est qu'il y a un certain nombre de secteurs qui montrent une légère reprise sans pour autant que le nombre de salariés augmente. Donc il y a peut-être un peu moins de salariés en chômage partiel. Le chômage partiel a permis de conserver les compétences, permettant en cas de reprise d'activité de reprendre à temps plein. Donc il est encore trop tôt pour en faire une analyse bien détaillée, mais je vous recommande en fait le bilan du marché de l'emploi que l'ISEE a publié sur l'ensemble de l'année 2025, permettant d'observer les différentes tendances qui se dégagent.
1: Exercice effectivement intéressant pour pouvoir faire de l'articulation. L'intérêt d'avoir des chiffres, c'est de pouvoir examiner ensemble les différentes tendances et faire correspondre l'attente des populations, des demandeurs d'emploi et les secteurs d'activité qui sont en tension ou qui ont des besoins. Parmi les activités que vous dirigez au niveau de l'IOM, vous êtes aussi la banque centrale du front Pacifique dans le Pacifique, enfin du moins dans le Pacifique. Vous suivez aussi les taux d'intérêt, vous suivez aussi les taux d'intérêt directeurs. Est-ce que vous pouvez nous expliquer un peu comment est-ce que vous avez pu agir durant ces années-là, 2025?
0: Alors, l'Institut d'émission d'Outre-mer exerce

0: enfin met en œuvre une politique monétaire pour le compte de l'État. Qu'est-ce que c'est qu'une politique monétaire? C'est mettre à disposition des banques locales, mais également au niveau de la zone du franc Pacifique, donc y compris en Polynésie française et à Wallis et Futuna, en fait, les moyens, les liquidités pour que ces banques puissent prêter aux particuliers et aux entreprises. C'est ce qu'on appelle le refinancement. Donc c'est cette quantité, ce volume de liquidités qui sont apportées à deux niveaux en termes de refinancement. C'est le volume, et ce volume s'élève à près de 125 milliards à fin 2025 en Nouvelle-Calédonie. C'est un peu plus de 200 milliards sur l'ensemble de la zone du franc Pacifique, et ce volume n'a jamais fléchi depuis la Covid, où l'IOM a notamment amplifié sa politique monétaire en injectant de nombreuses liquidités à cette période-là. Ça, c'est le premier élément, donc jouer sur la quantité, mais également jouer sur le taux d'intérêt. Donc cet argent qui est prêté aux banques, il se fait à un certain taux, c'est ce qu'on appelle le taux d'intérêt directeur. Mmh. Et c'est à la main de l'IOM. Alors bien entendu, les taux d'intérêt directeurs de l'IOM, en raison d'une parité fixe entre l'euro et le franc pacifique, donc agit un peu de la même manière que la Banque Centrale Européenne. Et la Banque Centrale Européenne, depuis juin 2024, a baissé de 200 points de base, donc ses taux d'intérêt. Cette baisse s'est répercutée aussi au niveau de l'IOM, dans la zone du franc Pacifique. Donc on peut les jouer à la fois sur le volume et sur les taux d'intérêt directeurs. Et tout ça nous a amené en fait au premier trimestre 2026 une baisse du coût du crédit que les banques ont répercuté sur le coût du crédit aux entreprises et le coût du crédit aux particuliers. Et en particulier sur les découverts bancaires à la fois en faveur des ménages et des entreprises. Donc voilà un peu l'action, comment s'exerce la politique monétaire, à la fois par la quantité et par le taux. Et dans ce contexte relativement faiblement inflationniste, hein, il faut le rappeler qu'en Nouvelle-Calédonie, et malgré trois hausses du prix des carburants en avril, mai et juin, l'inflation reste plutôt maîtrisée, autour de 1%, selon le dernier chiffre publié par l'ISEE au mois de juin. Et donc on n'a pas eu non plus un phénomène en fait d'extension de la hausse du prix des carburants sur les autres segments de consommation, notamment sur l'alimentation ou sur les services, où dans ces deux segments on a observé plutôt une baisse des prix. Donc la hausse, elle est intervenue à trois reprises et nous avons tous vu une hausse très considérable, et notamment celui du gasoil. Mais on voit que à la faveur du marché du baril de pétrole, donc on va entamer à partir du début août, depuis ce début août, donc la deuxième baisse du prix des carburants.
1: Dans le travail que vous effectuez, quand vous parlez tout à l'heure du volume de refinancement, à partir de quelles données comment vous définissez, que vous fixez les taux directeurs ou les taux d'intérêt? C'est à partir de quelles données? C'est en examinant l'activité économique, et puis après vous dites voilà le volume de refinancement, comment s'articulent ces différentes données et les différents taux que vous proposez?
0: Alors c'est une très bonne question, hein. La fixation des volumes de refinancement et la fixation des taux d'intérêt directeur se fait, et c'est l'avantage d'avoir une banque centrale du Pacifique, elle se fait au travers de l'analyse des principaux indicateurs à la fois économiques, bancaires, des trois géographies. Alors les cycles économiques sont un peu différents entre celui de la Polynésie française et celui de la Nouvelle-Calédonie, puisque la Polynésie française, depuis qu'elle a retrouvé son niveau d'après Covid, elle est toujours en phase de croissance, contrairement à Nouvelle-Calédonie, qui a connu une très forte baisse de son produit intérieur brut. Donc, avant toute décision qui est établie par le conseil de surveillance de l'IOM, c'est lui qui décide quelle quantité de liquidité on va injecter sur le marché du Pacifique et quel taux d'intérêt directeur. Bien entendu, on observe de près l'évolution des taux d'intérêt directeur de la Banque Centrale Européenne, mais elle se fait aussi à partir d'une analyse des indicateurs des trois géographies ultramarines du Pacifique.
1: Donc vous avez revu, vous avez une vue d'ensemble sur la Polynésie française, Wallis et Futuna et la Nouvelle-Calédonie, et puis après, en fonction, vous dites, du moins le comité de surveillance dit, voilà le taux directeur que nous allons proposer.
0: Tout à fait, oui.
1: Donc, Monsieur Dufresne, Fabrice, vous êtes le directeur de l'Institut d'émissions d'Outre-mer. Je vous propose de marquer une petite pause et puis nous reviendrons sur la suite de notre entretien.

0: Dans la case de l'économie, la minute de l'économie de l'IOM, l'épisode 1, population et économie. La population de la Nouvelle-Calédonie s'élève à 264 596 habitants lors du recensement de 2025, soit une baisse de 6 811 personnes par rapport à 2019, une diminution de 2,5% sur 6 ans. C'est la première fois depuis 1946 que la population baisse entre deux recensements. Ce recul est porté à la fois par une diminution du solde naturel qui reste toutefois légèrement positif, plus 11 000 personnes, un solde migratoire très négatif, moins 18 000 personnes, qui constitue la principale cause du recul démographique. Cette baisse s'accompagne d'un vieillissement de la population que l'on observe depuis plusieurs décennies, entre 1989 et 2019. Et la part des moins de 20 ans est passée de 44 à 29%, tandis que celle des plus de 65 ans est passée de 5 à 11%. Ces évolutions affectent l'économie calédonienne. La diminution de la population affaiblit la demande sur un marché qui est déjà d'une taille modeste et éloigné des grandes routes du commerce international. Le vieillissement de la population affecte l'équilibre des régimes de retraite et d'assurance maladie qui sont tous deux largement déficitaires. Voilà la première épisode de la Minute de l'économie de l'IOM que nous vous proposons dans les rendez-vous de la case de l'économie. Monsieur Dufresne, ces différents épisodes, il y a une volonté derrière dans cette communication que vous voulez poser pour que régulièrement les auditeurs, les auditrices, ils puissent suivre.
1: Merci à vous, André, d'avoir lu avec brio ce premier épisode de la Minute de l'économie de l'Institut des missions d'outre-mer. C'est un travail qui est élaboré également par le service études économiques de l'agence, et on le remercie beaucoup. Ça s'inscrit dans une démarche d'éducation économique et financière de l'ensemble des publics, hein, puisque cette mission s'exerce depuis quelques années, avec des interventions très nombreuses qui mobilisent énormément les équipes à destination des élèves du secondaire, du collège notamment, du lycée, de l'université, tout public scolaire. Et le souci, on voit que non seulement dans l'Hexagone, mais dans les territoires ultramarins, on voit que la connaissance économique, elle est relativement limitée, encore en limitée. Cette culture économique, elle a besoin d'être développée. Et notre rôle, à notre échelle, bien entendu en lien avec le membre en charge du gouvernement, hein, puisque c'est une compétence de la Nouvelle-Calédonie, mais également en lien avec le vice-rectorat, nos actions, on a tout un programme en fait d'actions qui sont menées de manière tripartite en faveur de cette situation économique et financière. Et donc de manière totalement exceptionnelle et exclusif pour Radio Jido, l'IOM, donc a choisi de sélectionner votre radio pour porter la voix en fait de l'éducation économique et financière en Nouvelle-Calédonie.
0: Éducation, communication, un volet de responsabilisation par ailleurs.
1: Oui, tout à fait, c'est important de responsabiliser, vous avez raison de le préciser, puisqu'on voit, c'est une manière aussi de préparer les jeunes, et on le fait dans nos interventions, comment tenir un budget, quelles sont les dépenses d'un ménage, quelles sont ses recettes, et comment faire que à la fin du mois que le budget reste positif. Donc ça, c'est un élément important d'éducation à faire auprès des jeunes, pour leur montrer aussi et les acculturer aussi à ces modes de consommation, à ces modes de développement économique qu'on observe, hein, parce que c'est un monde un peu inconnu pour des jeunes. Et donc nos actions, elles se poursuivent aussi par l'éducation des collégiens et des lycéens, dans le maniement des concepts macroéconomiques. Donc on leur apprend à ce que représente le produit intérieur brut, qu'est-ce que la monnaie, qu'est-ce que l'IOM, donc les différents agrégats qui sont expliqués à ces jeunes, et c'est très important, et vous l'avez rappelé, responsabiliser ces jeunes.
0: Merci encore pour cette partie-là. Nous continuons avec l'analyse des différentes données. Et tout à l'heure, vous disiez aussi sur la partie TGC, on parle des différentes recettes pour pouvoir alimenter les caisses du pays. Les données qui concernent la TGC, les différentes observations que vous avez pu faire.
1: Oui, alors, depuis le début de l'année 2026, il y a un indicateur avancé qui permet d'apprécier l'évolution de la consommation des ménages au travers de la taxe générale sur la consommation. Donc c'est celle qui est prélevée lorsqu'un bien est importé en Nouvelle-Guinée, et c'est elle qui est facturée lorsqu'une entreprise produit ou rend des services à l'intérieur du marché calédonien. Et on voit que cette TGC, elle augmente. Alors, très légèrement, sur les 6 premiers mois de l'année 2026, à peu près de 1,6% par rapport à la même période de 2025, à peu près 22 milliards, pour donner un ordre d'idée ce qu'elle représente sur le premier semestre, mais elle reste, cette TGC, ce niveau de TGC, très inférieur à celui de la même période en 2023. On a quand même une baisse encore de 18%.
0: Du moins, c'est ce que vous notez là par rapport à la TGC. À un moment donné, parmi les acteurs économiques, on dit que c'est au niveau de la fiscalité. Est-ce qu'il y a une forte pression de la fiscalité s'agissant de la TGC, où on dit non, c'est normal, c'est quelque chose qui n'est pas si lourd que ça pour l'incidence après sur la vie chère?
1: Alors, nous, on est plutôt observateurs, on n'est pas prescripteurs de politique en matière de fixation de taxe générale sur la consommation. En fait, c'est l'équivalent d'une TVA qui est perçue par l'ensemble des personnes, quel que soit leur niveau de revenu, avec différents taux selon la nature du bien. Alors, pour avoir l'impact précis de ce que représente la TGC, je pense que c'est important de revenir sur le rapport de la Chambre territoriale des comptes, qui analyse en fait l'impact, ce que représente en fait chaque élément fiscal ou douanier sur les finances public local. Et donc, elle calcule notamment le taux de la pression fiscale et sociale en la comparant notamment à les métropoles. Et donc, sur l'analyse un peu plus détaillée de chaque élément fiscal, il est intéressant plutôt de consulter ce rapport annuel de la Chambre territoriale des comptes.
0: D'accord. Donc nous allons passer à un autre élément, un autre indicateur que vous suivez. On disait tout à l'heure que l'IOM s'adresse non seulement aux entreprises, mais il y a aussi, vous regardez aussi la consommation des particuliers sur le surendettement. Vous êtes chargé aussi de suivre ces dossiers-là.
1: Oui, alors qu'on dit que la consommation des ménages progresse légèrement, c'est au niveau global. Il faut bien distinguer à l'heure actuelle, c'est qu'on l'a évoqué au préalable, c'est qu'il y a deux franges de la population. Une qui n'a plus d'activité, une qui n'a plus d'anémisation de chômage. La CAFAT l'estime à peu près à 14 000 personnes, donc sans ressources, sans pouvoir. Et donc là, il y a toute l'entraide familiale qui s'exerce notamment. On les voit, pour un grand nombre d'entre eux, venir frapper à la porte de l'IOM, qui assure le secrétariat de la commission de surendettement, qui, je rappelle, qui relève d'une compétence du territoire. La présidence en est assurée par un représentant du gouvernement et l'IOM en assure le secrétariat. Et on voit de plus en plus de ménages qui viennent frapper. Hein. Rappelez que le dispositif de surendettement couvre uniquement les particuliers et non pas les entreprises, pour lesquelles il y a le tribunal mixte de commerce qui permet de régler leurs difficultés de paiement. Et là, l'activité a été pratiquement multipliée par 3. On est à 100 dossiers par an en moyenne sur les 10 dernières années, et depuis 2025, donc pas forcément

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1: Bonjour Kanaki et bienvenue dans notre journal. Mondor soutient à la jeunesse. Le dispositif Click and Move de la province sud élargit au Mondor avec un crédit de 5000 francs. Une convention a été signée entre la province sud et le Mondor ce lundi matin. Et quelques explications de Sonia Baquès, présidente de la province sud.
2: Click and Move, c'est une application qui permet aux jeunes de la province sud de bénéficier en fait d'une enveloppe de 15 000 francs pour avoir accès aux activités de loisirs, de sport, de culture. Donc c'est une appli. Il y a aujourd'hui à peu près 13 000 jeunes qui ont pu en bénéficier, plus de 300 partenaires. Les partenaires, c'est soit des centres de vacances et de loisirs, soit des clubs de sport, des activités culturelles. Et donc c'est une application qui est en marche depuis 4 ans maintenant. Le Mondor, en fait, au lieu de faire son propre système et d'aider finalement les jeunes de la commune par le biais d'un nouveau dispositif, a fait le choix de venir renforcer le dispositif Click and Move en rajoutant finalement une enveloppe de 5000 francs pour les jeunes à partir de la 6e jusqu'à la terminale du Mont d'Or qui peuvent du coup avoir ce bonus en plus des 15 000 francs offerts par la province. Et c'est vrai que ça permet à la fois au club de la commune d'avoir plus de développement et en même temps aux jeunes d'avoir un portefeuille qui est plus important. Donc je pense que c'est effectivement l'intérêt de chacun plutôt que de faire des dispositifs séparés, de faire ce dispositif unique et de se coller à Click and Move. Alors là, on a pu l'élargir grâce à l'aide de l'État, puisqu'on a pu l'offrir aux maternelles, aux étudiants, grâce à l'aide de l'État. On ne sait pas si financièrement on ne sera pas à un moment donné victime de notre succès, parce que c'est quand même de plus en plus. Aux deux tiers de l'année, on a consommé tout ce qu'on a consommé l'année dernière. Donc on fera un point à la fin de l'année pour voir ce qu'on peut encore faire. Mais déjà, ces 15 000 francs pour tous les jeunes de la maternelle aux étudiants, avec en plus le bonus de 5 000 francs pour la commune du Mont d'Or, c'est déjà très, très intéressant pour les jeunes.
1: Okay. Nina Julie, maire du Mont d'Or, insiste auprès des jeunes pour qu'ils s'intéressent à ce dispositif. On l'écoute.
3: Parce que nous croyons beaucoup aux vertus des activités sportives et des activités culturelles pour nos jeunes. On a besoin de leur ouvrir l'esprit, on a besoin de leur proposer des choses pour qu'ils puissent s'occuper. Et ce dispositif et ce crédit supplémentaire de 5000 francs nous semblait être un des meilleurs moyens de permettre à nos jeunes de faire du sport et de participer à des activités culturelles. Alors le crédit est disponible depuis le 1er août sur l'application Click and Move de la province sud. C'est donc 5000 francs pour 2200 jeunes de la commune scolarisés de la 6e à la terminale. Ce sont tous les jeunes scolarisés au Mont d'Or de la 6e à la terminale, 2200 jeunes qui sont concernés. Et vraiment, je les incite à aller sur l'application et à utiliser ces 5000 francs parce qu'ils viendront se cumuler aux 15 000 francs de la province sud. Avec 20 000 francs, on peut faire du sport toute l'année. On peut découvrir aussi plein d'activités culturelles. Donc vraiment, je les incite à utiliser ce crédit. On a vraiment envie de promouvoir notre jeunesse. On a envie d'une jeunesse qui réussit. On a envie d'une jeunesse qui s'épanouit. Et c'est pour ça que la commune du Mont d'Or fait ça aujourd'hui. On prévoit un budget de 11 millions. Pour 2200 jeunes, pour 5000 francs, c'est 11 millions de budget. On remercie l'État qui va financer, grâce à son dispositif de solidarité républicaine, la première année. Mais la commune prendra la suite les années prochaines. La commune finance également tout le dispositif numérique et vraiment pour nos jeunes c'est un dispositif qui va vraiment leur permettre de faire des activités, de réussir aussi pour certains et puis peut-être pourquoi pas de trouver un sport dans lequel ça deviendra des champions. C'est également un moyen pour nos associations sportives et culturelles de se financer. Aujourd'hui, on les aide, la commune, mais de par ce dispositif qui les oblige aussi à aller chercher des nouveaux adhérents, eh bien, c'est un financement supplémentaire pour pourquoi pas recruter des éducateurs ou des prestataires qui viendraient les aider dans leurs activités.
1: Il morte à Ouvéa. Ce lundi est 3 août, face au blocage de l'aérodrome qui dure depuis presque 5 mois, qui plonge l'île dans une situation que les professionnels qualifient désormais de critique. Dans un courrier adressé au président de la province des îles, à la présidente du congrès et au haut commissaire, les professionnels de santé, les équipes éducatives, les acteurs économiques et des représentants de la société société civile décrivent un enlisement en conséquences multiples. On écoute les précisions de Paul Aben du Monde économique d'Ouvéa.
0: Eh bien, aujourd'hui, il monte. Il faut savoir que nous sommes arrivés au 153e jour de blocage. Et le fonctionnement de l'île est fortement impacté. Dispensaire en mode très dégradé, les établissements scolaires qui ne peuvent pas fournir un enseignement de qualité et une économie à l'arrêt. Ajoutez à cela les liens familiaux avec les autres îles où la Grande Terre sont distendues, comme les devoirs coutumiers rendus très difficiles. Donc les professionnels de santé, des établissements scolaires, du monde économique et la société civile d'Ouvéa, ils sont en souffrance. En souffrance car abandonnés. Et l'absence de réponse et l'insuffisance de nos liaisons aériennes et maritimes actuelles, eh bien, nous les vivons, sont vécus comme une injustice, voire même une maltraitance pour nos forcés vives, usagers et populations d'Ouvéa. Et aujourd'hui, donc, les forces vives, ils lancent un SOS auprès des institutions et du futur gouvernement pour une sortie de crise. Nous avons remonté l'impact du blocage, les impacts sur nos structures. On a parlé tout à l'heure d'établissements scolaires, on a parlé de la santé, on a parlé du commerce, il y a aussi le BTP, il y a l'hôtellerie. Voilà, nous, tout cela, nous les avons remonté à l'ère coutumière lors d'une rencontre avec d'une grande réunion organisée avec les différentes chefferies. Et ensuite, nous avons également organisé une marche vers l'aérodrome de Ouloup pour rencontrer et discuter avec donc ce sont des actions que nous avons déjà menées pour arriver aujourd'hui à île morte.
4: Si vous lancez un SOS, c'est grave quoi.
0: Bien sûr c'est grave puisque l'économie est à l'arrêt. La santé, elle est mise à mal. Elle est mise à mal parce que au niveau d'Ouvéa, au niveau de la santé, on ne peut plus assurer une qualité des soins dans des conditions décentes, sous-effectifs, manque de matériel au sein des structures. Et pareil pour l'école. L'école, plus de personnel spécialisé, aucun déplacement sur la Grande Terre ne peut être planifié pour des formations professionnelles de personnel, pour des voyages ou des sorties pédagogiques. Les familles doivent quitter l'île, ils utilisent des transports informels et les élèves peuvent parfois s'absenter durant plusieurs semaines. Les suivis et prises en charge des élèves par des spécialistes sont très aléatoires, rendez-vous manqués, reportés, etc. Et les conséquences pour la scolarité des élèves sont très inquiétantes. Pas de diagnostic pour les aménagements pédagogiques, pas d'ouverture vers l'extérieur. Donc, oui, la situation, elle est, comme vous dites, là, elle est grave, oui. Elle est grave pour le commerce. Le commerce, il est impacté aussi, puisque au vu du nombre de personnel des hôtels, par exemple, l'hôtel Paradis, le personnel de Air Calédonie qui ne travaille plus ou qui sont en chômage partiel, bien, forcément, le pouvoir d'achat, elle baisse. Donc, là aussi, au niveau des commerces, il y a un impact, comme pour le BTP, il n'y a plus de lien avec la Grande Terre. Donc, ça devient compliqué. Oui, moi, j'ai dit que la situation est grave et que c'est pour cela que les forces vives lancent un SOS auprès des institutions et du gouvernement actuel pour une sortie de crise. C'est pour ça que je disais tout à l'heure que si les discussions doivent se poursuivre pour le schéma du transport ilien, en attendant, nous avons besoin d'une solution, d'une réponse. Et la réponse, comme je disais tout à l'heure, aujourd'hui, c'est certainement les volts en tout rouleau.
4: Il y a eu donc un changement du gouvernement, donc le gouvernement précédent qui a également donc cet entêtement de dire bon, on part à tant ou tard. Aujourd'hui, donc vous faites confiance à Monsieur Tocumuli. Donc si vous venez d'évoquer ce rendez-vous avec la province des îles jeudi, si vous avez un message à faire passer, notamment au nouveau président de la province des îles, Michael Forest, mais également ce nouveau président du gouvernement, ça serait quoi?
0: Le message des forces vives, c'est bien de débloquer le plus rapidement possible la situation, même si les discussions vont se poursuivre sur le plan politique, comme j'ai dit tout à l'heure, sur le schéma de transport aérien ilien. Donc les forces vives et même la population, nous exigeons le plus rapidement possible un rétablissement de notre liberté de circulation par des actions concrètes et immédiates, que comme je le disais tout à l'heure, des actions concrètes et immédiates, c'est justement libérer l'aérodrome, notre aérodrome, et assurer le plus rapidement possible un lien sur le trafic aérien avec Air Calédonie, de la Grande Terre à Ouvéa ou de Ouvéa à la Grande Terre, pour soulager la population.
4: Vous faites confiance à ces deux nouveaux responsables?
0: Ce sont nos responsables, les responsables de la province des îles et du pays. Donc oui, nous comptons sur leur ce qu'ils vont apporter, chacun de son côté. Et puis surtout beaucoup de discernement, beaucoup de discernement afin d'arriver à une réponse qui soulagerait un peu plus nos populations face à ce blocage qui a trop duré. Voilà, tout est fermé. Les écoles sont fermées et le service de santé également, la mairie.
1: Sur le plan sanitaire, ils alertent sur des pertes de chance, des diagnostics retardés et des prises en charge différées, avec des impacts à court, moyen et long terme. On écoute le témoignage de Rosène, infirmière au dispensaire de Hulu.
5: On parle beaucoup de santé mentale. Et effectivement, actuellement, la santé mentale du personnel soignant, médical, paramédical d'UVA est au plus mal parce que on se retrouve à travailler avec des conditions complètement dégradées. Donc le sentiment que l'on partage tous, c'est de ne pas pouvoir effectivement bien prendre en charge les patients comme ils le devraient. Ça génère un stress. C'est difficilement acceptable quand on a on partage tous ce même objectif qui est d'accompagner la population dans le bien-être, et là on voit bien que c'est compliqué, on n'a pas les moyens, on n'a pas le suivi, nos patients n'ont pas le suivi qu'ils devraient avoir. Nous, au niveau matériel, on a régulièrement des problèmes aussi de dysfonctionnement qu'on peut pas solutionner parce qu'on peut pas rapidement envoyer le matériel en réparation sur Nouméa ou bien faire venir des techniciens, par exemple pour notre radio qui ne fonctionne pas actuellement. Ensuite, comme tout le monde, on a aussi parfois besoin de souffler et de prendre des congés, mais actuellement on prend des congés sans être remplacé, donc ça rajoute une charge de travail pour nos collègues, donc c'est aussi difficilement acceptable de prendre du repos parce qu'on en a besoin et de se dire que puisque les remplaçants ne peuvent pas venir, et nos collègues triment encore plus. Donc oui, il y a un gros sentiment de mal-être sur un plan professionnel et puis personnel, parce que nous aussi on a des besoins parfois d'aller réaliser des suivis médicaux sur Nouméa et qu'on ne peut actuellement pas le faire, en tout cas pas rapidement. Donc c'est compliqué, c'est difficile psychologiquement, physiquement, et puis c'est surtout que on sait très bien que ces conditions dégradées aussi ne permettent pas à des remplaçants ou même à du nouveau personnel de venir. On sait que dans les prochains mois, dans les prochaines années, ça va être encore plus compliqué de recruter, notamment sur le plan médical et paramédical, parce que aujourd'hui, je suis pas certaine que des gens soient prêts à venir s'isoler et s'enfermer comme ça sur une île aussi jolie soit-elle, mais voilà.
4: D'accord. Donc, des conditions pour le personnel soignant qui ne sont pas bonnes, justement, pour soigner les malades. Si vous n'êtes pas bien dans votre peau, quoi.
5: Exactement. On dit cet adage-là, il faut prendre soin de soi afin de mieux prendre soin des autres. Et bien là, effectivement, puisqu'on est en souffrance, et ben c'est vrai que c'est difficile d'être en pleine capacité de ses moyens pour s'occuper des patients de notre population. Prendre soin de soi, c'est aussi pouvoir circuler librement. Ça fait partie de nos libertés qui actuellement, cette liberté-là, elle est bafouée, quoi. Donc, c'est comme pour le personnel enseignant. Je pense que le cœur n'y est pas.
4: Et comment vous faites pour les analyses?
5: Donc on a eu une bouffée d'oxygène grâce à l'ouverture récente de liaisons aériennes via la compagnie Air Oceania. Donc quand ces vols peuvent se faire, on a à ce moment-là un moyen d'envoyer des biologies sur Nouméa. Mais il faut savoir qu'il y a quelques jours de ça, Air Oceania était à l'arrêt puisque un problème technique. Donc on était complètement voués à l'absence totale de liaison vers Nouméa. Donc on a ponctuellement aussi pu envoyer des bilans grâce à des hélicoptères de la gendarmerie. D'accord. Mais voilà, c'est très ponctuel et nous on a des besoins presque quotidiens d'envoyer des bilans sanguins, des examens sur Nouméa. Donc et pareil pour les patients, on nous avait dit que sur les vols Air Oceania, il y aurait systématiquement deux places de réservées pour des envois sanitaires de patients qui auraient des rendez-vous d'une urgence relative. Et en fin de compte, là, on s'aperçoit que les vols Air Oceania sont pleins jusqu'à la fin du mois.
4: D'accord. Donc, comme le monde économique d'UVA, comme les chefs d'établissement scolaire, vous lancez aussi à SOS?
5: Exactement, on lance un SOS, un cri d'alarme. Ça suffit. 153 jours de blocage, c'est déjà trop. Trop de ravages et on s'associe à toutes ces forces vives pour demander un déblocage imminent et immédiat de l'aérodrome d'Oulu. On sait qu'il y a des discussions politiques qui vont se faire, qui prendront sans doute des mois, voire des années. Mais en attendant, on demande une libération de la population vers Tontouta, peut-être provisoirement, mais en tous les cas, il nous faut retrouver notre liberté de circuler.
1: Dans leur courrier, les signataires affirment que la population d'Ouvéa est en souffrance et se sent abandonnée. Ils lancent un appel urgent aux institutions et au nouveau gouvernement pour garantir les libertés de tous et obtenir une sortie de crise indispensable. Sachez également que parmi les priorités du nouveau président du gouvernement, le dossier Erkal. Milakolu Tukumuli assure avoir pris rendez-vous et se rendre dès ce jeudi 6 août à la province des îles Alifou à la rencontre du président Michael Forest, des maires et les différents collectifs. Plus de 200 jeunes footballeurs venus des quatre coins du pays se sont retrouvés hier et avant-hier sur les terrains de Sainte-Marie à l'occasion des tournois U11 et U13 organisés par l'Olympique de Nouméa. Bien plus qu'une simple compétition, ce rendez-vous annuel est devenu un véritable moment de partage, d'apprentissage et de convivialité où le plaisir du jeu se conjugue avec les valeurs de respect, de solidarité et de dépassement de soi. Avec près de 270 licenciés, l'Olympique de Nouméa poursuit son engagement en faveur de la formation.

0: concentrer sur une journée de tournoi. Et donc, nous avons organisé samedi un grand tournoi U11 avec plus de 10 équipes de tout le territoire qui sont venues. Et hier, donc dimanche, c'était les U13 qui sont venus. Ça nous a permis d'avoir effectivement un grand nombre de jeunes accompagnés de leurs parents. Et je crois que tous les jeunes étaient très très contents de l'organisation, du déroulé du tournoi et puis d'avoir pu se rencontrer sur une journée complète. Alors c'est vrai que c'est un véritable challenge, ce qui permet la réussite, nous, au niveau du club. Ce sont les bénévoles, l'engagement des bénévoles, le temps d'organisation, le temps de préparation passé, puisque c'est vrai que ça demande énormément en amont d'aller chercher des sponsors, d'aller chercher des lots pour les jeunes, d'aller chercher de préparer toute l'organisation, de préparer la nourriture, de faire appel aux parents, de préparer une tombola. Ça demande énormément. Il y a eu beaucoup de réunions d'organisation qui ont été effectuées et avec les parents et surtout avec tous les encadrants, tous les éducateurs et bénévoles du club qui sont pleinement investis et c'est ça qui fait aussi la réussite de ce projet.
1: Avec près de 250 licenciés, comment le club olympique accompagne-t-il les jeunes et notamment de l'école de football jusqu'aux catégories de compétition?
0: Alors c'est vrai qu'on a la chance à l'Olympique d'avoir vraiment augmenté cette année. En début d'année, on était à 220 licenciés et on est presque à 300 cette année. Il y a une réelle augmentation, donc là aussi c'est un vrai défi. Le club essaye de les accompagner au mieux à chaque fois. Alors par des investissements qui sont réguliers et importants, investissements que ça soit sur une tenue d'entraînement, que ce soit sur des investissements de matériel, de ballons, de buts, de nouveaux containers pour pouvoir stocker tout ça, et puis aussi des projets grâce sur les catégories un peu plus grandes, projets compétition, sur lesquels le club essaye vraiment d'aider au développement en proposant des projets un petit peu à l'international. On a eu la chance depuis plusieurs années d'emmener des jeunes au Japon, d'aller en Australie, cette année d'emmener des jeunes normalement en Nouvelle-Zélande. Donc tout ça, c'est la réussite du club et des bénévoles qui s'investissent et qui permettent tout ça. Ça vient aussi du fait qu'on essaye de développer en mettant en place, ça c'est par le président, des stages pendant les vacances qui fonctionnent très très bien parce que c'est des belles semaines de découverte et où les jeunes peuvent vraiment progresser. Des mercredis pédagogiques où on essaye aussi d'offrir aux parents des possibilités. Voilà, c'est tous ces projets-là qui sont mis en œuvre qui permettent d'accompagner et qui permettent le développement du club.
1: Justement, par rapport à ces différents projets, cette saison, vos U15 participeront au MacArthur Tournament. Alors, que représente cette expérience internationale pour le club et cette ouverture vers la région Asie-Pacifique est-elle appelée à se développer dans les années à venir?
0: Alors, c'est vrai que c'est une vraie chance de pouvoir aller sur Taupo et sur ce tournoi qui se développe depuis vraiment de nombreuses années en Nouvelle-Zélande. Nous, c'est une chance que nous avons eue, sur lequel nous avons été invités et nous aimerions vraiment développer. Cette année, c'est le U15, c'est la première année. On espère que tout se passera bien et qu'on puisse se projeter peut-être sur d'autres catégories pour les années suivantes, puisque c'est un grand tournoi qui réunit les jeunes de 9 ans à 15 ans. Et on aimerait pérenniser ce tournoi-là pour vraiment avoir un projet club et que toutes les catégories puissent partir potentiellement. Alors, certaines catégories à l'international, avant d'autres catégories sur le territoire. Mais c'est vrai que c'est un vrai challenge et qu'on aimerait vraiment, vraiment continuer à développer ces sorties du territoire, surtout dans la zone OFC.
1: Peut-être pour terminer, M. Degnaud, quel message souhaitez-vous adresser aux jeunes qui rêvent de pratiquer le football, ainsi qu'aux parents qui souhaitent inscrire leurs enfants dans un club, ou le vôtre d'ailleurs?
0: Alors le message, c'est on ne sera pas champion du monde, mais prenez du plaisir. Venez avec envie, venez avec toute votre bonne humeur et toujours le bon comportement, parce que c'est important sur et en dehors du terrain, aussi bien pour les jeunes que pour les parents, parce que c'est ça qui fait la réussite. C'est que bien sûr au club de l'Olympique, mais c'est un plaisir de rencontrer aussi toutes les autres équipes, tous les autres parents dans des tournois, dans les championnats, dans les différents plateaux tout au long de l'année. Et puis il faut vraiment que les jeunes ils aient envie de prendre du plaisir, de faire du sport, c'est important. Et voilà, c'est ce message-là qu'on peut leur dire, c'est faites du sport, prenez du plaisir, respectez les adversaires et tout se passera bien,

0: ça va aller.
1: Après la réussite des tournois U11 et U13, l'Olympique de Nouméa donne désormais rendez-vous aux passionnés de football les 3 et 4 octobre prochains avec les compétitions des U17 puis des U15 pour un nouveau week-end placé sous le signe de la formation et du plaisir du jeu.
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Et enfin, selon le journal Le Monde, le risque, c'est qu'après des années de progrès, les usagers retournent à l'héroïne. Au Sénégal, la lutte contre les drogues se heurte à la baisse de l'aide internationale. Depuis début 2025, le Fonds mondial fait face au désengagement de ses principaux contributeurs. Des financements en baisse qui ont des conséquences directes sur les consommateurs de drogues sénégalais, tandis que les actions de prévention et les prises en charge médicales s'amenuisent. Au centre antidrogue Jacques Chirac, en banlieue de Dakar, Mamadou Tiaou a appris à reconnaître les victimes, hallucinations visuelles, comportements paranoïaques, angoisse subite. Nous recevons en moyenne 7 cas par semaine, estime Mamadou Tiaou, médiateur en santé. Ils arrivent désorientés, beaucoup exercent des métiers pénibles comme conducteur de moto ou charretier. Abdou a été initié par son voisin, un mototaxi, lui aussi incarcéré depuis. Il sera orienté vers le centre d'addictologie le plus proche où il pourra bénéficier d'une prise en charge médicale et psychologique. Fondé en 1995 par des associations locales, le centre Jacques Chirac porte la mission de sensibiliser sur les dangers de la drogue. Après une première consultation, les cas les plus sévères sont adressés à des établissements spécialisés. Un maillon clé dans la lutte contre les addictions dont la pérennité est menacée par la chute brutale des financements étrangers, notamment américains. Dans le centre, dans le cadre de la lutte contre le VIH et la tuberculose, ce lieu d'accueil pionnier recevait une aide octroyée par le Fonds mondial, une fondation dont les principaux contributeurs, les États-Unis et les pays européens, se sont fortement désengagés ces derniers mois. Jusqu'à début 2025, nous bénéficions du soutien de l'Association nationale de lutte contre le sida, elle-même financée par le Fonds mondial. Détail Diop, le coordonnateur du centre. Depuis, nous avons subi une baisse de 25% des financements qu'on recevait. On n'arrive plus à fonctionner. Le Sénégal, plateforme de transit du trafic international de cocaïne, est nouveau pays consommateur. En conséquence, les activités de prévention ont été réduites au minimum, se désole Mamadou Tiaou, ancien usager d'héroïne. Il a longtemps sillonné les points de deal et de consommation pour mener des actions de sensibilisation du quartier de la Médina à Dakar, aux régions minières de l'est du pays. Lors de ses maraudes dans la capitale, le médiateur parvenait à convaincre en moyenne une quinzaine d'usagers de drogue à se faire dépister dans le centre moyennement une compensation financière. Ils obtenaient aussi entre 1000 et 2500 francs CFA, entre 1,50 et 3,80 euros s'ils acceptaient de participer en plus aux causeries. Ces groupes de parole permettaient aux consommateurs d'échanger sur leur vécu tout en recevant des informations de sensibilisation. Désormais, faute de moyens, il n'y a plus que 2 séances par mois au lieu de 4. Les causeries font partie du soin, tout comme le dépistage, explique Mamadou Tiaou. Maintenant, on ne peut plus proposer d'incitation financière aux usagers de drogue, alors ils ne viennent plus. On en a perdu beaucoup de vue, ce qui pose un problème de suivi. L'effondrement des financements fragilise également le centre de prise en charge intégrée des addictions de Dakar. Installé dans l'hôpital dakarois de Fan, à quelques mètres de la morgue, le centre et depuis 2014, une référence régionale dans la lutte contre l'héroïne grâce à la prescription de la méthadone, un substitut aux opiacés. En cette matinée de juin, comme depuis plusieurs mois, le lieu est déserté. Seule une poignée de jeunes hommes patientent dans la salle d'attente ouverte aux quatre vents. Dans son cabinet installé dans un préfabriqué, Idrissa Ba, psychiatre, reçoit des malades aux profils divers,
des personnes dépendantes au cannabis, à l'héroïne, au crack, à la cocaïne, à l'alcool, parfois à plusieurs substances à la fois. Et désormais, il accueille aussi les victimes des nouvelles drogues de synthèse, le volet, une sorte d'extasie consommée dans les milieux festifs. Le risque, c'est après des années de progrès, les usagers retournent à l'héroïne, prévient Idrissa Ba, qui espère un sursaut des autorités face à l'augmentation de la consommation de drogue dans le pays. Si rien n'est fait, ce sera une catastrophe pour la santé publique. Mesdames, Messieurs, c'est la fin de notre journal. Merci de votre attention. Passez une excellente soirée, toujours en compagnie de la RDK.

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1: Mesdames, Messieurs, bonjour. Au sommaire de notre édition, la Nouvelle-Calédonie apporte son soutien à l'Hexagone dans la lutte contre les feux de forêt. Il y a eu 5 mois de blocage de l'aérodrome. Les professionnels et la société civile lancent un SOS face à une situation sanitaire, scolaire, économique et sociale devenue critique et décrète OVA île morte ce lundi 3 août. Le Haut Commissariat de la République modernise la publication des actes administratifs de l'État en Nouvelle-Calédonie. Du football, après le succès des tournois U11 et U13, l'Olympique de Nouméa confirme son engagement en faveur de la formation et de l'épanouissement des jeunes talents calédoniens. Enfin, climat dans la région, l'Australie peine à convaincre les dirigeants mondiaux de participer à la réunion de haut niveau sur le climat qu'elle organisera avec Tuvalu au début du mois d'octobre, en prélude à la COP prévue en Turquie. Bonjour Kanaki, mon pays, bienvenue dans ce journal. Bon appétit si vous êtes à table. 31 sapeurs-pompiers calédoniens ont quitté le territoire la nuit dernière pour rejoindre la métropole. Ils sont mobilisés en renfort face à une saison de feux de forêt particulièrement intense, marquée par des conditions météorologiques défavorables. Cette mission fait suite à un appel lancé par la Direction générale de la sécurité civile et de la gestion des crises auprès des territoires ultramarins. La Nouvelle-Calédonie a répondu favorablement à cette demande de solidarité nationale. Le détachement est composé de 31 personnels, dont 6 femmes. Il réunit 12 sapeurs-pompiers de la Direction de la sécurité civile et de la gestion des risques et 19 pompiers communaux issus des centres de Nouméa, d'Imbéa, du Mont-d'Or, de Bouraï, Koné et de La Foi. Pendant une durée maximale de 3 semaines, ces équipes pourront renforcer les centres de secours, participer aux opérations de lutte contre les incendies de forêt ou être engagées sur des missions spécifiques selon les besoins opérationnels. Elles seront placées sous le commandement du centre opérationnel de zone sud qui couvre notamment les régions Provence, Alpes, Côte d'Azur et Occitanie. Les autorités calédoniennes précisent que cette mobilisation a été organisée de manière à garantir le maintien des capacités d'intervention sur le territoire. Les frais de transport, d'hébergement et de mission sont pris en charge par l'État, tandis que les employeurs assurent le maintien de la rémunération des personnels engagés. Le Haut-Commissariat et le gouvernement de la Nouvelle-Calédonie saluent l'engagement volontaire de ces femmes et de ces hommes, une mobilisation présentée comme un geste de solidarité envers l'Hexagone, en écho au soutien apporté à la Nouvelle-Calédonie lors des événements de 2024 et des précédentes campagnes de lutte contre les feux de forêt. Et nous allons aux Loyautés, direction OVA, île morte à Yaï ce lundi 3 août face au blocage de l'aérodrome qui dure depuis presque 5 mois, qui plonge l'île dans une situation que les professionnels qualifient désormais de critique. Dans un courrier adressé au président de la province des îles, à la présidente du congrès et au haut commissaire, les professionnels de santé, les équipes éducatives, les acteurs économiques et des représentants de la société civile décrivent un enlisement aux conséquences multiples. On écoute les précisions de Paul Aben du monde économique d'OVA.
2: Aujourd'hui, il monte. Il faut savoir que nous sommes arrivés au 153e jour de blocage. Et le fonctionnement de l'île est fortement impacté. Dispensaires en mode très dégradé, les établissements scolaires qui ne peuvent pas fournir un enseignement de qualité et une économie à l'arrêt. Ajoutez à cela les liens familiaux avec les autres îles où la Grande Terre sont distendues, comme les devoirs coutumiers rendus très difficiles. Donc les professionnels de santé, des établissements scolaires, du monde économique et la société civile d'OVA, ils sont en souffrance. En souffrance car abandonnés. Et l'absence de réponse et l'insuffisance de nos liaisons aériennes et maritimes actuelles, eh bien, nous les vivons, sont vécus comme une injustice, voire même une maltraitance pour nos forces vives, usagers et populations d'OVA. Et aujourd'hui, donc, les forces vives, ils lancent un SOS auprès des institutions et du futur gouvernement pour une sortie de crise. Nous avons remonté l'impact du blocage les impacts sur nos structures. On a parlé tout à l'heure d'établissements scolaires, on a parlé de la santé, on a parlé du commerce, il y a aussi le BTP, il y a l'hôtellerie. Voilà, nous, tout cela, nous les avons remonté à l'ère coutumière lors d'une rencontre avec d'une grande réunion organisée avec les différentes chefferies. Et ensuite, nous avons également organisé une marche vers l'aérodrome de Ouloup pour rencontrer et discuter avec donc ce sont des actions que nous avons déjà menées pour arriver aujourd'hui au VA Île Morte.
0: Si vous lancez un SOS, c'est grave, quoi.
2: Bien sûr, c'est grave puisque l'économie est à l'arrêt. La santé, elle est mise à mal. Elle est mise à mal parce que au niveau d'OVA, au niveau de la santé, on peut plus assurer une qualité des soins dans des conditions décentes, sous-effectifs, manque de matériel au sein des structures. Et pareil pour l'école. L'école, plus de personnel spécialisé, aucun déplacement sur la grande terre ne peut être planifié pour des formations professionnelles de personnel, pour des voyages ou des sorties pédagogiques. Les familles doivent quitter l'île, elles utilisent des transports informels et les élèves peuvent parfois s'absenter durant plusieurs semaines. Les suivis et prises en charge des élèves par des spécialistes sont très aléatoires, rendez-vous manqués, reportés, etc. Et les conséquences pour la scolarité des élèves sont très inquiétantes. Pas de diagnostic pour les aménagements pédagogiques, pas d'ouverture vers l'extérieur. Donc, oui, la situation, est, comme vous dites, là, elle est grave, oui. Elle est grave pour le commerce. Le commerce, il est impacté aussi, puisque au vu du nombre de personnel des hôtels, par exemple, l'hôtel Paradis, le personnel de Air Calédonie qui ne travaille plus ou qui sont en chômage partiel, bien forcément le pouvoir d'achat elle baisse. Donc là aussi au niveau des commerces il y a un impact, comme pour le BTP, il y a plus de lien avec la grande terre. Donc ça devient compliqué. Oui, moi j'ai dit que la situation est grave et que c'est pour cela que les forces vives lancent un SOS auprès des institutions et du gouvernement actuel pour une sortie de crise. C'est pour ça que je disais tout à l'heure que si les discussions doivent se poursuivre pour le schéma du transport ilien, en attendant, nous avons besoin d'une solution, d'une réponse. Et la réponse, comme je disais tout à l'heure, aujourd'hui, c'est certainement les vols en tout cas rouleau.
0: Il y a eu donc un changement du gouvernement, donc le gouvernement précédent qui a également donc cet entêtement de dire bon, on part à tant ou tard. Aujourd'hui, donc vous faites confiance à Monsieur Tokoumouli. Donc si vous venez d'évoquer ce rendez-vous avec la province des îles jeudi. Si vous avez un message à faire passer, notamment au nouveau président de la province des îles, Michael Forest, mais également ce nouveau président du gouvernement, ça serait quoi?
2: Le message des forces vives, c'est bien de débloquer le plus rapidement possible la situation, même si les discussions vont se poursuivre sur le plan politique, comme j'ai dit tout à l'heure, sur le schéma de transport aérien ilien. Donc les forces vives et même la population, nous exigeons le plus rapidement possible un rétablissement de notre liberté de circulation par des actions concrètes et immédiates que, comme je le disais tout à l'heure, des actions concrètes et immédiates, c'est justement libérer l'aérodrome, notre aérodrome, et assurer le plus rapidement possible un lien sur le trafic aérien avec Air Calédonie, de la Grande Terre à Ouvéa ou de Ouvéa à la Grande Terre, pour soulager la population.
0: Vous faites confiance à ces deux nouveaux responsables?
2: Ce sont nos responsables, les responsables de la province des îles et du pays. Donc oui, nous comptons sur leur ce qu'ils vont apporter, chacun de son côté. Et puis surtout beaucoup de discernement. Mm-hmm. Beaucoup de discernement afin d'arriver à une réponse qui soulagerait un peu plus nos populations face à ce blocage qui a trop duré. Voilà, tout est fermé. Les écoles sont fermées et le service de santé également, la mairie.
1: Sur le plan sanitaire, ils alertent sur des pertes de chance, des diagnostics retardés et des prises en charge différées avec des impacts à court, moyen et long terme. On écoute le témoignage de Rosène, infirmière au dispensaire de Rouloup.
3: On parle beaucoup de santé mentale. Et effectivement, actuellement, la santé mentale du personnel soignant, médical, paramédical d'Ouvéa est au plus mal parce que on se retrouve à travailler avec des conditions complètement dégradées. Donc, le sentiment que l'on partage tous, c'est de ne pas pouvoir effectivement bien prendre en charge les patients comme ils le devraient. Ça génère un stress. C'est difficilement acceptable on partage tous ce même objectif qui est d'accompagner la population dans le bien-être. Et là, on voit bien que c'est compliqué, on n'a pas les moyens, on n'a pas le suivi, nos patients n'ont pas le suivi qu'ils devraient avoir. Nous, au niveau matériel, on a régulièrement des problèmes aussi de dysfonctionnement qu'on peut pas solutionner parce qu'on peut pas rapidement envoyer le matériel en réparation sur Nouméa ou bien faire venir des techniciens, par exemple pour notre radio qui ne fonctionne pas actuellement. Ensuite, comme tout le monde, on a aussi parfois besoin de souffler et de prendre des congés, mais actuellement, on prend des congés sans être remplacé, donc ça rajoute une charge de travail pour nos collègues, donc c'est aussi difficilement acceptable de prendre du repos parce qu'on en a besoin et de se dire que, puisque les remplaçants ne peuvent pas venir, nos collègues triment encore plus. Donc oui, il y a un gros sentiment de mal-être sur un plan professionnel et puis personnel parce que nous aussi on a des besoins parfois d'aller réaliser des suivis médicaux sur Nouméa et qu'on peut actuellement pas le faire, en tout cas pas rapidement. Donc c'est compliqué, c'est difficile psychologiquement, physiquement et puis c'est surtout que on sait très bien que ces conditions dégradées aussi ne permettent pas à des remplaçants ou même à du nouveau personnel de venir. On sait que dans les prochains mois, dans les prochaines années, ça va être encore plus compliqué de recruter, notamment sur le plan médical et paramédical, parce que aujourd'hui, je suis pas certaine que des gens soient prêts à venir s'isoler et s'enfermer comme ça sur une île. Aussi jolie soit-elle, mais voilà.
0: D'accord. Donc, des conditions pour le personnel soignant qui sont pas bonnes, justement, pour soigner les malades. Si vous êtes pas bien dans votre peau, quoi.
3: Exactement. On dit cet adage-là, il faut prendre soin de soi afin de mieux prendre soin des autres. Et ben là, effectivement, on est puisqu'on est en souffrance, et c'est vrai que c'est difficile d'être en pleine capacité de ses moyens pour s'occuper des patients, de notre population. Prendre soin de soi, c'est aussi pouvoir circuler librement. Ça fait partie de nos libertés qui actuellement, cette liberté-là, elle est bafouée, quoi. Donc, c'est comme pour le personnel enseignant. Je pense que le cœur n'y est pas.
0: Et comment vous faites pour les analyses?
3: Donc on a eu en fait une bouffée d'oxygène grâce à l'ouverture récente de liaison aérienne via la compagnie Air Oceania. Donc quand ces vols peuvent se faire, et ben on a à ce moment-là un moyen d'envoyer des biologies sur Nouméa. Mais il faut savoir qu'il y a quelques jours de ça, Air Oceania était à l'arrêt puisque un problème technique. Donc on était complètement voué à l'absence totale de liaison vers Nouméa. Donc on a ponctuellement aussi pu envoyer des bilans grâce à des hélicoptères de la gendarmerie. D'accord. Mais voilà, c'est très ponctuel et nous on a des besoins presque quotidiens d'envoyer des bilans sanguins, des examens sur Nouméa. Donc et pareil pour les patients, on nous avait dit que sur les vols Air Oceania, il y aurait systématiquement deux places de réservées pour des envois sanitaires de patients qui auraient des rendez-vous d'une urgence relative. Et en fin de compte, là, on s'aperçoit que les vols Air Oceania sont pleins jusqu'à la fin du mois.
0: D'accord. Donc, comme le monde économique d'UVA, comme les chefs d'établissement scolaire, vous lancez aussi un SOS.
3: Exactement. On lance un SOS, un cri d'alarme. Ça suffit. 153 jours de blocage, c'est déjà trop. Trop de ravages et on s'associe à toutes ces forces vives pour demander un déblocage imminent et immédiat de l'aérodrome d'Ouloup. On sait qu'il y a des discussions politiques qui vont se faire, qui prendront sans doute des mois, voire des années. Mais en attendant, on demande une libération de la population vers Tontouta, peut-être provisoirement, mais en tous les cas, il nous faut retrouver notre liberté de circuler.
1: Dans leur courrier, les signataires affirment que la population d'Ouvéa est en souffrance et se sent abandonnée. Ils lancent un appel urgent aux institutions et au nouveau gouvernement pour garantir les libertés de tous et obtenir une sortie de crise indispensable. Sachez également que parmi les priorités du nouveau président du gouvernement, le dossier Aircal, Milakulo Tukumuli, assure avoir pris rendez-vous et se rendra dès jeudi prochain à la province des îles Alifou, à la rencontre du président Michael Forest, les maires également et les différents collectifs. Et depuis le 1er août, un recueil des actes administratifs appelé RAA est mis en place afin de faciliter l'accès du public aux décisions de l'État. Ce recueil rassemble notamment les actes réglementaires, les délégations de signature ainsi que certaines décisions et circulaires des services et établissements publics de l'État. L'objectif est de rendre ces documents plus simples à consulter et plus facilement exploitables par les usagers. Désormais, les actes sont publiés dans un recueil unique au format PDF permettant la recherche et la sélection des textes. Les documents seront ainsi plus facilement accessibles via les moteurs de recherche tout en garantissant la protection des données personnelles et l'intégrité des publications. Le recueil des actes administratifs sera mis à jour chaque fin de semaine ou chaque fois que la publication d'un nouvel acte sera nécessaire. Il est consultable gratuitement sur le site internet du Haut Commissariat. Les personnes ne disposant pas d'un accès à internet pourront également le consulter dans les locaux du Haut Commissariat et de ses subdivisions grâce au point d'accueil numérique. À noter que certains actes, notamment ceux publiés au niveau national, continueront de paraître au Journal officiel de la Nouvelle-Calédonie. Cette évolution s'inscrit dans une volonté de rendre le droit plus accessible, plus transparent et plus efficace pour l'ensemble des usagers. Et vive réaction de la province sud après un communiqué de l'Union des groupements de parents d'élèves, l'UGPE. La collectivité rejette catégoriquement les critiques formulées contre le dispositif expérimental « Bien dans mon école » mis en œuvre avec le soutien de l'État pour lutter contre le décrochage scolaire dans 9 écoles prioritaires de Nouméa, d'Imbéa, Païta et du Mont-d'Or. Dans un communiqué, la province sud affirme que ce programme vise exclusivement à mieux accompagner les élèves en difficulté, sans modifier les programmes scolaires ni le projet éducatif de la Nouvelle-Calédonie. Elle rappelle que 26 professionnels supplémentaires, parmi lesquels des enseignants spécialisés, éducateurs, psychologues, orthophonistes, infirmiers et travailleurs sociaux, seront déployés dès cette année dans les établissements concernés, et ils seront 33 en 2027. Le dispositif représente un investissement de près de 200 millions de nos francs, financé conjointement par l'État et la province sud. La collectivité condamne également les critiques visant les enseignants et les personnels éducatifs, estimant qu'ils assurent leur mission dans un contexte particulièrement difficile. Enfin, la province sud dénonce les propos tenus par l'UGPE concernant l'origine des élèves et du projet, les qualifiant d'inacceptables et contraires aux valeurs de l'école. Elle réaffirme sa volonté de poursuivre avec l'État les actions engagées pour prévenir le décrochage scolaire et favoriser la réussite de tous les élèves. On parle sport à présent. Plus de 200 jeunes footballeurs venus des quatre coins du pays se sont retrouvés hier et avant-hier sur les terrains de Sainte-Marie à l'occasion des tournois U11 et U13 organisés par l'Olympique de Nouméa. Bien plus qu'une simple compétition, ce rendez-vous annuel est devenu un véritable moment de partage, d'apprentissage et de convivialité où le plaisir du jeu se conjugue avec les valeurs de respect, de solidarité et de dépassement de soi. Avec près de 270 licenciés, l'Olympique de Nouméa poursuit son engagement en faveur de la formation des jeunes et affiche des ambitions qui dépassent désormais les frontières calédoniennes, notamment avec la participation prochaine de l'équipe U15 au prestigieux MacArthur Tournament dans la région Asie-Pacifique. On en parle avec Mathieu Degnaud, responsable de l'école de football de l'Olympique de Nouméa.
4: Alors, tous les objectifs ont été atteints. Le premier objectif, effectivement, au niveau du club, puisque c'est une grosse mise en œuvre qui est faite par la section football, c'est surtout de permettre aux jeunes de se rencontrer sur une journée de tournoi. Et donc, nous avons organisé samedi un grand tournoi U11 avec plus de 10 équipes de tout le territoire qui sont venues. Et hier, donc dimanche, c'était les U13 qui sont venus. Ça nous a permis d'avoir effectivement un grand nombre de jeunes accompagnés de leurs parents. Et je crois que tous les jeunes étaient très très contents de l'organisation, du déroulé du tournoi et puis d'avoir pu se rencontrer sur une journée complète. Alors c'est vrai que c'est un véritable challenge. Ce qui permet la réussite, nous, au niveau du club, ce sont les bénévoles, l'engagement des bénévoles, le temps d'organisation, le temps de préparation passé, puisque c'est vrai que ça demande énormément en amont d'aller chercher des sponsors, d'aller chercher des lots pour les jeunes, d'aller chercher de préparer toute l'organisation, de préparer la nourriture, de faire appel aux parents, de préparer une tombola. Ça demande énormément. Il y a eu beaucoup de réunions d'organisation qui ont été effectuées et avec les parents et surtout avec tous les encadrants, tous les éducateurs et bénévoles du club qui sont pleinement investis et c'est ça qui fait aussi la réussite de ce projet.
1: Avec près de 250 licenciés, comment le club olympique accompagne-t-il les jeunes et notamment de l'école de football jusqu'aux catégories de compétition?
4: Alors c'est vrai qu'on a la chance à l'Olympique d'avoir vraiment augmenté cette année. En début d'année, on était à 220 licenciés et on est presque à 300 cette année. Il y a une réelle augmentation, donc là aussi c'est un vrai défi. Le club essaye de les accompagner au mieux à chaque fois. Alors par des investissements qui sont réguliers et importants, investissements que ça soit sur une tenue d'entraînement, que ce soit sur des investissements de matériel, de ballons, de buts, de nouveaux containers pour pouvoir stocker tout ça. Et puis aussi des projets grâce sur les catégories un peu plus grandes, projets compétition, sur lesquels le club essaye vraiment d'aider au développement en proposant des projets un petit peu à l'international. On a eu la chance depuis plusieurs années d'emmener des jeunes au Japon, d'aller en Australie, cette année d'emmener des jeunes normalement en Nouvelle-Zélande. Donc tout ça, c'est la réussite du club et des bénévoles qui s'investissent et qui permettent tout ça. Ça vient aussi du fait qu'on essaye de développer en mettant en place, ça c'est par le président, des stages pendant les vacances qui fonctionnent très très bien parce que c'est des belles semaines de découverte et où les jeunes peuvent vraiment progresser. Des mercredis pédagogiques où on essaye aussi d'offrir aux parents des possibilités. Voilà, c'est tous ces projets-là qui sont mis en œuvre, qui permettent d'accompagner et qui permettent le développement du club.
1: Justement, par rapport à ces différents projets, cette saison, vos U15 participeront au MacArthur contournement. Alors, que représente cette expérience internationale pour le club et cette ouverture vers la région Asie-Pacifique est-elle appelée à se développer dans les années à venir?
4: Alors c'est vrai que c'est une vraie chance de pouvoir aller sur Taupo et sur ce tournoi qui se développe depuis vraiment de nombreuses années en Nouvelle-Zélande. Nous, c'est une chance que nous avons eue, sur lequel nous avons été invités, et nous aimerions vraiment développer. Cette année, c'est le 15, c'est la première année. On espère que tout se passera bien et qu'on puisse se projeter peut-être sur d'autres catégories pour les années suivantes, puisque c'est un grand tournoi qui réunit les jeunes de 9 ans à 15 ans. Et on aimerait pérenniser ce tournoi-là pour vraiment avoir un projet club et que toutes les catégories puissent partir potentiellement. Alors, certaines catégories à l'international, avant d'autres catégories sur le territoire. Mais c'est vrai que c'est un vrai challenge et qu'on aimerait vraiment, vraiment continuer à développer ces sorties du territoire, surtout dans la zone OFC.
1: Peut-être pour terminer, M. Denio, quel message souhaitez-vous adresser aux jeunes qui rêvent de pratiquer le football, ainsi qu'aux parents qui souhaitent inscrire leurs enfants dans un club, ou le vôtre d'ailleurs?
4: Alors le message, c'est on ne sera pas champion du monde, mais prenez du plaisir. Venez avec envie, venez avec toute votre bonne humeur et toujours le bon comportement, parce que c'est important sur et en dehors du terrain, aussi bien pour les jeunes que pour les parents, parce que c'est ça qui fait la réussite. C'est que bien sûr au club de l'Olympique, mais c'est un plaisir de rencontrer aussi toutes les autres équipes, tous les autres parents dans des tournois, dans les championnats, dans les différents plateaux tout au long de l'année. Et puis il faut vraiment que les jeunes ils aient envie de prendre du plaisir, de faire du sport, c'est important. Et voilà, c'est ce message-là qu'on peut leur dire, c'est faites du sport, prenez du plaisir, respectez les adversaires et tout se passera bien, ça va aller.
1: Après la réussite des tournois U11 et U13, l'Olympique de Nouméa donne désormais rendez-vous aux passionnés de football les 3 et 4 octobre prochains, avec des compétitions des U17 puis des U15 pour un nouveau week-end placé sous le signe de la formation et du plaisir du jeu. La province sud poursuit la modernisation de son système de santé avec la dématérialisation des feuilles de soins. Jusqu'à présent, près de 90% des feuilles de soins étaient encore traitées sur papier. En 2025, plus de 215 000 dossiers ont été saisis et vérifiés manuellement par les services provinciaux. Pour alléger ces démarches, la province sud expérimente désormais la feuille de soins électronique auprès des bénéficiaires de l'aide médicale. 12 médecins libéraux volontaires participent à cette phase de test. Plus de 110 feuilles de soins ont déjà été télétransmises et les premières factures entièrement dématérialisées ont été reçues par les services de la province. Pour les patients, aucun changement dans le déroulement de la consultation. La télétransmission est effectuée directement par le professionnel de santé. Selon la province sud, ce dispositif permettra de simplifier les démarches administratives, de réduire les délais de remboursement, de limiter les erreurs de traitement et de renforcer la sécurité des échanges. Les agents pourront ainsi consacrer davantage de temps à l'accompagnement des usagers. À terme, la télétransmission sera progressivement étendue à d'autres professionnels de santé, et notamment les infirmiers libéraux, les pharmaciens, les kinésithérapeutes, les laboratoires d'analyse, les chirurgiens dentistes et les fournisseurs de matériel médical. Cette expérimentation s'inscrit dans la stratégie de développement de la e-santé portée par la province sud, qui déploie également la téléconsultation dans plusieurs centres médico-sociaux afin d'améliorer l'accès aux soins sur l'ensemble de son territoire. Actualité dans la région pour suivre. Climat, l'Australie peine à convaincre les dirigeants mondiaux de participer à la réunion de haut niveau sur le climat qu'elle co-organisera avec Tuvalu au début du mois d'octobre en prélude à la COP prévue en Turquie. Canberra souhaitait réunir exclusivement des chefs d'État et de gouvernement sur l'archipel de Tuvalu afin de mettre en lumière la vulnérabilité des États insulaires du Pacifique face au changement climatique. Mais à ce stade, aucun dirigeant international n'a officiellement confirmé sa présence. Selon le haut commissaire de Tuvalu en Australie, plusieurs responsables étrangers estiment que cette absence d'engagement pourrait constituer un revers diplomatique pour l'Australie. Certains jugent également que l'exigence de limiter la participation aux seuls dirigeants était trop ambitieuse, plusieurs pays préférant déléguer leurs ministres ou d'autres représentants. Face à ces difficultés, Canberra envisagerait désormais d'élargir les invitations aux ministres et responsables politiques afin d'assurer le succès de cette réunion préparatoire à la COP. L'un des principaux objectifs de ce rendez-vous sera également de mobiliser davantage de financement pour la facilité de résilience du Pacifique, un fonds destiné à soutenir l'adaptation des États insulaires aux effets du changement climatique. À ce jour, les contributions restent largement inférieures aux objectifs fixés. Et enfin, les Jeux du Commonwealth de Glasgow se sont achevés sur une belle note pour les nations du Pacifique, avec deux nouvelles médailles remportées lors de la première journée de compétition. En judo, le Tongien Paula Monta a décroché la médaille de bronze dans la catégorie des plus de 100 kilos. Après un parcours marqué par un passage en repêchage, il s'est imposé face au Canadien John Messé sur le score de 12-11, une performance saluée par l'Association tongienne de judo qui souligne la détermination de l'athlète ainsi que le travail de son entraîneur. Il s'agit de la première médaille des Tonga aux Jeux du Commonwealth depuis 2010. Autre satisfaction pour le Pacifique, Chi Wilson de l'île de Norfolk qui a remporté le bronze en bolt en dominant la Malaisienne Emma Saroji 2-0. À 27 ans, elle offre à son territoire sa seule médaille de ces Jeux. Au total, les délégations du Pacifique quittent Glasgow avec 10 médailles, dont 2 en or. L'haltérophilie s'est révélée la discipline la plus prolifique avec 6 podiums, notamment les titres de la Samoane Shane Stowers et du Fidjien Taniela Rainibongi. Des médailles ont également été remportées par la Papouasie-Nouvelle-Guinée, Nauru, les Samoa, les Fidji et Tuvalu en haltérophilie et en boxe. Au classement final, l'Australie domine largement la compétition avec 70 médailles d'or et 171 médailles au total devant l'Angleterre et le Canada. La Nouvelle-Zélande termine sixième avec 10 titres et 36 médailles. La cérémonie de clôture prévue ce lundi mettra un terme à cette édition des Jeux du Commonwealth de Glasgow.
5: Le rappel des titres.
1: Fin de cette édition, voici le rappel des titres. Il y a eu 5 mois de blocage de l'aérodrome. Les professionnels et la société civile lancent un SOS face à une situation sanitaire, scolaire, économique et sociale devenue critique et décrètent ouvert île morte ce lundi 3 août. La Nouvelle-Calédonie apporte son soutien à l'Hexagone dans la lutte contre les feux de forêt. Le Haut-Commissariat de la République modernise la publication des actes administratifs de l'État en Nouvelle-Calédonie. Football des jeunes, après le succès des tournois U11 et U13, l'Olympique de Nouméa confirme son engagement en faveur de la formation et de l'épanouissement des jeunes talents calédoniens. Et enfin, climat dans la région, l'Australie peine à convaincre les dirigeants mondiaux de participer à la réunion de haut niveau sur le climat qu'elle co-organisera avec Tuvalu au début du mois d'octobre en prélude à la COP prévue en Turquie.

0: mon pays, bonjour mon Maoué. Bonjour à vous qui êtes sur le chemin du travail. À vous qui êtes encore à la maison, qui vous préparez pour y aller. À nos enfants qui se lèvent tôt pour prendre le bus, pour aller à l'école. Notamment les collégiens et les lycéens. À vous, maman, qui préparez le petit déjeuner à la maison. Dans nos quartiers, dans nos vallées, dans nos tribus. À vous qui êtes encore sous la case. Bien le bonjour depuis le 4 boulevard Vauban. Avec respect et humilité, remercions le Très-Haut du souffle de vie qui nous accorde encore pour aujourd'hui un plaisir pour moi de vous retrouver sur les ondes. C'est vos matinales sur Jido Radio. Ne manquez pas dans quelques instants la méditation avec Jikona Piliwe. La jeunesse de Permalove Culture qui vont nous parler aujourd'hui du jacquier. Jeunesse de Permalove et des apprentis visionnaires. Le canal info, c'est à 6h avec votre service public. Un point météo que nous ferons aux alentours de 6h20 à 6h30. Les titres de votre édition de 7h et votre chronique en langue Rofi Ubarhala, c'est à 6h35. Bon matin, bon café, prudent sur la route. Place à présent à la méditation. Bozu Jikona. C'est Néla avec vous pour l'ouverture d'antenne.
1: Mardi 4 août, 2 Corinthiens 1, verset 10. Bonjour chers auditeurs, bonjour à tout le pays. Bonjour aux grands chefs, aux vieux qui sont déjà réveillés, aux mamans qui préparent le thé et à notre jeunesse. Que la grâce et la paix de notre Seigneur vous accompagnent en ce mardi 9 août, alors que le jour se lève sur nos tribus, nos montagnes et nos quartiers. Avant de prendre la route du travail, de descendre au champ ou de commencer les activités de cette journée, prenons le temps de nous ressourcer à la source de la parole. Ce matin, l'apôtre Paul nous adresse un message puissant depuis sa lettre aux 2 Corinthiens chapitre 1 verset 10. 2 Corinthiens 1 verset 10, écoutons ensemble. C'est lui qui nous a délivrés et qui nous délivrera d'une telle mort. Lui de qui nous espérons qu'il nous délivrera encore. C'est lui qui nous a délivrés et qui nous délivrera d'une telle mort. Lui de qui nous espérons qu'il nous délivrera encore. Amen. Frères et sœurs, dans ce passage, l'apôtre Paul parle d'un moment où il était écrasé, au point de désespérer de conserver la vie. Il a traversé de grandes épreuves, des vents contraires très violents, et pourtant, il témoigne d'une chose fondamentale, la fidélité de Dieu. Regardez bien comment ce verset est construit. Il nous parle de trois temps qui sont comme les trois fondations de notre foi. Le passé, c'est lui qui nous a délivrés. Dieu a déjà agi dans nos propres vies, dans l'histoire de nos familles, dans l'histoire de notre peuple. Nous savons que le Seigneur a été là. Il a été le poteau central dans notre grande case lors des précédents cyclones de la vie. Deuxièmement, le présent et le futur. Et parce qu'il nous dit, et qui nous délivrera? La promesse n'est pas expirée. Le Dieu de nos pères est le même aujourd'hui. Il ne nous abandonne pas au bord du chemin. Ensuite, il y a l'espérance. Lui de qui nous espérons qu'il nous délivrera encore. L'espérance chrétienne, ce n'est pas juste un souhait vague. C'est une certitude ancrée sur ce que Dieu a déjà fait. Aujourd'hui, nous traversons peut-être de grandes difficultés. Vous qui m'écoutez, vous avez peut-être le cœur lourd face à la maladie, face aux soucis financiers, face aux inquiétudes pour nos jeunes qui cherchent leur voie. L'épreuve peut sembler insurmontable comme une montagne dressée devant nous. Mais ce matin, la parole nous invite à regarder en arrière pour puiser la force d'aller en avant. Si Dieu t'a sorti d'errance hier, il t'aidera à débrousser le chemin d'aujourd'hui. Ne perds pas courage. Amen. Je rappelle le texte de ce matin qui est tiré de 2 Corinthiens 1, verset 10, c'est qu'il nous dit, c'est lui qui nous a délivrés et qui nous délivrera d'une telle mort, lui de qui nous espérons, qui nous délivrera encore. Je vous invite à la prière. Éternel notre Dieu, Créateur du ciel et de la terre, merci pour le souffle de vie que tu nous donnes ce mardi matin. Nous voulons faire mémoire de tes bienfaits. Tu as été notre libérateur dans le passé et nous te confions les défis d'aujourd'hui. Nous te prions pour ceux de notre pays qui souffrent, qui sont dans la maladie ou le deuil. Viens relever les têtes courbées. Donne-nous de garder cette espérance vivante, cette certitude que tu marches à nos côtés. Bénis notre travail, bénis la terre que nous cultivons, bénis les relations que nous tissons. Au nom puissant de Jésus-Christ. Amen. Excellente journée à toutes et à tous dans la paix du Seigneur. Bonne route à ceux qui conduisent, bon courage à ceux qui travaillent et restez fidèles à Jito. Oleti.
0: Et on se dit à demain matin.

0: Merci pour ces chants, pour cette terrasse, place à présent à la jeunesse de Permalove et des apprentis visionnaires qui aujourd'hui vont nous aborder le thème du jacquier et retrouver la rediffusion à 15h45 cet après-midi.
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2: Ouais!
1: Tronette!
3: Bozou, moi c'est Moéa et ensemble on part à la découverte d'un arbre étonnant, le jacquier. C'est un cousin de l'arbre à pin et il peut reproduire un fruit de plus de 30 kg et c'est le plus gros du monde. Le jacquier vient à l'origine des forêts tropicales de l'Inde, mais on le retrouve maintenant dans de nombreux pays chauds, comme chez nous ici. Ce fruit est une vraie richesse, à la fois généreuse et nutritive. Quand le jacquier est jeune et vert, on peut le cuisiner avec un légume. Bouilli, rôti ou en curry, sa texture tendre et fibreuse ressemble un peu à de la viande de poulet. C'est pourquoi beaucoup de personnes l'utilisent aujourd'hui comme une alternative végétale à la viande. Quand le fruit devient mûr, la chair change complètement. Elle devient jaune, sucrée et parfumée. On peut alors la manger crue ou en faire de délicieux jus, confitures, glaces ou fruits séchés. C'est un vrai dessert tropical naturel. Mais le plus intéressant, ce sont aussi ses graines. Elles sont riches en protéines végétales ainsi qu'en fer, magnésium et potassium. Une fois bouillies ou grillées, elles ont un petit goût de châtaigne, délicieux et nourrissant. Alors, la prochaine fois que tu croises ce grand arbre aux fruits géants, pense à lui. Le jacquier, c'est un trésor tropical, bon pour la terre, bon pour le corps et bon pour la planète.
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2: Ouais!
1: Trop nette.

vous avis de décès à présent. C'est avec une profonde tristesse que nous vous faisons part du décès de Monsieur Winningsdorfer André, décès survenu dans sa 84e année. La veillée se tiendra à la morgue de Bourail ce mardi 4 août de 8h à 13h30, suivi de la cérémonie religieuse en l'église de Bourail à 14h. Les détails concernant l'inhumation vous seront communiqués ultérieurement. Donc je reprends cet avis en nous prie de vous faire part du décès de M. Winningsdorfer André. La veillée se tiendra en la morgue de Bourail ce mardi 4 août de 8h à 13h30, suivi de la cérémonie religieuse en l'église de Bourail à 14h. Au grand chef d'Oumaï, au district de Mouli, aux familles Tokotoko, Kapoeri, Laoumana, Adjilima, Laloan, Waimo, Fautolo, Meaou, Naoumo, Pulawa, Taupulu, Wege, Jarima, Katie, Aema, Bali, Wageta, Goni, Djeuni, Micham, aux familles Wao, Wamai, Saoulou, Matao, Aluzio, Wala, Bolo, Toulou, Wabula, Tiaou, Kalo, Baya et Tiewe, aux familles Daoumé, Hili, Aben, Weiselot, Mendia, Wanakame, Kauma, Tielewa, Jomessi, Boyo, Uken, Louekot, aux familles Feta, Sibitango, Kulokulo, Bolo, Ateuta, Adeda, Nine, Wateu, Atawa, Tulongi, Nayet, Mayu, Badiou, Ukewen, Mataika, Kela, à son fils Tokotoko Henri en métropole, à mesdames Laoumana, Marie-Joseph, Laoumana Adèle, Déméné Clémentine, Saoulou Annette, Feta Olga, Boko Sandra, Mana Anne, Wecho Marie-Antoinette, Timbouane Patricia, Djupa Salomé, à mesdames Omniwak Jolan, à Junior Eulali, Eloi Rita, Touben Paulette, Cugogne, Henriette, Jai, Benoît, Bakier, Edith, Noéré, Wilfrida, ont la douleur de vous faire part du décès de mademoiselle Tokotoko Blandine, décès survenu dans sa 59e année. La veillée se tiendra en la morgue de Nouméa ce mardi 4 août de 8h à 20h. La cérémonie religieuse sera célébrée en la chapelle de la morgue mercredi 5 août à 10h15, suivie de son inhumation au cimetière du 5e kilomètre à 11h. Donc je reprends cet avis. On nous prie de vous faire part du décès de mademoiselle Tokotoko Blandine. La veillée se tiendra en la morgue de Nouméa ce mardi 4 août de 8h à 20h. La cérémonie religieuse sera célébrée en la chapelle de la morgue mercredi 5 août à 10h15, suivie de son inhumation au cimetière du 5e kilomètre à 11h. On nous prie de vous faire part du décès de M. Lucien Mascata. La veillée se fera en la morgue de Nouméa, mercredi 5 août de 10h à 13h, suivi de sa crémation dans la plus stricte intimité familiale. Donc je reprends cet avis. On nous prie de vous faire part du décès de M. Lucien Mascata. La veillée se déroulera en la morgue de Nouméa ce mercredi 5 août de 10h à 13h, suivi de sa crémation dans la plus stricte intimité familiale. Aux familles Moalou, Pidjo, Waoulo, Tembeon, Talé, Guéléme, Mouéaou, Bonawé, Béalo, Doi, Yarik, Wimo, Walaïri, Bouedaou, Poitili, Belep, Daïe, Ternouen, Dawilo, aux familles Sonouméa, Belep et la Grande Terre, au clan Kouende, Anounou, Kari, Atiti, Agoro, aux familles Nibekan, Nemwadjou, à Saint-Louis, Anounou, Bamika, Mwadjia, Kari, Pichou, à Tembouéon, Stéphane, à Balade. La famille vous fait part du décès de M. Moalou Joachim. Les travaux coutumiers se feront chez Moalou Johnny, au 10 rue Alexandre Hollande, à Magenta. La veillée aura lieu à la morgue de Nouméa mercredi 5 août de 9h à 20h et son corps sera transféré jeudi 6 août vers Belep où il sera inhumé. Donc je reprends cet avis. On nous prie de vous faire part du décès de M. Moalou Joachim. Les travaux coutumiers se feront chez Moalou Johnny au 10 rue Alexandre Hollande à Magenta.
Face à l'As de trèfle, la veillée aura lieu à la morgue de Nouméa mercredi 5 août de 9h à 20h et son corps sera transféré jeudi 6 août vers Belep où il sera inhumé. Valérie et Thierry, ses enfants, Margot, Maïmiti et Romain, ses petits-enfants, la tristesse de vous faire part du décès de M. Serge Véran. La veillée se déroulera dans le grand salon funéraire de la morgue, mercredi 5 août de 14h à 19h30. La cérémonie laïque sera célébrée dans le grand salon funéraire de la morgue à 11h, jeudi 5 août, et sa crémation se déroulera dans la plus stricte intimité familiale. Donc je répète cet avis. Nous pouvons vous faire part du décès de M. Serge Véran. La veillée se déroulera dans le grand salon funéraire de Nouméa, mercredi 5 août de 14h30 à 19h30. La cérémonie laïque sera célébrée dans le grand salon funéraire de la morgue, jeudi 5 août à 11h, suivie de sa crémation dans la plus stricte intimité familiale. On nous prie de vous faire part du décès de Madame Milly Marie-Hélène Nodoua. Les veillées et les coutumes se feront à la morgue du 5e kilomètre samedi 8 août de 8h à 20h. Son corps sera transféré à destination de l'IFU par le Béticho dimanche 9 août. Donc je reprends cet avis. On nous prie de vous faire part du décès de Madame Milly Marie-Hélène Nodoua. La veillée et les coutumes se feront à la morgue de Nouméa, samedi 8 août de 8h à 20h. Son corps sera transféré à destination de l'IFU par le Béticho dimanche 9 août à 6h. Et c'est M. Iwan Mili qui signe cet avis de décès. Nos condoléances vous accompagnent. Un seul communiqué pour cette matinale avec Madame le maire de la commune de Puevo qui informe l'ensemble de ses administrés que les services de l'état civil et de la régie seront exceptionnellement fermés au public mercredi 5 août. L'ensemble de ces services réouvriront jeudi 6 août, heure habituelle. Le maire s'excuse auprès de ses administrés de la gêne occasionnée et les remercie de leur compréhension. C'est Madame Nadia Heo, première magistrate de la commune de Puevo, qui signe ce seul et unique communiqué qui referme votre service public de cette matinale. Votre prochain radioservice à 11h05. Aoutaponi en pays maori avec Angelo.

0: foot. Bon début de matinée en notre compagnie.
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0: Place à vos prévisions météo établies par le Centre Météo France. En ce mardi 4 août, il n'y a pas de vigilance particulière ce matin. Sur le sud, l'île de Kweni et Nodiningoni, le soleil s'impose. Puis il gagne du terrain vers le nord. Même quelques nuages circulent en fin de matinée sur l'extrême sud des Ningoni. En revanche, sur la pointe nord, le nord-est et Dawar, les nuages dominent encore avec des averses. Le vent de sud-est souffle de 15 à 20 nœuds. Il est plus fort sur le nord-est et l'extrême nord, ainsi que sur Iai où 20 à 25 nœuds et des rafales de 30 à 35 nœuds sont possibles. Toutefois, sur la pointe sud de l'île de Kweni, il faiblit autour de 15 nœuds. Cet après-midi, sur la pointe nord et Dawar, le ciel finit par se dégager en fin d'après-midi, mais des averses touchent encore Belep au début. Ailleurs, le soleil domine, même quelques nuages apparaissent de nouveau sur le relief. L'est, l'extrême sud et l'Oyauté, ils sont plus nombreux sur Nodiningoni et Kweni. Le vent du secteur sud-est se maintient de 15 à 20 nœuds localement sur la pointe nord-est et Belep 20-25 nœuds avec des rafales de 30 nœuds. Il reste plus faible et souffle proche de 15 nœuds sur l'extrême sud et l'île des Pins. Les températures maximales évoluent peu et restent fraîches. Elles sont comprises entre 22 et 25 degrés. Donc notez bien qu'il n'y a pas de vigilance particulière. Toutefois, ce ne sont que des prévisions météo et que le temps peut changer à tout moment. Mais les consignes demeurent toujours. Prudence et vigilance à toutes et tous.

taxi, vous l'avez reconnu, Vanessa Paradis. 6h30, place au titre de votre édition de vos matinales. Mandor, l'aide municipale aux jeunes est disponible sur la plateforme Click and Move. 2203 jeunes sont concernés. À Djihou, le marché des petits entrepreneurs a réuni porteurs de projets et chefs d'entreprise autour d'un carrefour de l'entrepreneuriat consacré au partage d'expériences, de conseils et d'idées pour favoriser la réussite des futures activités économiques. Air Calin renforce sa flotte grâce à des partenariats stratégiques avec 3 compagnies françaises. L'objectif est clair, améliorer la fiabilité de ses avions, préparer l'arrivée de ses futurs appareils et renforcer les compétences de ses équipages. Dembéa expérimente la gestion différenciée de ses espaces verts pour préserver la biodiversité et réduire les coûts d'entretien. Rendez-vous à 7h pour le développement de ces titres. Kwetema, interprété par le Copenhague Raya. À suivre votre chronique en langue, Rofi Ubachala.

votre chroniqueur en langue, Rofi Ouvahara, on vous emmène dans la Djoubé à Kapomé. Et aujourd'hui, mardi 4 août, nous vous proposons l'histoire de Kang Ouloup, traduite en langue Djoubéa.

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1: Bonjour, moi. Je suis Khonfi Ouvagara, de l'Académie des langues kanak, de la radio Jido. Je suis de l'Académie kete urare ngumba. 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Bonjour à tous, bienvenue dans Khonfi Ouvagara, une émission animée par l'Académie des langues kanak sur Radio Jido. Cette semaine, en pays Djoubéa Kapoumé, nous parlons de littérature orale. Hier, vous avez entendu le conte du rat, de la poule sultane et du poulpe, conté par Charles Atiti, de la tribu de Goro dans la commune de Yaté en 1962. Aujourd'hui, c'est l'histoire de l'arrivée du Konghulup, un conte originaire de l'île d'Ouvéa, de Wadawanigotch, et traduit pour l'occasion en Djoubéa. Je remercie ma collègue Diane Baé pour le partage de ce conte.

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L'histoire que je vous partage aujourd'hui nous vient d'Ouvea. Et je l'ai traduite pour vous en Djoubéa, en Avunya. Cette histoire de l'île d'Ouvea est extraite du livre Modu Bongon Kawajem, Contes et légendes de Ouvea, publié dans le livret 2 par le CTRDP avec Jacob Waheo.

0: Version notre personne ressource, locuteur du Navunia, pour la lecture de ce conte en Djoubéa. Voici à présent son équivalent en français par Doriane Etoroy.
1: L'arrivée du Kong Hulup. Il était une fois un dieu à Kanala. Ce dieu habitait la montagne. Il avait eu pour adorateur deux frères inséparables. Les deux frères décidèrent un beau jour d'aller pêcher au récif à marée basse. Mais pendant qu'ils étaient en train de ramasser des fruits de mer, la montagne s'embrasa. Le feu se propagea à une vitesse vertigineuse et consuma le refuge du dieu. Les deux frères impuissants assistèrent au spectacle terrifiant. Quand ils réalisèrent que leur dieu avait pris feu, ils abandonnèrent tout sur le récif et prirent la poudre d'escampette, très choqués par ce qui s'était passé sous leurs yeux. Ayant repris leurs esprits, ils gravirent la montagne à la rescousse du dieu consumé par les flammes. Or, celui-ci avait eu le temps de quitter le refuge. Sur le sable, ils remarquèrent des traces de pas qui se perdaient dans la mer. Se demandant ce qui avait pu arriver à leur idole, ils scrutèrent l'horizon, mais pas de dieu en vue. Sans perdre de temps, ils mirent à l'eau une pirogue. Ils ramèrent de toute la force de leurs bras. Enfin, au bout d'une demi-journée de navigation, ils aperçurent au loin leur maître adoré qui se dirigeait droit sur Iai, Uvea. Le voyage dura quelques jours, voire quelques semaines. De jour, les voyageurs étaient précédés d'un gros nuage blanc et de nuit par une colonne de feu comme celle qui avait été vue sur la montagne du Kanala. C'est près de la passe de Mouli que le dieu fut rejoint par ses adorateurs. N'ayant pas trouvé de refuge à Mouli, il continua sa course longeant maintenant le littoral, toujours accompagné de ces deux anges protecteurs qui ont échoué la pirogue sur la plage de Huakaye. Pour arriver à Hulup, ils traversèrent les endroits suivants: Wasahu, Lekin, Huekach, Gei, Fajawe, Huange, Hanyanhu. Fatigué par ce long périple, l'un des voyageurs grimpa sur une branche de banyan ou Hubek, mais en redescendant, il tomba sur l'endroit propice à l'installation du dieu de Kanala. Le dieu accepta pour demeure cet endroit idéal. Enfin, ce lieu fut appelé le Konghulu, Wadawa Nigoch.
0: De ce récit, nous pouvons retenir le message suivant. Tangumba, Pakwere Teta Nangre, Mimwiru Chuchumwati, Wachochirirenina. Tangumba pa nirve, Waterenjarura, Konghulu, Mimwinjarura Tagwe, Tachore, Mikoveraure. Cette légende traditionnelle met en avant la fidélité et le courage des deux frères envers leur dieu. Elle explique également l'origine sacrée du lieu nommé Konghulup et montre l'importance spirituelle des montagnes, de la mer et des voyages dans la culture kanak.

0: Toroy pour leur aide dans la réalisation de cette émission. Oléa Kanyomo. Pour rappel, ce conte est extrait du recueil de contes et légendes de Ouvéa, publié par le CTRDP. Merci d'être fidèle à Ronfi Ouvahara sur Radio Jito. Je vous invite à nous rejoindre demain, mêmes heures, mêmes ondes, dans notre émission Ronfi Ouvahara. À demain sur la RDK.
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0: Eh bien, place à présent à une page de publicité.
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0: Et il est tout juste 7h, prudence sur la route. Merci à vous de vous connecter sur la bonne fréquence. Place à présent à l'édition de la matinale avec Jessie Gop. Bonjour Jessie.
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2: Mesdames, Messieurs, bonjour. Au sommaire de nos matinales, le Monde d'Or renforce son soutien à la jeunesse. Une aide annuelle de 5000 francs viendra compléter le dispositif provincial Click & Move pour plus de 2200 collégiens et lycéens. À Djéhou, le marché des petits entrepreneurs a réuni porteurs de projets et chefs d'entreprise autour d'un carrefour de l'entrepreneuriat consacré au partage d'expériences, de conseils et d'idées pour favoriser la réussite des futures activités économiques. Air Calin renforce sa flotte grâce à des partenariats stratégiques avec 3 compagnies françaises. L'objectif est clair, améliorer la fiabilité de ses avions, préparer l'arrivée de ses futurs appareils et renforcer les compétences de ses équipages. Enfin, Dimbéa expérimente la gestion différenciée de ses espaces verts pour préserver la biodiversité et réduire les coûts d'entretien. Bozou, mon pays Kanaki, bienvenue dans ces matinales sur Radio Djido. Institution pour ouvrir ce journal, favoriser l'accès des jeunes aux activités sportives, culturelles et artistiques, c'est l'objectif de la convention signée hier entre la province sud et la ville du Mont d'Or. La commune complète désormais le dispositif Click & Move avec une aide de 5000 francs par bénéficiaire. On écoute les précisions de Sonia Baquès, présidente de la province sud.
3: Donc, Click & Move, c'est une application qui permet aux jeunes de la province sud de bénéficier en fait d'une enveloppe de 15 000 francs pour avoir accès aux activités de loisirs, de sport, de culture. Donc c'est une appli. Il y a aujourd'hui à peu près 13 000 jeunes qui ont pu en bénéficier, plus de 300 partenaires. Les partenaires, c'est soit des centres de vacances et de loisirs, soit des clubs de sport, des activités culturelles. Et donc c'est une application qui est en marche depuis 4 ans maintenant. Le Monde d'Or, en fait, au lieu de faire son propre système et d'aider finalement les jeunes de la commune par le biais d'un nouveau dispositif, a fait le choix de venir renforcer le dispositif Click & Move en rajoutant finalement une enveloppe de 5000 francs pour les jeunes à partir de la 6e jusqu'à la terminale du Mont d'Or qui peuvent du coup avoir ce bonus en plus des 15 000 francs offerts par la province. Et c'est vrai que ça permet à la fois au club de la commune d'avoir plus de développement et en même temps aux jeunes d'avoir un portefeuille qui est plus important. Donc je pense que c'est effectivement l'intérêt de chacun plutôt que de faire des dispositifs séparés, de faire ce dispositif unique et de se coller à Click & Move. Alors là, on a pu l'élargir grâce à l'aide de l'État, puisqu'on a pu l'offrir aux maternelles, aux étudiants, grâce à l'aide de l'État. On ne sait pas si financièrement on ne sera pas à un moment donné victime de notre succès, parce que c'est quand même de plus en plus. Aux deux tiers de l'année, on a consommé tout ce qu'on a consommé l'année dernière. Donc on fera un point à la fin de l'année pour voir ce qu'on peut encore faire. Mais déjà, ces 15 000 francs pour tous les jeunes de la maternelle aux étudiants, avec en plus le bonus de 5 000 francs pour la commune du Mont d'Or, c'est déjà très, très intéressant pour les jeunes.
2: Pour la maire du Mont d'Or, Nina Julier, cette aide représente un véritable coup de pouce pour les jeunes de la commune. Elle les encourage à s'inscrire et à utiliser ce crédit. On l'écoute.
4: Parce que nous croyons beaucoup aux vertus des activités sportives et des activités culturelles pour nos jeunes. On a besoin de leur ouvrir l'esprit, on a besoin de leur proposer des choses pour qu'ils puissent s'occuper. Et ce dispositif et ce crédit supplémentaire de 5000 francs nous semblait être un des meilleurs moyens de permettre à nos jeunes de faire du sport et de participer à des activités culturelles. Alors le crédit est disponible depuis le 1er août sur l'application Click & Move de la province sud. C'est donc 5000 francs pour 2200 jeunes de la commune scolarisés de la 6e à la terminale. Ce sont tous les jeunes scolarisés au Mont d'Or de la 6e à la terminale, 2200 jeunes qui sont concernés. Et vraiment, je les incite à aller sur l'application et à utiliser ces 5000 francs parce qu'ils viendront se cumuler aux 15 000 francs de la province sud. Avec 20 000 francs, on peut faire du sport toute l'année. On peut découvrir aussi plein d'activités culturelles. Donc vraiment, je les incite à utiliser ce crédit. On a vraiment envie de promouvoir notre jeunesse. On a envie d'une jeunesse qui réussit. On a envie d'une jeunesse qui s'épanouit. Et c'est pour ça que la commune du Mont-d'Or fait ça aujourd'hui. On prévoit un budget de 11 millions pour 2200 jeunes, pour 5000 francs, c'est 11 millions de budget. On remercie l'État qui va financer, grâce à son dispositif de solidarité républicaine, la première année. Mais la commune prendra la suite les années prochaines. La commune finance également tout le dispositif numérique. Et vraiment, pour nos jeunes, c'est un dispositif qui va vraiment leur permettre de faire des activités, de réussir aussi pour certains, et puis peut-être, pourquoi pas, de trouver un sport dans lequel ça deviendra des champions. C'est également un moyen pour nos associations sportives et culturelles de se financer. Aujourd'hui, on les aide, hein, la commune, mais de par ce dispositif qui les oblige aussi à aller chercher des nouveaux adhérents, eh bien, c'est un financement supplémentaire pour, pourquoi pas, recruter des éducateurs ou des prestataires qui viendraient les aider dans leurs activités.
2: Et aux îles Loyauté, le rendez-vous des petits entrepreneurs se prépare à Djihou, organisé le 31 octobre prochain. Cet événement gratuit s'adresse aux jeunes de 6 à 17 ans qui souhaitent se mettre dans la peau d'un entrepreneur le temps d'une journée. Ils auront l'occasion de créer, présenter et vendre leurs produits ou leurs services. En amont de cette journée, un carrefour de l'entrepreneuriat a réuni porteurs de projets et professionnels afin de partager conseils et expériences. On écoute Fanny Wamina, présidente de l'association Marché des petits entrepreneurs Nijihu.
1: Alors aujourd'hui, c'est le carrefour de l'entrepreneuriat qui permet aux petits entrepreneurs qui se sont inscrits ou qui s'inscriront pour le marché du 31 octobre de rencontrer des entrepreneurs professionnels qui peuvent leur donner des conseils ou des idées sur leur futur marché. Le marché, c'est pas une kermesse, c'est une éducation à l'entrepreneuriat. Du coup, les jeunes doivent avoir vraiment un esprit d'entrepreneur, c'est-à-dire planifier leur création, leurs achats, prévoir de rembourser leurs dettes, mais aussi savoir faire un logo, un slogan, créer des publicités pour que leur entreprise de la matinée du 31 octobre se passe au mieux. Alors à l'origine, ça vient de la CCI qui venait à l'IFU pour permettre aux jeunes de faire, ça s'appelle d'ailleurs toujours le rendez-vous des petites entreprises. Et étant donné qu'ils ne pouvaient plus revenir une année, les jeunes voulaient quand même continuer. Du coup, ils m'ont demandé, parce que j'étais leur enseignante, de pouvoir s'inscrire. Donc on a commencé comme ça à faire des petites entreprises un peu improvisées jusqu'à ce que l'association se tienne, se crée. Et là, on est beaucoup plus organisé de façon à ce que ce soit vraiment tous les jeunes de l'IFU, qu'ils soient petits de 6 ans jusqu'à 18 ans, qu'ils puissent vivre cette expérience. Oui, bah, en fait, chaque année, on a 2 à 3 fois plus de personnes à chaque fois. La première fois, il y avait peut-être 30 entrepreneurs. La deuxième fois, ils étaient à peu près 60. La troisième fois, ils étaient inscrits à plus de 100. Et la troisième fois, c'était la première édition officielle de l'association. Cette année, c'est la deuxième édition de l'association. Et fort de notre succès de l'année dernière, nous nous sommes dit que c'était peut-être que c'était important qu'ils voient aussi des vrais entrepreneurs, d'où la naissance de ce premier carrefour de l'entrepreneuriat.
5: Est-ce que les enfants, voilà, dans les éditions précédentes, jouent bien le jeu?
1: Ah, ils sont très professionnels. La première fois qu'on l'a fait, il pleuvait, il y avait de l'orage. Ils ont tenu à tenir, enfin, à maintenir quand même cette édition. Et ils ont réussi à vendre beaucoup de produits. L'année dernière, tout le monde était vraiment ravi de ce qu'ils avaient pu voir et le contact qu'ils avaient pu avoir avec les enfants. Et d'ailleurs, certains sont peut-être timides, mais au fur et à mesure du temps, ils prennent de la confiance, ils osent aller vers les clients et ils reviennent avec un sourire encore plus énorme que quand ils sont arrivés. Eh bien, moi, je pense que les enfants, c'est notre avenir. Et donc, en dernier mot, je voudrais dire qu'il faut qu'on les encourage et que eux aussi, en retour, ils nous donnent beaucoup de courage pour continuer comme ça tous les jours.
2: Parmi les participants figurent également des enseignants venus chercher des idées pour préparer leurs élèves à cette aventure entrepreneuriale. Laurence Charrette, enseignante à l'école de Hapeta, explique sa démarche.
6: Je m'appelle Charrette Laurence, je suis enseignante à l'école de Hapeta et dans cette école, on a des CP CE1, CE2. Et donc, on s'est inscrite avec maîtresse Jeannette Céléphène et on a inscrit nos petits élèves aux petits entrepreneurs à la fin de l'année. Et donc, je suis là ce matin pour rencontrer les entrepreneurs de Djéhou et puis aussi pour pouvoir rapporter à l'école ce que j'ai vu parce que nos petits élèves ne peuvent pas se déplacer. Par rapport aux petits entrepreneurs, c'est particulièrement important. Déjà, au niveau des écoles, on a vu des élèves, nous, c'est la première année qu'on participe. Et on a vu des élèves enjoués, on a vu des élèves qui se sont impliqués dans le projet. Et puis c'est surtout aussi pour apprendre aux élèves que dans leur identité, ils peuvent s'y retrouver par rapport à une entreprise. Ils peuvent créer des choses et des choses qui sont liées à leur identité. D'où le titre qu'ils ont trouvé, les élèves de l'école, Djéhou, Pacifique, création avec un K. Alors dans notre entreprise, nos petits élèves vont travailler, comme on est sur l'environnement, ils vont travailler au niveau de tout ce qu'ils peuvent récupérer, les déchets, les bois morts, et nous allons créer des bijoux et des objets avec de la récupération. Ah, les enfants sont extrêmement heureux, ils jouent le jeu, ils ont compris ce qu'était une entreprise, comment est-ce qu'on devait la monter, parce que c'est tout l'enjeu en fait, si on veut demander aux enfants plus tard de créer leur propre entreprise, eh bien une entreprise c'est pas forcément un grand magasin, ça peut être quelque chose de très petit et c'est surtout quelque chose qu'on peut créer de ses propres mains. Avec ses propres idées. Et les enfants, ils sont incroyables pour ça.
5: Et là, les enfants créent eux-mêmes, mais avec du matériel de proximité.
6: Voilà, avec ce qu'ils vont trouver autour d'eux. Donc on va créer des bouquets de fleurs, on va créer des bijoux. On va créer à partir de boîtes, et puis de ficelles, et de coquillages, et de graines trouvées au bord des plages à Djéhou. Nous allons créer des pots, tout ça à destination de Noël, pour faire plaisir aux membres de notre famille.
5: Parce que souvent, on peut recycler des choses à la portée de tous et on peut créer divers objets.
6: Exactement. Les enfants ne savaient pas pour eux, ils vont jeter ou on va mettre au feu. La maîtresse d'à côté et moi-même, on a ce projet-là sur la protection de l'environnement aussi et le recyclage. Et donc, ils ont appris que tout ce qui fait leur environnement, on peut le réutiliser, qu'il faut arrêter. Et puis en même temps, ça nous permet aussi de lutter contre les abus de plastique. Il y a un gros enjeu ici sur Djéhou. Donc en fait, c'est les petits entrepreneurs, c'est tout ça. C'est pas que la création d'une entreprise, c'est tout ce qui va être dans l'environnement autour des élèves de Djéhou.
5: Et ça va leur préparer pour l'avenir, protéger l'environnement.
6: Tout à fait, parce que par exemple, et puis culturellement, c'est très important. Et quand on va mettre un K dans un titre d'entreprise, on a appris aux élèves que voulait dire ce K. Pourquoi on le remplaçait par un K? C'est l'identité Kanak. Et qu'est-ce qui fait votre identité? Donc tout ça, on va trouver. Qu'est-ce que vous avez autour de vous à la maison? Qu'est-ce qui fait l'identité Kanak? Et qu'est-ce qu'on pourrait créer à partir de tout ça? Donc, il va y avoir aussi de leur culture qui ramène à l'école, mais il y a aussi tous ces objets-là qui sont invasifs et qui nous viennent de l'extérieur, qui n'ont hélas plus rien à voir avec la culture. Écoutez, moi j'invite tout le monde à participer à ce projet de petit entrepreneur et j'invite tout le monde à se sensibiliser et puis à mettre la main à la pâte.
2: Je vous le dis en titre, Air Calin renforce sa flotte grâce à des partenariats stratégiques avec 3 compagnies françaises. L'objectif est clair, améliorer la fiabilité de ses avions, préparer l'arrivée de ses futurs appareils et renforcer les compétences de ses équipages. Premier partenariat avec Corsair, la compagnie française assurera désormais le suivi technique des Airbus A330neo d'Air Calin lors de leurs escales à Paris et supervisera les vols entre Paris et Bangkok. Les 2 transporteurs exploitent le même type d'appareil équipé des moteurs Rolls-Royce Trent 7000, ce qui facilite le partage d'expertise. Cet accord vient compléter le dispositif déjà mis en place avec Rolls-Royce pour disposer de pièces moteurs de dernière génération à bord des avions. Une organisation qui doit permettre de réduire les délais d'intervention en cas de panne et d'améliorer la régularité des vols. Deuxième axe de coopération, la formation des pilotes. Face aux tensions internationales sur le recrutement et la qualification des équipages, Air Cala étudie un partenariat opérationnel avec Air Corsica. Les deux compagnies disposent de flottes d'Airbus A320neo similaires. L'objectif est de mutualiser certaines formations, de partager des retours d'expérience et d'accompagner plus efficacement la montée en puissance des équipes. Les modalités de cette collaboration doivent encore être définies dans les prochains mois. Enfin, Air Cala prépare déjà l'arrivée de son premier Airbus A350-900, attendu à la fin de cette année. Pour former ses futurs pilotes instructeurs, la compagnie s'appuie sur French Bee, déjà expérimenté sur cet appareil. Après leur formation chez Airbus à Toulouse, les pilotes effectueront 3 mois d'immersion au sein des équipages de French Bee afin d'acquérir l'expérience opérationnelle nécessaire avant la mise en service de l'A350 en Nouvelle-Calédonie. À travers ces 3 partenariats, Air Cala entend sécuriser le développement de sa flotte, renforcer la disponibilité de ses appareils et garantir à ses passagers des vols toujours plus fiables, ponctuels et sûrs. La compagnie qui exploite aujourd'hui 2 Airbus A330neo et 2 A320neo prévoit d'accueillir 2 A350-900 dans les prochains mois pour accompagner le développement de son réseau international. Et à Dimbéa, les pelouses parfaitement tendues pourraient progressivement laisser place à une nature un peu plus libre. La commune expérimente en effet une nouvelle manière d'entretenir ses parcs et espaces verts. La gestion différenciée, une pratique déjà adoptée dans de nombreuses villes à travers le monde, qui vise à mieux protéger la biodiversité tout en réduisant les coûts d'entretien. Concrètement, il ne s'agit plus de tondre toutes les pelouses de la même façon. Désormais, chaque espace est entretenu selon son usage. Les lieux très fréquentés, comme les aires de passage ou les espaces de loisirs, continueront d'être entretenus régulièrement. En revanche, certaines zones seront tendues moins souvent afin de favoriser le développement d'une végétation naturelle et de créer de véritables refuges pour la faune et la flore. Cette expérimentation concerne notamment le parcours du cœur, le parcours Serge Agathe-Nérine, la plage de Nouré, la plaine de Tongué, les abords de la mairie du Nord, ainsi que le parc Fayard. La ville précise que les sentiers et les zones de circulation resteront parfaitement dégagées afin d'assurer le confort et la sécurité des usagers. L'objectif est avant tout environnemental. En laissant pousser les herbes et les fleurs sauvages, la commune espère favoriser le retour des abeilles, des papillons et d'autres insectes pollinisateurs, essentiel à l'équilibre des écosystèmes. Les graines produites par cette végétation profitent également aux oiseaux, tandis que les sols sont mieux protégés contre la chaleur et conservent davantage leur humidité. Cette couverture végétale améliore aussi l'infiltration des eaux de pluie et limite le ruissellement. La municipalité tient toutefois à rassurer les habitants sur la question du risque incendie. Les espaces situés à proximité des habitations, des axes routiers ou des secteurs sensibles continueront de faire l'objet d'un entretien régulier afin de garantir la sécurité de tous. Au-delà de l'aspect écologique, cette nouvelle méthode répond également à un enjeu économique face aux contraintes budgétaires que connaissent aujourd'hui les collectivités. La gestion différenciée devrait permettre de diminuer les dépenses liées à l'entretien des espaces verts. La ville de Dimbéa estime que les économies pourraient atteindre à terme entre 20 et 40% grâce à une réduction des interventions de tonte et de taille. Avec cette démarche, Dimbéa fait le pari qu'une nature un peu moins domestiquée peut offrir davantage de biodiversité, préserver les ressources naturelles et contribuer à un service public plus durable. Une évolution des pratiques qui pourrait à terme transformer le regard des habitants sur leurs espaces verts.
7: Le rappel des titres.
2: Fin de cette édition, je vous rappelle les principaux titres qui ont fait la une de ce journal. Le Monde d'Or renforce son soutien à la jeunesse. Une aide annuelle de 5000 francs viendra compléter le dispositif provincial Click et Move pour plus de 2200 collégiens et lycéens. À Djéhou, le marché des petits entrepreneurs a réuni porteurs de projets et chefs d'entreprise autour d'un carrefour de l'entrepreneuriat consacré au partage d'expériences, de conseils et d'idées pour favoriser la réussite des futures activités économiques. Air Calin renforce sa flotte grâce à des partenariats stratégiques avec 3 compagnies françaises. L'objectif est clair, améliorer la fiabilité de ses avions, préparer l'arrivée de ses futurs appareils et renforcer les compétences de ses équipages. Enfin, Dembéa expérimente la gestion différenciée de ses espaces verts pour préserver la biodiversité et réduire les coûts d'entretien. C'était nos matinales sur Radio Djido. Merci de m'avoir prêté attention. Je vous souhaite de passer une excellente journée sur nos ondes.

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0: Une belle immersion musicale, que ce soit dans le Pacifique, que ce soit dans notre pays ou en international, avec Alex. Bonjour Alex.
1: Bonjour Kenji.
0: Est-ce que tu vas bien?
1: Très bien. Tu m'as fait chanter.
0: Bah, je t'ai pas entendu en tout cas.
1: T'avais coupé les micros, mais tu m'as fait chanter. Tant mieux, tu m'as pas entendu parce qu'il va pleuvoir.
0: Ah non, dis pas ça, le soleil là il est en train de briller, c'est magnifique, ça fait du bien, plein de vitamine D pour recharger nos corps de sirènes et de sirènes.
1: Ah là là.
0: Nous vous invitons, famille, amis, fidèles de Radio Djido, à nous rejoindre à travers cette émission, cette plateforme, tous les matins du lundi au vendredi à partir de 8h jusqu'à 9h. Et Alex va vous donner le numéro suivant, c'est le
1: 36 70-01. C'est l'émission des Lady Live de 8h à 9h. L'émission du sourire et du plaisir.
0: Émission de divertissement ou bien où l'on vous propose d'oublier vos soucis du quotidien à travers vos coups de cœur, vos messages anniversaire. D'ailleurs, nous souhaitons un bon anniversaire, Alex, à toutes les personnes qui sont nées aujourd'hui, qui sont nés à 4
1: juillet. Non, 4 août.
0: Non, août.
1: Pardon.
0: Juillet, c'était hier. Alors, si déjà tu commences comme ça, mais qu'est-ce que ça va être le mois prochain? Donc, bon anniversaire à tous les natifs de ce jour et surtout, une bonne fête au Jean-Marie Vianney. À tous les Jean-Marie Vianney, bonne fête à vous, messieurs. Le 36-70-01 qui vous attend à vous, mesdames et messieurs, pour tous vos messages positifs à travers vos dédicaces, vos chansons, des groupes que vous voulez dédicacer à des personnes de votre entourage, des personnes que vous aimez, que vous chérissez. C'est le moment pour vous, parce que sur Radio Djido, on ne fait pas de coup de gueule, n'est-ce pas, Alex?
1: Exactement. C'est le moment d'oublier les claquettes.
0: Oh, toi et puis tes claquettes alors, hein. Je sais pas combien de paires t'as pu lâcher partout où t'es passé, mais...
1: C'est pour ça que tu es ma belle-sœur.
0: Pardon. Ah là là.
1: J'aime bien parce que le pardon il est sorti du cœur.
0: T'es un fou, toi.
1: Oh, mais j'assume.
0: Allez,
1: je suis pas un étalon, mais j'ai du talent.
0: Oh.
1: 36
0: 70
1: 01.
0: N'hésitez pas à venir nous rejoindre, Alex et moi, on vous attend sur cette plateforme. Et en attendant, vos appels, le groupe Jamas avec ce titre Pacifica.

0: Alex, on va s'écouter Pacifica après cet appel que nous prenons en ligne.
1: Tu leur dis bonjour.
0: Bonjour.
2: Bonjour, Rubé.
0: Mamie Simone.
2: Bonjour.
0: Toujours le sourire avec Mamie Simone.
2: Toujours le sourire avec moi.
1: C'est ce qu'il faut.
2: Je peux faire un petit coucou à tous mes enfants.
0: Oui.
2: Surtout à mon fils Harry. Il a 6 ans, je crois. Aujourd'hui, c'est son anniversaire. Ben, bon courage à lui. Et puis, la vie continue. Et puis, à tous mes enfants, à sa femme aussi, Magali, Lisa, Elisa, la piscine, et puis, voilà, sa parole. Namia, ça, c'est à puis, ma mère, puis, les enfants. Ça, j'oublie, si, quoi, puis, c'est bien, c'est son anniversaire hier. Et puis, à tous mes petits enfants et tous mes filles aussi, Jacqueline, Ian, Sicole, Jacqueline, Sofa, Médico, Kiki, Sadoutrié, Océane et puis Bruno, et puis Courage. Ben, je vais chanter à mon fils de son anniversaire.
0: Super. Okay.
2: Je vais chanter le château.
0: Allez.
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0: Olé, Simone Roy.
2: Merci beaucoup et joyeux anniversaire à mon fils Harry.
0: Joyeux anniversaire Henri. Casa.
2: Olé, tiens la patte.
0: Olé, tiens la patte, joyeux niveau.
2: Olé, tiens la patte, bon et puis courage à vous aussi. Allez, aussi.
1: Merci.
2: Ben, toujours le sourire avec moi.
1: C'est ce qu'il faut.
2: Olé, tiens ta patte.
0: Olé, tiens ta patte.
2: Allez, à demain.
0: Ça y est là, olé,
2: olé.
0: Trop bien, Mamie Simone. J'aime bien quand elle chante.
1: Il y en a qui ont du talent.
0: Devant le micro, Alex, s'il te plaît.
1: Il y en a qui ont du talent.
0: Ah oui.
1: Pas comme moi.
0: Ah, puis toi, tu as du talent, mais peut-être pour autre chose.
1: Ouais, voilà.

0: Nama.
1: J'ai vu, t'es en train de danser.
2: Bah, non, j'ai surtout chanté. Mais heureusement que t'as coupé les micros. Sinon, il va y avoir du tonnerre.

0: 36 70 01. Allez famille, amis, on vous attend. On vous souhaite bon courage où que vous soyez, tout corps de métier. À vous à la 491. On est avec vous, force et courage.
1: Il en faut du courage.

0: J'en profite pour souhaiter un joyeux anniversaire à Laurent Malaval, mm-hmm. s'il m'entend. Et juste une petite dédicace à... Trouve-moi une chanson avec du didgeridoo, je sais qu'il aime bien ça.
1: Ah, ah oui.

0: Pascal Henri Bimba Mouboum à 40-08.
1: Oh bien Alex. Très bien. Et tu as bien raison. Bim bam ou boum. Et qu'est-ce qu'on gagne en envoyant bim bam boum?
0: Tout en même temps.
1: ça fait beaucoup quand même, hein.
0: Ah, j'aimerais bien, moi. Hein.
1: Alors, mais dis à nos auditrices, dis-leur qu'est-ce qu'on gagne.
0: Bim, c'est 200 000 francs.
1: Mm-hmm.
0: Bam, c'est un Samsung S26.
1: Oui.
0: Et boum, c'est 500 000 francs en bon d'achat.
1: Yes. Comme les 200 000 francs, ce sont 200 000 francs de bon d'achat.
0: Oui.
1: Voilà. Pour ne pas mettre les gens à confusion, parce que sinon, ils vont penser que... Oh, on gagne 200 000 francs. Non, c'est 200 000 francs de bon d'achat à prévaloir à différents endroits de la place. Et puis, qui peut même servir à payer vos factures
0: oui,
1: aussi.
0: N'est-ce pas? Oui, je vais rien dire. Hein.
1: N'est-ce pas, monsieur Alex?
0: J'ai un chat dans la gorge.
1: Ah ben, chat alors.
0: Ah ben.
1: Et ça dwing dwing au standard.
0: Bonjour.
1: Bonjour.
2: Oui, bonjour.
1: Oh, bonjour, monsieur. Vous allez bien?
2: Oui, ça va. Vous allez bien?
1: Oui, ça va très
0: tranquille.
1: Bien, merci. On vous écoute, vous êtes en direct.
2: Oui, c'est pas... Bonne journée
1: à
2: Kanaki.
1: Oui.
2: C'est qu'à toute la population de Guapano. Sans oublier les malades dans les hôpitaux.
1: Merci.
2: Tous ceux qui travaillent dans les champs. Et puis bon courage à vous.
0: Merci beaucoup.
1: Merci beaucoup.
2: Bonne journée à tout le monde. Je peux avoir un morceau?
1: Dites-nous. Oui.
0: Dites-nous.
2: Grégory Isaac.
1: Ok. Pas de problème. On vous cale ça.
2: Ok, merci. Allez, bonne journée, bon courage.
1: Bonne
2: merci,
1: journée, allez. Également prudent sur la route.
2: Oui.
1: Ah, j'ai oublié de demander au monsieur s'il avait un titre en particulier de Grégory Isaac. Mais je pense que il doit nous faire confiance.
0: Montre-nous tes talents de fée pour choisir les titres.
1: Mais il n'y a pas de souci. D'ailleurs, tiens, un titre de Grégory Isaac très très connu. Que l'on s'écoute sans plus tarder.

0: Alex, nous avons quelqu'un en ligne.
1: Dis donc, dis bonjour. Allô.
0: Allô. Ah, c'est dommage.
1: Merci.
0: J'espère que ça va plaire à ton ami. C'est un groupe aborigène. Les Black Bala Music. Ah, et la personne, une autre personne en ligne, Dido Radio.
1: Bonjour.
0: Bonjour, bonjour.
2: Bonjour, ici l'avocate.
0: Oui, hey, Babou.
1: Madame l'avocate.
2: Ça va?
0: Oui, ça va, et toi?
2: Ça va très bien.
0: Alors, quoi de neuf, madame l'avocate?
2: Comme d'hab, vu qu'Alex ne chante pas, les nuages n'arrivent pas. Alors,
0: on t'écoute, ma soeur, t'es en direct.
2: Du coup, ce serait pour passer une bonne journée à toute la Tanaki, une bonne journée à toi et Alex.
0: Merci.
2: C'est surtout pour te dire que voilà, je suis à l'extérieur, je t'attends, j'ai besoin de. Qu'on se voit, il y a tout à te donner. En fait. Et puis, ben voilà, une bonne journée à tous ceux qui me reconnaîtront. Bonne journée à M. Arpin, avec Tommy. Et voilà quoi.
0: Mais.
2: Je pourrais avoir un morceau, s'il vous plaît.
0: Dis-moi tout.
1: C'est 5000, madame.
2: Eh, dis donc, c'est pas mal. En fait, je voudrais un morceau, pardon, de Apple Gabriel.
0: Apple Gabriel.
2: Yes, I'm still waiting.
0: Ok. Il n'y a pas de souci.
2: Ok.
0: Je te casse ça. Là, tu es devant, là?
2: Là, je suis devant.
0: Ok. Ben, à de suite, alors.
2: À de suite, ma soeur. Puis merci bien. Puis Alex.
1: Oui.
2: C'est pas trop les talents.
1: Ah là là.
2: Parce que les claquettes, je sais où je vais les retrouver. Ah, devant
1: non.
2: Allez, bisous, bonne journée à tout le monde.
0: Olé.
1: Olé.
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0: Et nous avons quelqu'un en ligne, Alex.
1: Il aurait dit bonjour.
0: Bonjour, bonjour.
2: Bonjour, Nino.
0: Bonjour, Chouerouat.
2: Allez, tout le monde, Amel.
0: Eh, Gachach Balahin, Amin Beg, et
2: Moyahi. Moyahi, rien à faire, il fait froid, mais ça va.
0: Tungala Jaye Jehu.
2: Là, il fait beau, un ciel bleu.
0: Ah, bien. Ça va réchauffer un peu, hein.
2: Mare ekologi api bozu memin la neveyat ka watin kunini na makanchile. Sur votre antenne.
0: Kaza. Ni naez gabe bozu.
2: Naez? Naez bozu. Dining. Il fait très froid ici à l'écou. Faut peut-être venir chercher du bois pour les vieux. C'est ça, c'est un petit morceau.
0: Oh, avec grand plaisir.
1: Avec plaisir.
2: Ouais, ben je dis ça à tous ceux qui me reconnaîtront ce matin. Plus particulièrement aux jeunes qui vont se marier pendant les vacances, là. La première semaine, la deuxième semaine de vacances. Je pense aux jeunes que j'étais faire la coutume avant-hier, hier, un jeune de Louis-Chilla, de Tchoulé, de Tignoti, de Hachao, de Rébéné, hier à Ouassagne, Nado, Tchapout, voilà. Sans compter celui de Doulou, un fils Capitro. La première semaine de vacances. Voilà. Alors, je voudrais dédier ce petit morceau à tous ces jeunes qui vont se marier pendant les vacances et surtout donner un très bon courage aux personnes qui s'occupent de ces mariages. C'est parti?
0: C'est parti.
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0: سامي. Là, je vais à Naman. C'est une nièce à nous de Doudou qui s'est mariée à Naman. C'est la famille Kitchen.
1: Ok.
0: Voilà. Ah oui?
1: Aïe. Vous l'avez dit à quoi de Gwenny Baïfé?
0: Il y a une méga salade.
1: Kaloy.
0: Et la bonne journée à tous.
1: Bonne journée, fait Gwenny Baïfé. Vous l'avez dit à quoi de Gwenny Baïfé?
2: De Ménard. Voilà nous là.
1: 8h45 minutes.
3: Déjà.
1: Eh ben oui. Comme quoi, quand on passe un bon moment, eh bien, on ne voit pas le temps passer tout simplement. À 9h, nous avons un autre rendez-vous, Alex. Quel est-il?
3: Le flash info.
2: Ses yeux me font peur.
3: Si je ne m'abuse.
2: Son sourire me fait décoller.
1: Le flash info, ça sera avec Naida Wamai.
2: Le rôle, mon corps commence à s'emballer. Il me regarde.
3: Oh, si. Mon corps commence à s'emballer.
1: Oh là là, oh là là là là.
2: La nuit peut pas.
1: Entre les claquettes, le corps qui s'emballe.
2: Laisse ton corps guider.
1: Attends, je vais aller chercher un défibrillateur.
2: Tout bas, le feu monte déjà.
3: Va, je t'attends.

0: et sa douing-douing au standard.
1: Il aurait dit bonjour.
0: Bonjour, bonjour. Nénès. Tu vas bien, Nénès?
2: Bonjour, ça va?
0: Oui, et toi?
2: Ah, ça va, tranquille.
0: On t'écoute, Nénès.
2: Oui, c'est Alex qui a ramené le soleil.
0: Ah, oui, oui, oui, oui, c'est lui.
2: Avec le beau frère qui vient de chanter, ils ont ramené le soleil.
0: Et bien, il a...
2: Ok, ben, bonjour à le beau frère qui vient de chanter, là. Il a bien chanté. Et tous ceux qui me reconnaîtront. Et aussi à tous les adhérents de l'AVH. Bonne journée à eux et bon courage à eux. Et aussi à la petite famille à Tchapout. Bon courage à eux. Bonne journée à eux. Et aussi à les ambulanciers d'Indéal. Bon courage à eux. Et bonne journée à eux. Et aussi à les arrêts de Villaville. Bon courage à eux. Bonne journée à eux. Et aussi à l'ange de Saint-Étienne, de Tibor. Bon courage à lui et sa fleur de Taourou. Et aussi à notre président Jean-Mi. Et aussi à la bande de Kondas, la bande de Tétanker. Bon courage à eux. Et aussi à des petits frères qui sont au jardin, là, JB. Et aussi à vous deux, Tendi et Alex.
0: Olé, voilà, Nénès.
2: Bonne journée à vous deux.
0: Olé, Tinénès.
2: Olé. Ok, un petit morceau.
0: Oui.
2: Niminang. Comme d'hab.
0: Eh ben, il y en a des Niminang pour toi. Caloy.
2: Ok, et bon courage à Achoué aussi. Bonne journée à lui.
0: Olé.
2: Ok.
0: Ok. On était à Tchapouat.
1: Bonne journée.
0: Bonne journée. Bonne journée, Nénès.
2: Ok. On en son bouche sans pause.
0: Et ça me fait quelque chose. Et c'est à 9h15 que vous allez retrouver votre émission Environnement avec Jesse Gop, votre émission Goïfa.

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2: Petite dédicace.
0: Petite dédicace, eh bien, à vous qui nous écoutez en ce moment même sur la bonne fréquence. On envoie la sauce.

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0: coucou à toutes les mamans qui sont à la maison, hein, qui font le travail, parce qu'il y a du boulot à la maison. Tu disais, Alex...
1: Tu peux faire quelque chose?
0: Dis-moi.
1: J'ai mal au cœur.
0: Je t'ai dit, je vais aller chercher le défibrillateur.
1: Dépêche-toi, j'attends, je vais faire un arrêt cardiaque.
0: Oh là là, pauvre chouchou, bah. Attends, on va appeler Sabrina.
1: Au secours. Ça danse
0: et ça me fait quelque chose. Jean-Mi, si tu écoutes, Alex, il se sent pas bien. Christophe, si vous écoutez, venez secourir Alex parce qu'il se sent vraiment pas bien.
1: Non, j'attendais une jolie femme, mais bon.
0: Ah bah, en plus, t'es exigeant. On essaie tous de te sauver et toi, t'es exigeant. Mais on va jamais gagner la guerre avec toi.
1: Quand il va y avoir une jolie femme devant moi, je vais être sauvé naturellement.

0: En fait, Kenji, tu lui as demandé?
1: J'ai demandé à qui que quoi?
0: Mais tu as oublié.
1: Mais à qui que j'ai demandé à qui que quoi?
0: Pour le... Enfin bref.
1: Mais de quoi est-ce que tu parles, Alex?
2: Jusqu'au soleil.
0: Bah pour le truc que je t'avais demandé.
1: Tu as demandé le truc que je t'avais demandé?
0: Oui.
1: Oh là là là là là là.
0: T'as pas compris.
1: Mais il faut comprendre, hein, le... Faut décoder tout ça, là.

0: week-end de Ménard.
1: Encore une fois, bon anniversaire à tous les natifs de ce jour.
0: Massine, lance la cadence.
2: Non, pas 4 juillet, mais 4 août.
1: Oui, oui, quand même. Quand même, Alex, oui. Parce que toi, t'es revenu au mois dernier.
2: Oui.
0: Ses yeux me font perdre le contrôle.
1: Allez, on vous propose de terminer cette émission. Merci à toutes les personnes qui ont pris le temps, qui ont pris le soin de nous appeler à travers cette émission dédiée live. Alex, merci à toi.
2: Mais de rien.
1: On se retrouve demain. Non, tu ne seras pas là demain.
2: Non, je ne suis pas là demain.
1: Donc on dit à vendredi alors.
2: Mais malheureusement, vous ne retrouvez que la semaine prochaine.
1: Ah, tu ne seras pas là vendredi non plus.
2: Ben non, je t'avais prévenu.
1: Ah oui, c'est vrai. Quand il me prend dans ses bras, vous êtes tous des déserteurs.
2: Non.
1: En tout cas, merci à toi.
2: Mais de rien, je vais t'appeler pour t'embêter.
1: Allez, on termine cette émission avec ce titre de mon beau, monsieur Wamina Robert. Avec ce titre Chabiré.

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0: En espérant que ça roule tranquille pour vous également, place au Flash Info et c'est avec Naida Wama. Et bonjour Naida.
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3: Oui, bonjour Nella, bonjour Alec, bonjour à tous. Le Flash Info, le Mondor renforce son soutien à la jeunesse. La commune rejoint officiellement le dispositif provincial Click and Move en accordant une aide complémentaire de 5000 francs à chaque bénéficiaire. Plus de 2200 collégiens et lycéens du Mondor pourront ainsi profiter d'un soutien financier pour accéder à des activités sportives, culturelles ou artistiques. Cette convention signée entre la province sud et la municipalité vise à lever les freins financiers et à encourager les jeunes à s'investir dans des activités favorisant leur épanouissement. À Djihou, l'entrepreneuriat des plus jeunes est à l'honneur en préparation du rendez-vous des petits entrepreneurs prévu le 31 octobre. Un carrefour de l'entrepreneuriat réuni pour porteurs de projets, chefs d'entreprise et enseignants. Cette rencontre a permis de partager conseils, expériences et bonnes pratiques afin d'accompagner les jeunes de 6 à 17 ans qui créeront le temps d'une journée leur propre activité commerciale. L'objectif est de développer l'esprit d'initiative et de donner aux futurs entrepreneurs les clés de la réussite. Air Calin poursuit la modernisation de sa flotte en nouant 3 partenariats stratégiques avec des compagnies françaises. Un accord avec Corsair permettra d'améliorer le suivi technique des Airbus A330neo lors des escales à Paris. Une coopération est également à l'étude avec Air Corsica pour renforcer la formation des pilotes sur les A320neo. Enfin, French Bee accompagnera la formation des futurs instructeurs appelés à exploiter les Airbus A350-900, dont le premier est attendu dans le pays d'ici la fin de l'année. Ces accords doivent améliorer la fiabilité des appareils, renforcer les compétences des équipages et garantir des vols toujours plus sûrs et ponctuels. À Dembéa, la commune expérimente une nouvelle manière d'entretenir ces espaces verts avec la gestion différenciée. Certaines pelouses seront désormais tondues, mais fréquemment, afin de favoriser la biodiversité, protéger les insectes pollinisateurs et préserver les ressources en eau. Les secteurs les plus fréquentés continueront toutefois d'être entretenus régulièrement afin d'assurer la sécurité du public. Cette démarche environnementale devrait également permettre de réduire les coûts d'entretien de 20 à 40% à terme. Et dans la région, au Tonga, le Parlement a officiellement pris acte de la démission de 2 députés reconnus coupables de corruption électorale. Il s'agit de Semisi Sika, député de Tonga Tapu 2 et ancien ministre des infrastructures et du tourisme, et de Latai Fainata Tangimana, député de Niua 17 et ancien ministre des Finances. Leur départ entraîne l'organisation prochaine d'élections partielles dans leur circonscription. La commission électorale attend désormais la publication du décret électoral afin de fixer les dates du scrutin. Les 2 anciens élus condamnés pour des faits de corruption liés aux élections générales de 2005 sont inéligibles pendant 5 ans, conformément à la législation tongane. D'autres circonscriptions pourraient également être concernées si des condamnations similaires sont confirmées. Voilà pour le Flash Info ce matin. Merci à vous de l'avoir suivi. Bonne journée à tous.
0: Merci Naïd pour ce flash info. Le prochain rendez-vous avec notre équipe de la rédaction, c'est à 12h pour l'édition de la mi-journée.

0: Kanakiman Pays Bozou, bienvenue dans Goïfa, notre rendez-vous avec l'environnement sur Radio Dido. Et si nos déchets devenaient une richesse pour la Kanaki Nouvelle-Calédonie? Chaque jour, des tonnes de déchets organiques finissent encore à l'enfouissement, alors qu'ils peuvent être transformés en compost ou en engrais naturels au service de notre agriculture. Depuis plus de 10 ans, la société Objectif Zéro Déchet, OZD, démontre qu'une autre voie est possible en valorisant localement les déchets verts, les restes alimentaires et les résidus de poissons. Un geste qui contribue à réduire notre impact sur l'environnement, à préserver nos ressources et à soutenir les producteurs du pays. Trier ces déchets, privilégier les produits fabriqués localement et encourager l'économie circulaire sont autant d'actions qui participent à construire une Kanaki Nouvelle-Calédonie plus durable. La directrice de la société Objectif Zéro Déchet nous explique comment chacun peut devenir acteur de cette transition écologique.
1: Bonjour à toute l'équipe de Radio Dido déjà et à tous les auditeurs. Donc moi je suis Madame Valérie Tini, je suis gérante au fait de la société OZD depuis une douzaine d'années. Et comment la société OZD a pour but au fait la valorisation des organiques à destination au fait des aménagements paysagers, de l'agriculture, de la reforestation et d'autres possibilités en fait locales.
0: D'accord. Comment est née l'idée de créer cette entreprise?
1: Alors l'idée, elle est née il y a à peu près 15 ans en fait, à la suite d'une conversation que j'avais eue avec un monsieur qui avait développé en fait le même système sur l'Europe et qui que j'avais interrogé parce que nous avions des flux de déchets organiques qui devenaient de plus en plus importants et nous cherchions une solution.

0: en fait de revalorisation locale de ces flux.
1: Quel problème souhaitez-vous résoudre en Nouvelle-Calédonie en lançant cette activité OZD, je le rappelle, a été créée en 2014 pour développer une filière locale de valorisation des déchets organiques, jusque-là principalement exportée ou enfouie.
0: Tout à fait. En fait, le bénéfice est double, c'est-à-dire qu'en fait, le but était d'arriver justement à faire reculer les tonnages d'enfouissement, tout en apportant en fait à la Calédonie un produit normé, un produit fiable et un produit qui s'adapte à tout type de sol calédonien, parce que nous avons une spécificité en fait de nos sols, c'est que nous avons des différences totales de structure des sols. Que ce soit dans le nord ou le sud ou de l'est à l'ouest. Donc en fait, le but c'était d'arriver à produire quelque chose qui permette en fait aux Calédoniens de planter, d'avoir des résultats en fait dans leur culture avec les déchets locaux. Donc on a développé toute une partie technique d'accompagnement aux agriculteurs, aux maraîchers, enfin vraiment pour tout type de culture, et on a conçu un produit qui puisse répondre en fait à tout type de sol. On a une problématique avec nos sols en Nouvelle-Calédonie, d'abord parce qu'ils sont très ferreux, puisque en fait on a des taux de métaux lourds en fait très élevés dans nos sols, et on a également une problématique liée à des sols argileux, des sols sableux, des sols en fait au pH soit alcalin, soit acide, qui ne permettent pas d'avoir une optimisation de nos cultures.
1: Alors aujourd'hui, quel type de déchets récupérez-vous au quotidien et comment ces déchets sont-ils transformés en compost ou en engrais?
0: Alors, en fait, on a plusieurs flux, puisqu'en fait, on va transformer à la fois les déchets verts, les déchets de papier, les déchets, les biodéchets, ce qu'on appelle les biodéchets, c'est toute la partie fermentescible, c'est-à-dire les déchets de coupe de poisson, les déchets, enfin vraiment, c'est très vaste en matière d'apport. Et on va les transformer en, alors vous dites compost, moi je dis amendement parce que c'est un peu au-delà du compost. Le compost, vous pouvez broyer du déchet vert et vous avez du compost. Ça va vous apporter en fait de l'azote et de la matière carbonée dans le sol. Nous, on va réaliser en fait des amendements organiques. Donc, comme son nom l'indique, ils sont faits pour amender le sol, c'est-à-dire ils vont apporter. C'est un produit qui est complet, qui va apporter en fait tout ce qui manque à la plante et tout ce qui manque en fait au sol pour se nourrir. Donc, on aura un produit qui est beaucoup plus complet avec des valeurs d'oligo-éléments plus élevées que dans un compost classique de déchets verts, par exemple. Et là, on va permettre au sol de se restructurer.
1: Alors aujourd'hui, on va dire combien de temps faut-il pour transformer un déchet organique en un produit utilisable par les agriculteurs?
0: Alors nous, ça va très très vite, puisque en fait on est dans un système de production mécanisé en machine. Donc on peut produire de 12 à 25 tonnes toutes les 48 heures. On a donc ce produit, une fois sorti, bon, il sort quand même à très haute température, puisqu'en fait il va se dégrader en accéléré. Donc forcément, il va sortir entre 60 et 70 degrés. Il faut à peu près une semaine pour qu'il redescende en température à cœur et qu'il soit utilisable au fait en sol, parce que si on le posait tel quel chaud, il brûlerait en fait les racines. Donc on va le laisser refroidir, ce qui va nous permettre pendant ce temps-là d'analyser en laboratoire au fait le fait que le produit est conforme à la vente. Et au bout d'une semaine, il est utilisable en plein champ, comme il peut être utilisable en rempotage, en piquage de semis, enfin vraiment tout type d'utilisation.
1: Madame Tini, quels contrôles garantissent aujourd'hui la qualité de vos produits, tout en sachant que l'entreprise met en avant une certification AFNOR et des produits destinés à l'agriculture biologique ou
0: Tout à fait.
1: raisonnée?
0: Alors, en fait, on a plusieurs certifications. C'est-à-dire, en fait, nous, on suit. Il faut savoir qu'en Nouvelle-Calédonie, malheureusement, il n'y a pas encore de normes concernant en fait les amendements organiques, puisque c'est quelque chose qui n'avait pas eu de précédent en fait avant les 10-15 dernières années. Nous, on s'est attaché à suivre la norme déjà européenne en fait des amendements organiques pour pouvoir justement garantir à notre clientèle un produit conforme en fait à l'alimentaire. Donc on suit déjà cette norme d'origine dans les formulations qu'on va faire de nos amendements. Une fois que le lot est fait, chaque lot est analysé en laboratoire auprès de l'Institut Pasteur, où là, on va vérifier en fait l'hygiénisation du produit, c'est-à-dire sa montée en température et la destruction en fait des mauvaises bactéries, tout en conservant les bonnes. C'est pour ça que l'amendement monte en température entre 60 et 80 degrés, ce qui garantit en fait de tuer les pathogènes comme les salmonelles et autres pathogènes, tout en gardant les bonnes bactéries en fait à l'intérieur de l'amendement qui vont permettre sa dégradation progressive dans le sol. Par ailleurs, ça on parle là des amendements qui sont les plus utilisés en fait, on va dire comme substrat du sol, comme premier traitement du sol. Ensuite, pour ce qui est des engrais, on a souvent les agriculteurs nous demandent une analyse complète. Donc là, par contre, pour les engrais, on va envoyer en fait un échantillonnage en fait sur l'Europe et on va attendre 5 semaines en fait pour recevoir en général les résultats. Où là, on va avoir les valeurs NPK, donc les valeurs nutritionnelles au fait de l'amendement, et les valeurs en métaux lourds. Donc ce qui va permettre de garantir qu'on va pas rajouter en fait des polluants dans le sol. D'ailleurs, le but c'est pas de vous rajouter de l'arsenic, c'est pas de vous rajouter du mercure en fait dans vos sols. C'est d'avoir un produit qui justement dilue les métaux lourds qui sont déjà présents dans nos sols. Donc ça c'est une garantie supplémentaire en fait pour nos clients. Par ailleurs, on va effectivement faire une gamme de produits qui s'appelle l'Orgacal, qui lui est destiné à l'agriculture biologique. Donc là, on est certifié, donc on suit la certification EcoCert qui a été dispensée par l'AFNOR, avec soit une revue documentaire si nous n'avons pas produit dans l'année de l'Orgacal supplémentaire, soit un audit qui est réalisé en fait par EcoCert annuellement et qui va contrôler qu'en fait les apports en fait qu'on va mettre dans notre engrais sont conformes en fait à la norme biologique. Donc parce qu'il y a toute une liste de produits qu'on ne peut pas intégrer en fait dans le bio. Donc là, ça va garantir en fait à notre client, c'est pour ça qu'on est éco-certifié bio, notamment sur l'orgacal, pas sur les autres puisque ce sont des produits faits naturellement, mais où il n'y a pas une contrainte au fait du bio comme dans l'agriculture biologique, puisque dans l'agriculture biologique, pour être biologique, il faut avoir des intrants certifiés bio. Donc là, on va garantir à notre client qu'en fait, le produit est fait conformément à son besoin ensuite de certification en sortie de produit.
1: Alors aujourd'hui, vous avez évidemment des principaux partenaires, les collectivités, les entreprises, les restaurants, les agriculteurs. Alors ça fait un moment que vous exercez. Quel impact votre activité a-t-elle sur la réduction des déchets enfouis et en quoi votre travail contribue-t-il aujourd'hui à l'économie circulaire en Nouvelle-Calédonie?
0: Alors, en question d'économie circulaire, ben nous sommes totalement dedans puisque nous sommes dans la production, enfin l'économie circulaire de proximité, c'est-à-dire que nous utilisons les produits, les déchets locaux pour les transformer localement et les remettre en fait sur le marché local. Le but c'est pas d'exporter en fait nos engrais et nos composts, c'est de les utiliser localement. En ce qui concerne en fait l'impact, malheureusement par rapport à ce que nous pourrions produire. Nous sommes encore limités, un, par le marché sortant, parce que effectivement il faut que les gens prennent conscience qu'en fait il y a d'autres façons de cultiver qu'en chimique déjà, donc c'est toute une éducation à reprendre, que il est possible de faire des mix, c'est-à-dire organique et chimique, que il est possible d'adapter sa culture en agriculture raisonnée, justement en intégrant l'organique à l'intérieur. Enfin voilà, c'est toute une éducation qui malheureusement prend du temps. Il faut que les gens soient convaincus, parce qu'on a toujours en fait en tête cette mauvaise image en fait, c'est qu'à partir du moment où on produit localement, c'est pas de qualité. Alors que justement, il faut savoir qu'en Nouvelle-Calédonie, on nous demande 10 fois plus de suivi, aussi bien ICPE, c'est-à-dire installation classée pour l'environnement, aussi bien en ce qui concerne, on va nous demander à nous en fait de fournir des documents qui ne sont même pas demandés en fait aux produits qui sont importés. Donc à la rigueur, je vous dirais que nos produits sont plus de qualité que souvent que ce qu'on reçoit de l'extérieur. Sauf que les gens ont une idée en fait de la production locale qui est faussée par rapport en fait à des productions en fait qui sont faites il y a 20-30 ans qui n'avaient pas en fait toutes les demandes successives de normatives en fait qui ont été mises en place entre-temps. Il faut enlever de l'idée des gens qu'en fait les produits qui sont faits localement ne sont pas de bonne qualité. Au contraire, je pense que on a beaucoup plus de contraintes. Alors après, je ne vous dis pas que toutes les sociétés jouent le jeu, hein. Je dis simplement que nous on s'attache justement à offrir à nos clients de la qualité parce que on ne veut pas perdre aussi en crédibilité. Nous on est des locaux, on veut travailler en fait pour le marché local, on veut produire en fait pour la Nouvelle-Calédonie. Donc le but, ça n'est pas sur 5 ans et puis on repart. On est là vraiment pour que ça fonctionne. D'ailleurs, ça fait 12 ans que la société est en place et on est là en fait pour apporter justement des solutions locales à notre culture. Ensuite, il y a cette problématique. Et deuxièmement, il y a aussi la problématique, comme vous disiez, en fait, on travaille avec des collectivités, pas tant que ça, malheureusement. On aimerait travailler plus avec des collectivités. Par contre, c'est compliqué. On travaille plus souvent, en fait, avec des privés, plus souvent, en fait, avec les agriculteurs en direct, plus souvent avec des partenaires, en fait, qui sont vraiment proches de nous, parce que nous, on fait partie, par exemple, du réseau Valorga, qui est un cluster, en fait, dédié à la production de matières organiques. Travailler plus, et c'est des fois très compliqué, même pour le cluster, de faire comprendre en fait aux institutions la nécessité d'utiliser les produits locaux et la nécessité d'utiliser de l'organique. Donc on aimerait justement travailler plus souvent avec les institutions, on ne demande que ça. Il y a assez de marchés, je pense, sur la Nouvelle-Calédonie, et assez de projets et de choses en fait qui se mettent en place pour nous permettre en fait de travailler. Malheureusement, on est loin encore d'atteindre nos possibilités annuelles de traitement. Avec un module, on peut traiter à peu près 2000 tonnes de matière par an. On oscille entre 700 et 1 tonne en fait annuelle. Donc on est bien loin en fait de la production maximale. Le besoin en fait en organique du territoire, il est de 4000 tonnes par an. Donc en fait, en rajoutant les autres producteurs en fait de matière organique, on pourrait répondre à la totalité du marché calédonien. C'est juste que jusqu'à présent, on se bat un peu pour être reconnu, la problématique de l'absence de normes en fait sur notre territoire est une barrière supplémentaire, puisque on n'a pas de cadre qui permet, par exemple, dans les marchés publics, de dire, ben voilà, je veux utiliser, en fait, pour ce marché, un produit de telle catégorie. Donc, puisqu'il n'y a pas de catégorisation. Voilà, donc en fait, la problématique, elle est générale. C'est un peu, c'est très difficile, en fait, c'est un parcours. Il faut savoir que le recyclage en Nouvelle-Calédonie, parce que moi, je suis aussi gérant d'autres structures dans le recyclage, le recyclage en Nouvelle-Calédonie, malheureusement, n'évolue pas comme il devrait évoluer, parce qu'il y a une incompréhension aussi de nos institutions. Voilà. Donc, oui, je vous dirais, on aimerait tellement, en fait, que justement, être, ne serait-ce que dans des réunions de travail, ne serait-ce que, dans l'évolution, en fait, de tout ça, on aimerait être présent, on aimerait participer, en fait, au développement de cette filière qui est très importante, parce que elle représente quand même plus de 40-50 000 tonnes de déchets en fait qui sont enfouis chaque année. Donc on a 10 000 possibilités et on a justement cette absence, on va dire, d'accompagnement et d'aide de nos institutions. Alors ce que je peux comprendre, parce qu'en fait ce sont pas des gens en fait de cette branche là, donc ils ont du mal à percevoir en fait où on veut aller. Mais il y a une incompréhension souvent entre les privés et l'institution, justement, dans le recyclage. Donc oui, on espère travailler de plus en plus avec l'institution, ne serait-ce que dans les marchés de fourniture, d'amendement, de reforestation et autres, on pourrait répondre en fait largement en fait à la demande. Et là, je ne parle pas que d'OZD, je parle des structures de valorisation organique en général. Après, autant dire aussi que c'est mon avis personnel, ce que je reproche aussi aux institutions, c'est que souvent ils vont démultiplier en fait le nombre de projets au lieu d'utiliser ce qui est déjà en place. Par exemple, on va avoir des dizaines de projets qui vont sortir dans l'organique sur une matière, sur deux matières, sur trois matières, alors qu'il y a déjà des sociétés, des structures en place. Il faut savoir qu'il y a quand même 8 plateformes de co-compostage en Nouvelle-Calédonie. On n'est pas la seule. Nous, on est la seule société de co-compostage, en fait, totalement mécanisée. Mais il existe d'autres plateformes. Et au lieu, justement, d'utiliser ce qui est en place, de catégoriser, en fait, les matières pour pouvoir les utiliser dans tel ou tel type de chantier institutionnel, on va financer d'autres projets, en fait, en organique, sachant que, de toute façon, au bout d'un moment, on n'aura pas assez de matières pour tout le monde. Donc, c'est un peu l'incohérence, au fait, de la synergie qui n'existe pas, en fait, entre les différents bureaux. Au lieu d'avoir une vision globale, en fait, d'où on veut amener la Calédonie, chaque bureau va travailler, en fait, sa partie, sans prendre en compte, au fait, de ce qui se passe dans le alors, on est invité régulièrement au schéma directeur des déchets. Malheureusement, on s'aperçoit, en fait, sur le terrain, qu'il y a une incohérence, au fait, entre ce qui est fait. Donc voilà, donc ça, c'est les problématiques qu'on rencontre régulièrement avec les institutions. Donc c'est pour ça que je vous en parle, parce que effectivement, si le message pouvait passer, ça, je pense que ça aiderait, en fait, beaucoup de structures, en fait, comme la nôtre. On a laissé mourir, malheureusement, des projets qui étaient déjà sortis en matière d'organique et qui n'ont pas pu tenir parce que faute de travail, faute de marché, faute de tout ça. Donc c'est dommage, on a des structures qui existent. On a des structures, des normes, en fait, à mettre en place pour catégoriser les produits et leur permettre, en fait, d'avoir chacun un marché. Et on continue, en fait, à créer d'autres structures, en fait, dans les mêmes débouchés. Donc, pour nous, il n'y a pas de cohérence, en fait, dedans.
1: Voilà. Ouais, un constat aussi, madame, vous avez raison, madame Tini, on observe beaucoup de clusters se sont créés depuis. On n'accompagne pas l'existant pour faire évoluer. Voilà, bref, aujourd'hui qu'il y a la manne financière qui est déversée.
0: Alors là où je vous rejoins, en fait, c'est qu'effectivement, la démultiplication des structures dans un même secteur, c'est pas cohérent non plus. Ouais. Pour nous, en fait, tous ces clusters, enfin la plupart de ces clusters pourraient être rassemblés dans un concept global d'économie circulaire. Là-dessus, je vous rejoins. Après, je vais pas taper sur l'institution parce que de toutes les façons, ils font ce qu'ils peuvent avec ce qu'ils ont et quelquefois ils savent pas trop dans quel sens le prendre. Mais voilà. Donc je suis d'accord avec vous là-dessus.
1: Alors aujourd'hui, quel retour, parce qu'on a parlé de vos partenaires, retour recevez-vous, notamment des agriculteurs qui utilisent vos composts et en fait, les produits fabriqués localement que vous avez fabriqués, permettent-ils de réduire le recours aux engrais importés?
0: Alors, je pourrais pas vous dire parce que malheureusement, on n'a pas comme client tous les agriculteurs. Mais effectivement, ceux en fait avec lesquels on travaille depuis plusieurs années, ils ont réduit des trois quarts, voire même complètement, quasiment arrêté le chimique. Notamment, je pense à un agriculteur en particulier sur Boulou Paris avec qui je travaille depuis plusieurs années, qui lui a quasiment passé toute sa culture en fait en organique. Donc, il utilisait déjà peu de chimique, mais on va dire qu'il a quasiment arrêté le chimique, en fait, depuis qu'il utilise l'organique. Donc oui, il y a possibilité de réduire de moitié, voire des trois quarts, en fait, l'apport de chimique. C'est le but aussi de ces produits, c'est d'arriver à convaincre qu'on peut produire aussi bien, voire mieux, avec de l'organique qu'avec du chimique.
1: Alors, quelles sont aujourd'hui les principales difficultés que rencontre votre entreprise et aussi, est-ce que les Calédoniens traitent-ils suffisamment leurs déchets organiques?
0: Alors, pour ce qui concerne les déchets organiques, nous, il faut savoir que nous, on est rattaché à notre maison mère, qui est la société Ecotrans, qui est collecteur, en fait, de déchets depuis 21 ans et qui, elle, a mis en place, en fait, des systèmes de tri, en fait, des déchets qui nous permettent d'avoir de la matière qui est conforme, en fait, à son recyclage. Donc en fait, on n'a pas de difficulté, on va dire, nous, en ce qui nous concerne, avec la matière qui nous est apportée, puisqu'elle répond à une charte avec nos clients, puisqu'on travaille directement en fait avec les producteurs de déchets. L'entrée de matière correspond à une charte au fait d'entrée qui permet aux producteurs de déchets de savoir exactement ce qu'on lui demande pour avoir en fait un déchet conforme en fait au recyclage. Donc, on n'a pas de difficulté à ce niveau-là. Je pense que la difficulté est plus du côté en fait du tri qui est exercé par l'institution, puisque là il faudrait un accompagnement. Je sais pas si il est prévu en fait dans la mise en place qu'ils font, mais il faut quasiment accompagner en fait le producteur de déchets. Et c'est là en fait où il faut vraiment maîtriser la filière du début à la fin, c'est-à-dire que l'aval c'est bien, mais il faut déjà prévoir l'amont. C'est-à-dire accompagner en fait le producteur de déchets à comprendre en fait comment il peut comment agir en interne pour nous permettre en fait de recycler son déchet, parce qu'il a tout intérêt à le faire étant donné que le recyclage lui coûte moins cher que l'enfouissement. Donc voilà, c'est tout un accompagnement, toute une sensibilisation de départ. Alors nous, on a la chance d'avoir des clients qui sont très réceptifs, puisque alors ils sont réceptifs à la fois sur le plan environnemental, mais aussi sur le plan économique, parce que comment ils comprennent en fait quel est l'intérêt pour eux de faire du tri, et ce qui nous permet d'avoir nous des matières en fait en sortie fiables.
1: Alors aujourd'hui, on va peut-être terminer sur ça, vos projets pour les prochaines années, et voyez-vous de nouvelles filières de valorisation des déchets qui pourraient être développées ici ?
0: Alors, il y a énormément de filières possibles dans divers secteurs d'activité. Nous attachons vraiment à ce qui est DIB en général, donc déchets industriels banals. Donc on a effectivement une filière en fait pour le plastique et le verre, on en a une pour le carton papier et une en fait pour les organiques. Il y a énormément de possibilités. Après, toujours pareil, pour monter une filière, il faut préparer l'amont. Et la montée des filières pour ne pas avoir d'exutoire en sortie du produit, il n'y a pas d'intérêt. C'est d'ailleurs beaucoup de projets en fait tombent à l'eau parce que il n'y a pas de marché sortant. Il faut le plus important, et c'est là où l'institution peut rentrer en jeu, c'est de créer le marché sortant. C'est-à-dire qu'elle a des besoins, l'institution a des besoins à grande échelle et qui permettrait à des structures comme les nôtres ou à d'autres structures d'avoir des produits en fait qui seraient vendables en fait sur le marché calédonien. C'est à l'institution, on va dire, de faire la démarche d'amener en fait à créer ce besoin, puisque les structures existent, comme je vous dis, faut-il encore les utiliser.
1: Un message aux Calédoniens concernant la gestion des déchets aujourd'hui.
0: Alors, en fait, mon message c'est double, c'est-à-dire effectivement il faut trier, effectivement il faut prendre conscience que notre déchet n'est pas en fait perdu, qu'il est une matière valorisable et qui peut être utilisée pour en faire un produit fini. Donc il faut redonner en fait de la valeur à ce que nous jetons, parce que là pour l'instant en fait, enfin moi ce que je reproche un petit peu, c'est que les gens en fait ont tendance à dire ah ben c'est plus mon problème parce que je l'ai jeté sur le bord de route. Non, les déchets sont un problème parce que gérer en fait du déchet dans la nature, ça coûte 10 fois plus cher que de le mettre en fait au recyclage dès le départ. Donc déjà ce message-là, et en deuxième partie, je dirais consommer local, parce que vous avez des produits qui sont conformes au fait à la consommation locale, et en plus de ça, c'est créateur d'emplois, ça fait fonctionner les caisses locales. Ça fait, enfin, on a tout à gagner en fait à consommer localement, même si c'est un peu plus cher. Quelquefois, en fait, j'entends, ah oui, mais c'est plus cher. Des fois, on parle de 10 ou 15 francs en fait de différence. Donc, est-ce qu'on veut continuer à faire fonctionner la Chine et les travailleurs chinois, ou est-ce qu'on veut développer en fait en Calédonie de l'emploi, du savoir-faire, de la compétence en fait dans nos dans différentes filières. C'est la question qu'il faut qu'on se pose.
1: Voilà. Madame Tini, merci beaucoup pour votre intervention.
0: Merci à vous.
1: Bon courage pour ce que vous faites. Et puis, on appelle les Calédoniens à gérer ensemble nos déchets pour pouvoir sauvegarder notre environnement.
0: Tout à fait.
1: Également l'économie de notre pays. Merci beaucoup, Madame
0: Tini. Tout à fait. Je vous remercie. Merci beaucoup pour cet entretien.

C'était notre émission Goïfa, le rendez-vous de l'environnement sur Radio Jido. Merci à Madame Valérie Tini d'être notre invitée aujourd'hui. Merci à vous, chers auditeurs, pour votre fidélité. Je vous donne rendez-vous dans 15 jours pour une nouvelle émission de Goïfa. Merci et à plus sur le Canal K.

Et c'était votre émission environnement présentée, Goïta, présentée par Jesse Gop. Dans quelques instants, la séquence Freedom à tout SMS au 3002. Allez, n'hésitez pas à envoyer vos messages, vos dédicaces, vos titres musicaux. C'est de 10h à 11h avec de la bonne vibes.

9h51 minutes sur les ondes de la RDK. Bien le bonjour mon beau pays, bien le bonjour ma Kanaki. Ce matin c'est Gianni qui a le plaisir d'être avec vous pour la séquence Freedom à tout SMS au 3002. À partir de 10h. Et nous sommes ensemble jusqu'au journal de la mi-journée. En espérant que vous allez bien en ce mardi 4 août 2026.

Aujourd'hui, c'est le jour des Jean-Marie. Alors, toi qui es Jean-Marie, c'est ton jour aujourd'hui. Belle fête à vous. Et un bel anniversaire à tous les natifs de ce jour.

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Et voilà qu'il est 10h10 sur les ondes de la RDK. Bien le bonjour à ceux qui viennent de se brancher, de se connecter. C'est la séquence Freedom à tout SMS au 30-02. Nous sommes ensemble jusqu'à 11h pour cette séquence.

ouvert après avoir fermé le standard du 30-02. Alors un bon courage à Lulu et Ilus Yopoyo. Une pensée à la famille à 22 000, bon courage à vous et une pensée à tous nos malades dans les hôpitaux et à la 400. Avec ce message, le 52 est reparti avec une carte liberté, yo. Et Kanaki Dawani.

merci Gido pour la carte. Gros gros cœur sur vous. Allez pour le 52. Oui, bonjour, je viens d'envoyer un message pour ma fille qui a 20 ans. Cougogne Andrea et mon neveu Bernard qui a 18 ans. Joyeux anniversaire à les deux. Et ça, c'est de la part de la petite famille de Caméré. Bonne journée à tout le monde. Et puis Kanaki est debout. C'est à qui la terre. Merci. Bonne journée à vous, Gido. Yes. Je n'ai pas

Allez, pour les messages d'aujourd'hui, de ce matin. Bonjour Dido, happy day à notre fiston Ulrich, alias Mechere, pour ses 6 ans plein. Subi en cadeau de la part de sa sœur et ses parents. Et Wawa, un petit son pour lui, s'il vous plaît, merci.

Bonjour Gido, j'ai perdu mon passeport ruiné François sur Koumac, joignable au 82 48 88. Merci à tous. Alors c'est François Roiné qui a perdu son passeport sur Koumac. Alors si vous retrouvez son passeport, rappelez le 82 48 88, le 82 48 88.

Un bozo, Kechi et Alex, bonne semaine à toute la population des îles Ngone, Djehu, Iyai et Mélite. Que Dieu vous bénisse, courage à vous et Oleti Achahuach, Ahou.

0: Zicole.
1: Bonjour à mes sœurs qui sont enfermées, Thérèse et Amélie de Mamandel. PS, j'ai pas pu passer encore au Parluche car je prépare la rentrée de Delmina. Gros bisous. Bonjour à la bande Nango à Boapanou, ça c'est de la part de Mélina. Bonjour Dido, bonjour Kanaki, juste pour souhaiter un bon courage et bonne journée à l'équipe Choc sur Taom. Et bonne journée à la pop de Boapanou, moyen morceau de Steeples, Emergency, s'il te plaît Olé, bon courage à toi Olé. Allez, bon courage à tous ceux qui sont au boulot, ceux qui sont à la maison, bon courage également à tous nos frères et nos sœurs du côté de la 491, gardez le moral.

0: Un bonjour à Nouma, à Belle Boss, de la part de elle. J'ai passé ces deux jours avec toi, sympa. Oh
1: oh Nouma, plan précieux.
0: Un bonjour Jido, c'est pour souhaiter une bonne journée à la bonne moitié. Waké waké, pas oublier, ramener du bois ce soir de la part de Siko et Dani, Toul.

0: Bouga de Belmont.
1: Allez, nous, on va partir avec Jamatic, le titre à chacun son vécu.
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1: Un titre pour un anniversaire d'un petit de 6 ans qui a été demandé par un auditeur, une auditrice. Belle écoute.
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À chacun son vécu de Jamatique, il est 10h23 sur les ondes de Djido Radio. Et nous voilà au 30 02.

Du côté des SMS, une bonne journée à la famille Théin Bouéon. Du côté de Balade, et bon courage à les cuisinières de la cantine de Canala, dernière ligne droite. Oui. Allez, courage, courage à les cantinières de toutes les écoles. Et après 2 semaines de repos, 2 semaines de vacances, allez, courage, courage. Un bonjour Dido, bonjour Kanaki, un bon courage à ceux qui taffent, à l'équipe de Warmin Prod, lâche pas la prod. Dernier jour, ça c'est de la part de la chargeuse.

oui, la famille, ça se passe au 30-02 jusqu'à 11h. Vos SMS, vos dédicaces. 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

State of Emergency de Steeples, le live. Là, il est 10h31. Du côté des SMS au 3002, joyeux anif à Kaz Chopé de la part de Désolé. Et un joyeux anniversaire à Tupaco Shuna et Coco, ça c'est de la part de Désolé également. Un bel anniversaire à tous les natifs de ce jour. Un joyeux anif à Kaz Cédric, ça c'est de la part de Désolé.

0: écoute, écoute, écoute, j'ai quelque chose à dire. Attendez, non.
1: Allez, pour information, la mairie de Canala, exprimez votre voix et participez à l'avenir de la jeunesse kanak. La commune de Canala invite les résidents âgés de 18 à 40 ans à participer à une journée de consultation qui se tiendra le mardi 11 août 2026 à Kouaoua. Un transport est prévu au départ de la mairie de Canala pour les participants. Vous souhaitez prendre part à cette journée, inscrivez-vous dès maintenant auprès du service animation de la mairie ou contactez-nous au 71 33 70 71 33 70. Il y a des objectifs, les objectifs de la journée, c'est donner son avis sur les enjeux qui concernent la jeunesse kanak, partager ses idées, ses attentes et ses besoins et contribuer à l'élaboration des futures actions en faveur de la jeunesse kanak. Et cela, et les clôtures des inscriptions, c'est ce vendredi 7 août 2026 à 15h. Et n'hésitez pas pour les inscriptions au 71 33 33 70 pour les résidents de Canala. Et pour l'instant, nous sommes au 30 02. Dans la séquence Freedom à tout SMS.

Et c'était le titre Nature de Mosaïque Mélodie. De retour du côté du standard du 30-02. Un bon courage à ceux qui travaillent, et ça c'est de la part d'un inconnu. Et une bonne semaine à toute la famille Wanawe, Wejo, Ipeze, Tupaco, Wanima, Jeleued, Ala, Juni. Et ça c'est de la part de Désolé. Une bonne journée mon pays. Un petit coucou à Soso, à Magenta. Coucou Soso du côté de Magenta.

Et moyen, un morceau de Paladier au lait. Merci Jido, yes, merci Jido. Et toi qui repars avec une carte Liberté, félicitations. Allez, on part avec le titre Kawena de Paladier. Belle écoute.

Nous sommes de retour au 30-02-2 du côté des messages, des dédicaces. Et ça se voit que c'est bientôt la fin là. C'est la fin ou c'est la dalle? Allez, un bon courage à ceux qui travaillent. Et ça, c'est de la part d'un inconnu. Bonjour, juste pour passer un salam à mes refs de l'AMG à Padox, PJR, TKRT, Yanis, PJS, Salès, mes frères, c'est Rebelle, la Live Gang, moyen passer un petit son de gazo sombre, s'il vous plaît, merci et bonne journée la Kanaki, yo. Un morceau de Tim Samek pour les 50 ans à Cédric Caz, olé.

0: belle écoute.
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0: Et voilà que c'était le titre sombre de Gazo, qui a été demandé par un auditeur, une auditrice. Et voilà, c'est la fin de la séquence Freedom à tout SMS au 30-02. Le prochain rendez-vous demain à 10h, à partir de 10h jusqu'à 11h.
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0: Pour la suite, vous retrouverez le radio service avec la lecture de vos avis de décès ainsi que de vos communiqués. À 11h30, les titres du journal de la mi-journée et le journal de midi. Un bon appétit à ceux qui passent à table. À ceux qui s'apprêtent de passer à table. Et oui, c'est bientôt l'heure pour la pause déjeuner.

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